0: première fois qu'il y a officiellement les qui ça.
1: Ouais, parce que je pense que c'est quelque chose qui appartient au public, cette chanson.
0: Oui.
1: Ça ne m'appartient plus. Et puis les qui ça, il a suffi que j'insuffle un qui ça, les démons diminuent.
0: Ouais.
1: Et ça fait un peu le tour de.
0: Ah oui.
1: Là, ça fait le tour du monde.
0: Et
1: parce qu'on fait, on faisait des festivals beaucoup à l'époque.
0: Vous avez créé un monstre. Vous avez dit une fois qui ça
1: ça fait le tour du monde. Le tour du monde.
0: Et oui, parce que même dans la version de Julien Doré, il dit qui ça.
1: Oui. Oui.
0: On en parlera tout à l'heure de la version de Julien Doré. Mais là, puisque nous célébrons l'anniversaire de cette chanson qui est au-delà du tube, même sur le communiqué de presse, il est écrit hymne générationnel. Et je ne suis pas d'accord, parce que ça voudrait dire qu'il n'y a que les gens des années 80 qui se sont appropriés. Moi, j'ai une fille de 12 ans, elle connaît par cœur les démons de minuit. Donc c'est multigénérationnel, Mario.
1: Ben, quand on fait la tournée Star 80, on voit que le public se rajeunit vachement. Oui. Et il y a un rajeunissement même, comme la chanson Born to be Alive, qui est un grand classique.
0: Ah, Patrick Hernandez.
1: Ouais, j'ai trouvé que on a amené une forme de... Ça devait être remboursé par la sécurité sociale, je pense.
0: Je suis bien d'accord avec vous.
1: Parce que là, ce public-là, ils sont nostalgiques de cette chanson, de manière que c'était ce moment-là de leur vie qui était pour eux un des moments les plus merveilleux. C'est les plus beaux souvenirs. C'est économiquement ça allait bien. C'est tout. Ils étaient heureux dans les années 80. Et d'ailleurs, c'est pour ça qu'un peu aujourd'hui, je suis un peu malheureux parce que j'entends plus ce genre de titre arriver sur le marché.
0: Ah bah alors oui, mais alors vous savez qu'ici, là, vous êtes au bon endroit. Hein.
1: Ah, déjà, absolument.
0: Il y a une heure de titre années 80 tous les soirs entre 19h et 20h. Et puis très régulièrement dans la journée, bien sûr, on est attaché à ces chansons-là, nous.
1: Parce que c'est ici.
0: C'est ici. Et pas ailleurs, Mario. Alors pour les 40 ans des démons de minuit, moi j'avais envie justement de savoir dans quel état d'esprit vous étiez il y a 40 ans au moment où cette chanson sort. Alors vous savez pas encore que ça va être un tube et que vous allez être numéro 1 du top 50 pendant 13 semaines consécutives, c'est énorme, vous le savez pas. Dans quel état d'esprit vous étiez à ce moment-là, vous Mario?
1: J'étais dans un état d'esprit pas très positif.
0: Ah ouais?
1: Parce que je suis issu du monde du jazz. Et lorsque je me suis retrouvé avec Jean-Louis, avec Christophe Desbrés, avec tous les auteurs, les intervenants dans cette chanson.
0: Ouais. Image.
1: Je me suis dit, mais qu'est-ce que je suis en train de chanter quand j'étais dans la cabine? Je me suis dit, mais ça ne me correspond pas. Je sens pas. Mais il y a monsieur Richard Seff, celui qui a écrit la version française de cette chanson. Il a dit, t'inquiète, regarde-moi, ça va marcher. Parce que les démons diminués, il n'y en a qu'un. Parce que on a mis un an à construire cette chanson. Parce que nous, ce qu'on voulait entendre en France, c'est d'entendre une chanson qui fait danser les Français dans les discothèques. On avait visé ça parce que il y avait trop d'Italiens. À l'époque,
0: Italo disco à fond.
1: Et life is life.
0: La la la la la. Il fallait pas leur laisser tout le marché.
1: Et je me suis dit, il y avait Jean-Jacques Goldman, il y avait Francis Cabrel, ça passait dans les boîtes de nuit, mais ça faisait, c'était pas un truc étudié pour danser, pour faire danser.
0: Ouais.
1: On a fait ça. Après, il y a eu Début de soirée qui est arrivé derrière nous avec un remake, un peu du gimmick de Démons des minuits.
0: C'est pas faux.
1: C'était pas bête. Moi, j'ai trouvé. Et tu tapes. Et d'ailleurs, c'est comme ça qu'on s'appelle quand on est dans les coulisses de.
0: Ah,
1: de
0: c'est
1: Star
0: vrai.
1: 80.
0: Tu tapes.
1: Et je trouvais qu'il y avait moi. C'était à cette époque-là, il y avait un élan de rire, un élan d'envie de faire des choses pour le public, pour les gens, pour les faire danser. Et moi, mon état d'esprit, lorsque j'ai vu que j'étais spanté, parce que un mois plus tard, même pas, 15 jours plus tard, on était numéro 1.
0: Ouais.
1: Et numéro 1, première semaine, deuxième semaine, troisième semaine. À un moment, on a pris le virus, Jean-Louis et moi, on a pris le virus de s'arrêter dans une cabine téléphonique, d'appeler la maison de disques et de leur dire, est-ce que nous serons encore numéro 1 demain au top 50?
0: Et ils répondaient oui à chaque fois.
1: Ouais, ça, et c'était pendant 13 semaines comme ça, sans arrêt.
0: C'est fou. Mais alors, ce qui est intéressant, c'est que comme vous, donc, étiez chanteur de jazz, vous nous l'avez dit,
1: oui.
0: Donc pas forcément destiné à faire carrière dans la variété qui fait danser, le fait que la chanson ait du succès, ça vous a fait plaisir? Ou alors vous vous êtes dit, mais mince, là je suis foutu, je vais être obligé de la chanter toute ma vie?
1: Non, pas du tout. Je me suis dit, le jazz ne fait pas vivre son homme.
0: Ah, ça, c'est pas faux non plus. Et ouais.
1: Et j'ai vu que cette chanson, elle avait... C'est le public, c'est les gens qui a fait vivre cette chanson à mes yeux.
0: Ah, ils l'ont choisi.
1: Parce que
0: oui,
1: la première fois que je suis monté sur scène à Saint-Étienne, la Perche, je n'oublierai jamais ça. C'était mon premier gala. Il y avait femme publique. Tu connais toute la musique. À cette époque-là, je faisais une première partie. Il y avait Chas Guigaro aussi.
0: Ouais.
1: Avec, c'est pas grave, j'ai Alzheimer qui commence à m'attraper.
0: Mais non,
1: 40 ans plus tard.
0: Pas Alzheimer, c'est parce que c'est l'heure de l'apéro.
1: Et
0: donc, premier gala.
1: Le premier gala, j'ai vu 3000 personnes en train de chanter cette chanson à ma place. Limite, je ne devais même pas chanter. Limite, je posais le micro et c'était eux qui faisaient le show.
0: Ça doit faire une impression incroyable, ça.
1: J'étais frissonnant, j'étais à l'aise, je sais pas, j'étais, ça faisait un effet de joie, en même temps de tristesse, puisque j'enterrais ma vie de jazzman, et en même temps je me suis dit, bon, de toute façon, tu as une chance, tu t'imagines la chance que t'as, tu sors de l'île Maurice, dans un petit ghetto où tu vivais, est-ce que tu aurais pensé qu'un jour, t'aurais fait un titre comme ça qui fait danser? On a pratiquement un single dans chaque foyer française.
0: Ah mais c'est sûr, tout le monde.
1: C'est incroyable.
0: Ah mais oui.
1: Incroyable.

0: je le tente. Jusqu'au bout de
1: jusqu'au bout
0: de la nuit. Eh, pas mal.
1: Ouais. Belle voix, belle voix.
0: Vous écoutez ici et on célèbre ce soir les 40 ans de cet immense tube de Images, les démons de minuit. Oui, 40 ans déjà. Et si vous êtes en train de réviser parce que vous allez rencontrer cet été votre correspondant anglais, pas de problème, on a la version in English.

0: Love, emotion, ça parle pas du tout de la même chose en
1: non,
0: anglais.
1: Non, c'est pas du tout la même chose. Et je le dis un peu aujourd'hui parce que je dois mettre le point sur le i.
0: Allez-y.
1: Alors, cette chanson, on m'a demandé d'écrire une version anglaise, mais vite fait. On était à table avec Stéphane Desprez, le frère du compositeur, avec le guitariste. Et on a commencé à, parce que je parle l'anglais couramment, donc on m'a demandé d'écrire le texte. Mais je ne savais pas que c'était une ruse.
0: Une ruse.
1: Une ruse pour faire plus de droits.
0: D'accord. Ah oui, donc vous pensiez rendre service et en fait c'était pour ressortir la chanson en version anglaise sans tellement.
1: Non, c'est la version française devient une adaptation de la version originale. Et c'était les astuces de l'époque et puis c'était assez bizarre.
0: Donc avec cette version anglaise, la version française rapportait plus de droits. C'est ça?
1: Non, c'est la version anglaise qui est déposée à la SACEM en tant que version originale, et la version française devient la version de la version...
0: Ok, originale anglaise.
1: Voilà, voilà.
0: Ah oh bah dites donc. Et ouais. Alors vous, ça vous fait moins de sous ou ça va?
1: Non, ça va très très bien.
0: Ah bon, tant mieux.
1: Ça va très très bien, mais c'est l'idée de ne pas donner l'appartenance même de... Parce que la version anglaise n'est pas passée en radio.
0: Non.
1: Enfin, vous voyez ce que je veux dire, c'est la version, ouais. C'est la version française qui est passée en radio.
0: Ok, la version anglaise, elle servait juste de, voilà, ouais, on va dire de mettre étalon pour ensuite parler de l'adaptation française.
1: Voilà.
0: Ok.
1: Et pour avoir plus de droits surtout, parce que plus de droits au niveau de nous.
0: Ouais.
1: Parce qu'il y a, des malins qui ont voulu essayer, ils ont essayé, si vous voulez, on a essayé de faire une répartition juste
0: ouais.
1: entre 5 personnes. Et cette répartition-là, je trouve ça. On était un groupe. Dans un groupe, c'est 50-50, tout le monde.
0: Ouais.
1: Et, mais
0: si on est 5, c'est 20-20-20-20-20.
1: Ouais. Donc, à part égal. Mais là, c'était pas très égal.
0: Aïe. Eh, mais ça.
1: Ouais, je trouve ça injuste. Injuste pour celui qui a écrit, comme Richard Seff. Injuste pour lui surtout.
0: D'accord.
1: Parce que je voulais le dire un jour parce que ça m'a fait drôle. J'aime la justesse dans la vie. J'aime pas le mensonge. J'aime qu'on soit juste avec. Parce que c'est de l'art. Et cet art-là, les gens vont aimer cette chanson. Les gens vont l'écouter, vont l'entendre. Ils vont le prendre tel quel. Pour moi, une chanson, c'est de l'amour que tu donnes aux gens.
0: Mmh.
1: Et donner de l'amour avec un truc. Une base pas très très
0: équitable,
1: ouais. Je trouve ça inéquitable.
0: Et avec le temps, est-ce que justement cette injustice ou ce manque d'équité, vous avez réussi à en parler avec lui et essayer de réparer ça?
1: Non, c'est pas. Non, j'essaie de faire comprendre que il faut être beaucoup plus juste dans la vie, c'est tout.
0: Ouais.
1: C'est de remettre les choses dans l'ordre. Même si dans l'action ça ne se fera pas, mais de mettre les choses dans l'ordre, c'est Richard Seff qui a écrit le texte.
0: Il a écrit le texte des Démons de minuit. Et bien voilà. Ça a été
1: parce que le producteur lui l'a dit. Vous êtes un groupe de Toulouse et vous chantez en anglais, c'est pas normal. Donc j'ai un ami qui s'appelle Richard Seff et je vais lui donner votre version. Il va écrire un texte et il a écrit les Démons de minuit.
0: Ok.
1: Tout le monde a sauté de joie parce que c'était vraiment un thème comme les démons des minuit, c'est explosif. C'est explosif dans ce que ça donne comme image
0: ah oui,
1: aux gens.
0: Évidemment.
1: Même si on s'appelait image, c'est l'image quoi. C'est ça donne quelque chose dans les oreilles, dans le cœur, ça laisse imaginer chaque personne dans une situation bien précise dans cette chanson. C'est vague, tout en étant précis. Je trouve que cet auteur est extraordinaire.
0: Bah bravo à lui. Et puis ces mots sont chantés 40 ans plus tard.
1: Ouais.
0: Alors puisqu'on parle d'image, il y a l'image associée au Démon de minuit, c'est le clip. Un clip complètement complètement frappadingue, tournée dans l'église Saint-Pierre des Chartreux à Toulouse, vraie église. Alors vous, Mario, donc le chanteur, vous êtes derrière le bar et vous filez au prêtre un truc à boire, une espèce de breuvage bleu qui fait que le prêtre va transformer l'église en boîte de nuit, va danser un slow langoureux avec une dame en barésie, le tout devant les petits vieux qui sont à la messe. Enfin, elle est incroyable cette idée de clip. À côté, Like a Prayer de Madonna, c'est les bisounours, les enfants. Sachez-le, les démons de minuit, c'est la folie à l'église, quoi.
1: Ouais, mais c'est un peu le thème.
0: Oui.
1: Les démons de minuit dans l'église, et ça se passe dans l'église, parce que en plus on a le père Di Falco.
0: Oui.
1: A dénoncé ce clip qui voulait l'interdire à un certain moment donné.
0: Bah, le père Di Falco, il avait peut-être d'autres choses à dénoncer avant de parler de votre clip, non? Qu'est-ce que vous en pensez?
1: Oui,
0: avec
1: je pense.
0: Il avait d'autres choses, d'autres dossiers brûlants. Mais d'accord. Et ça n'a jamais été interdit, ça n'a pas marché, ça.
1: Non, ça n'a pas marché, au contraire. On descendait, on était deuxième. Et du coup, ça a relancé la vente du disque.
0: On est redevenu premier.
1: Vous voyez. Et le clip, je trouve que bon, je trouve ça vachement bien, parce que je suis pas.
0: Mais c'est très audacieux, moi je trouve, c'est chouette.
1: On en avait envie. Ça change
0: des clips de l'époque où on voit le chanteur en train de faire un playback avec des filles qui dansent derrière. Là, il se passe vraiment des choses dans le clip des Démons de minuit.
1: Comme à l'époque, le mot buzz n'était pas là. On avait envie de faire le buzz à l'époque, de se faire un peu chahuter.
0: Ouais.
1: Parce que nous avons l'esprit un peu catholique dans la tête.
2: Toujours.
1: Et le fait de dégratigner un peu cette dogme qui est le catholicisme dans l'église, je trouve ça fantastique, l'idée.
0: Alors, si vous ne l'avez pas vu à l'époque, ce clip,
1: il faut le voir.
0: Vous pouvez aller le voir. En plus, il est en version bien restaurée sur YouTube. Alors, vous avez parlé tout à l'heure des droits d'auteur, de l'équité, tout ça n'existait pas vraiment au moment du premier tube d'image, dirons-nous.
1: Ouais.
0: Voilà, il y a 40 ans. Est-ce que, alors si on met ça à part, on en a parlé aussi, je me souviens, avec Axel Bauer, il y a plein d'artistes qui, dans les années 80, ont fait leur premier tube et se sont rendu compte que voilà, c'était un petit peu compliqué, qu'il fallait bien lire les papiers avant de les signer. Mis à part, est-ce que vous êtes, vous, Mario, nostalgique des années 80, ou est-ce que vous êtes heureux dans notre époque?
1: Je suis heureux parce que j'ai eu un bébé.
0: Ben oui, félicitations.
1: Mais pas la vie elle-même est super difficile.
0: Ouais.
1: La vie elle-même est quand je vois beaucoup de tristesse, beaucoup plus que dans les années 80 aujourd'hui. Je vois beaucoup autant que la technologie a avancé, et je vois qu'on recule dans la tête, dans la mentalité, dans le côté humain. Le don de soi. Le don de soi est devenu très hypocrite, très, très, très personnel. Et c'est ce qui me manquait. Il y avait l'esprit de solidarité, même si on se faisait des coups bas, par moment, mais il y avait cet état d'esprit de vouloir regarder l'autre avec une forme de compassion. On avait là ce cœur-là. D'ailleurs, Jean-Jacques Goldman, il a fait les Restos du Cœur à l'époque.
0: Oui, c'est vrai, avec Coluche.
1: Et j'ai trouvé ça très, très fort, parce que Jean-Jacques Goldman, Coluche et tous ces gens qui ont de l'humanité dans leur cœur ont fait pour moi, c'est un don à l'humanité, les Restos du Cœur.
0: C'est beau que vous parliez des Restos du Cœur, puisque justement, les Enfoirés, la troupe des Enfoirés a chanté à plusieurs reprises dans les spectacles des Restos du Cœur, Les Démons de Minuit. Par exemple, là, on est en 2004, le spectacle s'appelle Les Enfoirés dans l'espace, et on va entendre notamment la voix d'Hélène Ségara.

s'appelle Didier Super. Didier Super, moi je l'adore. Il a sorti un premier album fabuleux il y a quelques années qui s'appelait Vaut mieux en rire que s'en foutre. avec des chansons comme Petit caniche, peluche pour vieux, que je vous recommande chaudement. Et donc il a fait cette reprise des Démons de minuit. Bon, la prochaine, je suis sûre que vous la connaissez.

0: oui.
1: Pas mal, hein.
0: C'est extraordinaire. Mais ça prouve que c'est une chanson qui a le cœur de vouloir faire danser, faire chanter les gens. C'est très, je dirais...
1: Fédérateur.
0: Fédérateur, voilà.
1: Ouais. Et puis bon, il y a cette version-là, évidemment, qu'on ne peut pas passer sous silence.
0: Non.
1: Parce que quelle version dingue.

0: Qui ça? C'est la version de Julien Doré.
1: Oui, j'ai reçu un coup de fil de lui un matin.
0: Ouais.
1: Il y a 2 ans de ça, son album est sorti.
0: Imposteur, ouais.
1: Oui, imposteur. Et salut, c'est Julien Doré. Ça t'ennuierait pas de venir faire un gag à tout le monde? Il voulait faire le buzz et je suis monté à Paris et il m'a emmené dans un sublime hôtel et il m'a dit écoute, tu vas faire semblant que tu n'aimes pas qui ça. Et après zoom arrière, il a dit, c'est ça que j'aime avec les jeunes de maintenant, ils ont l'idée, ils ont l'intention, ils ont cette inventivité.

0: Julien Doré. Te remercie encore une fois pour toute la bienveillance et ce joli moment partagé ensemble. Voilà, quand on s'est vu et qu'on a fait notre petite blague où on a fait croire que tu n'aimais pas du tout ma version des Démons de minuit. C'était un moment génial et puis notre discussion aussi après. Voilà, ça, c'est des moments dont je me souviens. Donc voilà, je voulais te faire ce petit coucou, t'embrasser et puis te dire à bientôt, j'espère. Je t'embrasse, Mario. Gros bisous et salut Émilie. Ciao.
1: C'était
2: un gros bisou de ma part aussi.
1: Oh, Julien. C'est une vraie rencontre, hein, ça, Julien.
2: Ah non, mais
1: Doré.
2: C'est une vraie rencontre. C'est quelqu'un qui. Il... D'ailleurs, si tu le vois sur lui, ça, c'est le body talking, as we say in English.
1: Ouais. Le langage corporel de Julien.
2: Ouais, c'est ça. Ouais. Et il va vers les gens, il est généreux, il est tout est pensé, c'est bien calculé, c'est bien réfléchi. Et moi, j'aurais aimé que mon fils le ressemble dans si je voulais que il y a quelqu'un, un membre de ma famille qui je voudrais que mon fils ressemble à cette forme de caractère d'artiste parce que j'adore ce qu'il est.
1: Waouh, mais c'est beau. Merci beaucoup d'être venu nous voir, Mario. Félicitations pour les 40 ans des Démons de minuit. On se reverra pour fêter les 50 ans, sans doute. Et puis, alors, vu que de toute façon, vous faites un concert tous les 3 jours en moyenne, on va pas tarder à se recroiser sur scène.
2: Hein, non, on va pas tarder.
1: Bon, génial. Passez un bel été. La bise au tout petit qui vient d'arriver.
2: Merci beaucoup.
1: Merci d'être venu nous voir.
2: Thibaut, elle s'appelle.
1: Oh, bisous. Bisous, c'est une petite fille.
2: Bisous, moi, Thibaut.
1: Oh, elle nous écoute, mais elle a quel âge?
2: 7 mois,
1: oui, donc on peut dire des gros mots, ça ne lui fera pas, elle ne sera pas traumatisée. Fantastique, merci beaucoup Mario, à très bientôt.
2: Des bisous à toi Julien.
1: Merci.
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2: Bienvenue au stade Vélodrome, ici à Marseille. La première journée de répétition de Corso Mezzo Mezzo qui s'achève. Et l'émission Décibel qui commence avec Patrick Fiori. Salut Patrick.
3: Ben merci, salut tout le monde. Merci de, d'être là.
2: Parce que tu rigoles.
3: Ben si, ben, y a des artistes fidèles depuis le début du Corso Mezzo Mezzo du 1, 2, 3. Mais il y a une radio fidèle aussi et que j'aimerais aussi honorer et féliciter comme un artiste. Parce que c'est un petit peu ça finalement quand on a un projet qui nous suit et qui nous dépasse. Vous avez toujours été là pour remettre les choses dans l'ordre et nous accompagner au mieux. Donc merci à vous.
2: Corso Mezzo Mezzo, d'abord les albums et puis ensuite des grands shows, des grands spectacles. On se souvient tous, il y a 2 ans à Paris, la Défense Arena, la plus grande salle fermée d'Europe, 40 000 spectateurs. Et tu annonces à la fin du concert que tu as un rêve fou, oui. C'est le Vélodrome.
3: Oui, j'étais avec le directeur, c'est vrai, ouais, j'étais avec le directeur du Vélodrome. Et en fait, Rabat Ouya, avec qui, c'est un fou furieux aussi qui nous suit dans cette aventure.
2: Il n'y a que des fous
3: qui
2: ici.
3: Qui est sud-concert, nous c'est la belle lune. Et Rabat me dit, je suis avec le directeur du Vélodrome au téléphone et je parle à ce monsieur et je lui dis, voilà, tout simplement, avant de monter sur scène, donc il y a l'intro qui est parti, tout ça. Et je lui dis, mais dites-moi oui, monsieur. Et donc il savait à qui il parlait, Rabat lui avait dit. Et au dernier moment, les 30 secondes avant de monter, j'entends, oui, vous pouvez annoncer que vous serez à l'Orange Vélodrome, donc j'avais pas la date précisément, mais en tout cas, le rendez-vous était fixé et je monte sur scène et j'attends qu'un truc, c'est paradoxal, mais j'attends que la fin du concert
2: pour le dire, pour mais le oui, dire, évidemment
3: pour dire ça et voilà et puis le lendemain c'est pas un secret, j'ai Florent au téléphone qui traversait une période compliquée.
2: Florent Pagny, ouais.
3: Voilà, j'ai monsieur Florent Pagny au téléphone qui traversait une période compliquée et pour tout vous dire, et il le sait, il n'y a pas de souci avec ça. Je lui ai dit, voilà, t'en seras où à ce moment-là? Donc il ne savait pas vraiment. Il me dit, 2026. Et je lui ai dit, le mois de mai. Il me dit, mai, fais ce qu'il te plaît, non? Voilà. Et donc j'ai appelé Rabat et j'ai dit, Rabat, on bloque le 23 mai 2026 à l'Orange Vélodrome.
2: Bravo, monsieur Mezzo Mezzo. J'ai une petite question indiscrète. Là, tu as
3: si je peux répondre.
2: Un rêve qui se réalise. Tu l'as rêvé? Il est en train de se réaliser. Est-ce que à un moment tu vas te laisser submerger par l'émotion, ou bien il y a tellement de trucs à organiser? Je te vois depuis tout à l'heure, tu cours à droite à gauche, etc. Est-ce que tu vas prendre un moment juste pour t'asseoir et goûter et savourer ce rêve qui se réalise?
3: Non, parce que si je viens m'asseoir, je vais être débordé d'émotions. Donc en fait, je suis très heureux et merci à toutes les équipes de m'avoir mis partout. Et
2: tout le temps.
3: À tous les points, du pépiniériste, donc des plantes qui sont, la végétation qui sont dans le vélodrome, au son, à la lumière, tout ça. L'investissement qui me va, hein, parce que c'est moi qui l'ai décidé. Et vraiment, à tous les points et tous les postes, parce que je veux que ça reste digne et que ça ressemble bien évidemment à la culture et à ce qui m'a été inculqué. Je veux aussi que ce soit digne par rapport à la présence des artistes et à leur souhait d'être là, et vraiment là. Donc du coup, je suis submergé. Ça, c'est depuis 10 jours, depuis trois ans pratiquement, mais depuis 10 jours vraiment. Et je préfère être à tous les postes pour pas m'écrouler, parce que ça peut arriver à n'importe quel moment et même à ce moment-là, là, dès que je me pose et que je vous parle, je suis gorgé d'émotions. Donc je suis un peu partout, on me voit passer, courir, mais je cours pas pour rien, je passe pas pour rien. Chaque pas est une décision importante pour que le déroulement du spectacle soit à la hauteur de l'investissement de chacun, chacune.
2: Merci beaucoup, Patrick Fiori. Allez, il faut courir.
3: Je vais
2: continuer à courir.
3: Allez,
2: non, merci. Et bravo. Corso Mezzo Mezzo, émission spéciale Décibel au Vélodrome, c'est parti.
3: Et merci à ICI.
2: Jean-Louis Aubert, salut.
4: Bonjour
2: Jean-Louis Aubert. Bon, j'ai une passion pour Pas Fini, le dernier album qui est infini. Est-ce que dans une réédition de Pas Fini, il pourrait y avoir une chanson en Corse?
4: Moi, j'aime bien la chanson qu'on m'a fait faire, hein, on va dire ouais. Ça comme ça, parce que je l'ai en phonétique et tout ça, mais j'adore les chants corses.
2: C'est magnifique.
4: Et j'adore la Corse d'ailleurs. Et je voudrais remercier un petit village qui m'a pris dans ses bras il y a de nombreuses années, qui s'appelle Nonza.
2: C'est où
4: C'est au-dessus de Saint-Florent, c'est okay. Sur le Cap Corse. Et voilà, j'avais un de mes meilleurs amis qui s'appelle Émile, qui est enterré là-bas parce que les amis s'en vont, mais ce village a été, j'ai créé énormément de chansons là-bas. Et
2: alors, qu'est-ce qui est inspirant en Corse? Est-ce que c'est les éléments, la nature qui est belle, qui est brute, qui est puissante? Est-ce que c'est les gens? C'est quoi?
4: Les gens sont un peu comme la nature.
2: Brut et puissant. C'est vrai.
4: Oui, mais aussi c'est une nature qui, quand elle vous prend dans ses bras ou quand vous êtes avec les gens qui la connaissent de là-bas. Je me souviens, on montait dans la montagne et ils avaient des cris entre eux, ça me rappelait des cris préhistoriques quasiment.
2: Oh, wow.
4: Et ils se reconnaissaient entre eux. Et c'est vrai qu'il y avait des tunnels dans des ronces dont les épines faisaient la longueur de ma main.
2: Ah ouais, des belles épines de 15 cm.
4: Mais en fait, il y a des tunnels là-dedans. Je comprends qu'on les ait pas trouvés. Mais il y a des, c'est un pays, mais comme la plupart, c'est un pays, quand vous êtes accepté, les bras sont grands ouverts. Et si vous êtes pas gentil, les bras sont grands fermés.
2: C'est ça. Et les coups de pied sont droits au cul.
4: Et ça me rappelle la Jamaïque, un peu comme ça aussi. Ouais. C'est-à-dire que c'est vraiment, dès que les sourires apparaissent, on sent comme chez soi. Mais j'adore ce pays.
2: Ça s'est bien passé, Jean-Louis, la répète, avec Voce Ventù.
4: Oui, ils sont très. Ils me câlinent beaucoup.
2: C'est vrai?
4: Ah, oui.
2: Ah, c'est bien,
4: ils sont très gentils. Et ils m'aident, évidemment, parce que. Ouais. C'est pas facile, mais.
2: Ça va être un grand moment. C'est la première fois, alors, que vous allez chanter en Corse, devant un public. Alors, on est à Marseille, mais quand même, il y aura beaucoup de Corses.
4: Oui, je pense qu'ils vont voir quelques petites erreurs de phonétique, mais c'est une jolie lettre. C'est une lettre de Napoléon quand il avait 18 ans. Il était un petit caporal et il était assez en colère qu'on laisse tomber sa petite île.
2: C'est ça.
4: Et il engueule un général français, je pense, ou corse, mais qui ne fait pas son boulot à ses yeux.
2: C'est beau, c'est rock, c'est Jean-Louis Aubert et Voce Ventù ici à Corsou, Mezzu Mezzu. Et merci d'être passé nous voir, Jean-Louis.
4: C'est un plaisir.
2: Et à la prochaine.
4: Merci. À tout à l'heure.
2: Oui.

0: écoutez Décibel et on est dans les coulisses de Corso Mezzo Mezzo au stade Vélodrome ici à Marseille. On vient d'entendre le duo entre Jean-Louis Aubert et Voce Ventoux. Et bien justement, ils nous ont rejoints et pas tout seuls. J'ai l'impression qu'ils ont des copines très chics. Bonsoir Voce Ventoux.
1: Bonsoir.
0: Il y a Doumé, il y a Jean-Philippe et il y a Jennifer. Salut.
2: Salut. Oh,
0: Jennifer, j'aime quand tu viens dans Décibel.
2: Merci beaucoup, je suis ravie.
0: Toujours un grand moment. Alors, est-ce que ça a du sens pour vous, pour Jennifer, pour Voce Ventoux, pour d'autres artistes, même pour Patrick Fiori, oui, évidemment, de faire venir la Corse dans Marseille?
2: C'est exceptionnel. Bon, après, à Marseille, il y a une grande communauté corse, quand même. Donc, et puis, le Corse est pour l'OM, donc comment vous dire. Mais c'est vrai qu'effectivement, c'était un défi venant de la part de Patrick, et qui a vraiment grandement réussi ce projet-là, avec ses trois albums, et de d'ouvrir un stade, ouais, et de chanter Corse dans le stade, et d'emmener les gens, finalement, dans cet univers-là. Le Corse se déplace, quoi qu'il en soit, parce que c'est solidaire, c'est comme ça.
0: Et voilà, c'était ça ma question aussi. Est-ce que vous pensez qu'il va y avoir mezzo aussi, Corse et continentaux dans le public?
2: Moi, je pense
0: soir,
2: que les continentaux, ça les intéresse d'entendre ces grandes, ouais, voix. Ça les fascine aussi, quelque part. Pour remplir un stade, il n'y a pas que des Corses.
0: Impossible.
2: Donc, je me dis que le pari est grandement relevé.
0: Ouais.
2: Et puis on emmène l'histoire, on emmène le soleil, on emmène les gars, vous savez autant que moi, aidez-moi.
0: Ah oui, Doumé, il a rien dit. Allez, c'est au tour de Doumé.
1: Alors qu'est-ce que je peux vous dire, c'est une expérience
0: sur la Corse à Marseille.
1: Bah, la Corse à Marseille, elle est un peu chez elle, comme le disait Jennifer, historiquement.
0: Ouais.
1: Voilà, les Marseillais considèrent même que ils sont la capitale de la Corse, tellement il y a une communauté corse importante.
0: Ah, j'aime bien cette géographie là, c'est pas mal. Ça fait sens.
1: Oui, ouais. Non, historiquement, c'est vrai que la Corse et Marseille, c'est deux endroits qui sont extrêmement liés. Voilà, au-delà de ça, l'expérience pour nous de partager ça avec des artistes de renommée nationale, et pour Jennifer qui est aussi de chez nous, ça nous fait extrêmement plaisir.
0: Tu t'es dit quoi, Jennifer, au tout début, quand Patrick a parlé de ce projet, avant même que ce soit des concerts géants, c'était un album, puis deux, puis trois.
2: Je l'ai soutenu tout de suite. Et
0: t'as trouvé ça fou?
2: J'ai trouvé ça fou, j'ai trouvé ça génial aussi pour la langue corse. Et pour faire perdurer aussi cette identité à laquelle on tient, et puis pour les nouvelles générations aussi peut-être, parce qu'on compte énormément d'histoires dans les chansons corses, et ça retrace vraiment, ça fait partie vraiment du patrimoine et de la culture. Au-delà des polyphonies, il y a de grands messages même dans les nouvelles chansons, dans les nouveaux groupes, et j'ai pensé à la nouvelle génération, j'ai pensé à mes propres enfants, mais pour qu'ils puissent encore plus s'intéresser et pour faire perdurer et faire vivre cette langue magnifique. Il faut qu'elle soit considérée comme une langue à part entière,
0: vivante, bien sûr.
2: Et c'est un combat quotidien aussi en Corse.
0: En Corse aussi, c'est vrai.
2: Ah oui, ça devient
0: pour faire vivre la langue corse.
2: Continuer, oui.
0: Ah ouais.
3: Oui, ben Doumé peut vous en parler.
0: Non, il n'aime pas me parler. Doumé, il ne veut pas me parler. J'ai vu des tout à l'heure.
3: Professeur de langue, je vous écoute. Vous dites des choses très intéressantes.
2: Doumé,
3: professeur de Corse aussi. Donc
0: okay.
3: Il peut vous en parler.
1: Ça donne, un rayonnement à la langue corse, évidemment, très important. Et j'espère que c'est un projet qui est bien perçu par l'ensemble des Corses et des gens qui sont attachés à la langue corse.
0: Voilà. Moi, je pense qu'il y a même des gens qui tombent amoureux de la langue corse grâce à des événements comme celui-ci. Alors, merci infiniment, Voce Ventoux, Doumé.
1: Merci à vous.
0: Jean-Philippe.
3: Merci.
0: Et Jennifer.
2: Merci beaucoup.
0: Jennifer,
2: merci.
0: Je crois que
2: on en profite pour remercier Patrick.
0: Patrick Fiori, des bisous.
1: Merci beaucoup à lui.
2: Ouais.
0: Évidemment. Quel bel événement pour Corso Mezzo Mezzo. Merci, les amis.
2: Merci à vous.
3: Merci. Merci.
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0: C'est le double retour de la semaine. Christophe Willem qui vient de sortir Système, nouvelle chanson qu'on adore. Et il est de retour dans Décibel aussi. Salut mais Christophe.
5: Comment ça va?
0: Ça va, et toi?
5: Mais très bien.
0: Comment tu t'es retrouvé dans l'aventure Corso Mezzo Mezzo? Est-ce que tu as une petite origine corse quelque part?
5: Alors,
0: une cousine?
5: Pas du tout.
0: Une ex-femme?
5: J'aimerais. J'aimerais.
2: Corse, non, ce serait génial.
5: Non plus.
2: Non.
5: Non, mais j'aimerais. Mais non. Mais écoute, Patrick, on se connaît depuis des années. Et il m'avait évidemment parlé de la première version, le premier volume qui avait été fait. Et moi, je pouvais pas à ce moment-là. Et là, on s'est retrouvés. Et c'était un plaisir, quoi. C'est un plaisir. J'ai entendu ce titre que j'ai trouvé absolument magnifique.
2: Ouais.
5: Et on s'est retrouvés en studio. On a essayé d'être le plus clean possible sur la diction. Parce que j'ai pas du tout envie d'écorcher.
2: T'avais un répétiteur?
5: Ah, mais carrément.
2: Excellent. Ah
5: mais si, répétiteur. D'ailleurs, il est avec nous aussi dans les loges. On le voit pas, mais il est avec nous. Il nous fait bien répéter quand même, parce que tu as envie de faire honneur justement et au titre et à la langue. Donc évidemment, c'est hyper important.
2: Ouais.
5: Et puis là, j'imagine qu'il y a quand même un bon nombre de Corses qui vont être là demain. Donc j'ai pas envie, si tu veux, de foirer le truc. Donc non, on est très précis là-dessus. Mais un pur plaisir, vraiment. C'est génial.
2: Patrick aussi, il a ce truc-là. Alors évidemment, c'est du plaisir, c'est des copains, c'est des chansons et puis des grands moments et des performances vocales incroyables. Mais très important pour lui de faire vivre cette langue corse, de dire que oui, c'est une langue vivante et tout, et que même en Corse, c'est parfois pas évident de faire passer justement cette force de la langue corse. Donc, t'as bien fait de réviser.
5: Bah non, mais je te confirme.
2: Oui.
5: Non, mais ce qui est fou avec Patrick, c'est déjà il fait d'air énormément. Il a cette bienveillance aussi. Et donc, quand il t'appelle pour un projet aussi beau que celui-là, de toute façon, tu ne peux que dire oui.
2: Donc, toi, t'as dit oui sans hésiter.
5: Ah oui, mais sans hésiter. Déjà, j'ai dit, ah, bah oui, j'étais tellement dégoûtée la dernière fois de ne pas avoir pu. Que j'ai dit, c'est bon, là, je suis là. Et non, c'était vraiment un plaisir. Et puis voilà. Et puis, ce titre est vraiment très, très beau. Donc, j'espère vraiment que demain, je ne vais pas le planter. Donc, envoyez-moi les bonnes ondes.

0: Corse, à Marseille, au stade Vélodrome. Parlons-en avec une Bretonne, la voix d'or de la chanson française, Nolwenn Leroy. Salut Nolwenn.
1: Salut.
0: Alors, ta voix d'or, mais elle vient pas de nulle part, c'est que tu travailles aussi beaucoup et tu es une vraie technicienne de la voix. Donc, chanter en Corse, est-ce que ça mobilise des techniques particulières pour
1: Absolument.
0: Toi?
1: Absolument. À chanter, moi j'ai effectivement l'habitude de chanter dans plein de langues différentes, oui. Aussi bien en breton qu'en gaélique, qu'en anglais aussi. Mais c'est vrai que dans les langues, on va dire, régionales, comme le breton, qui n'a pas du tout les mêmes sonorités d'ailleurs que le corse.
0: Oui, c'est ça, c'est d'autres parties de la gorge et du
1: absolument.
0: Palais.
1: Absolument, et c'est vrai que ma voix sonne différemment en breton. Il y a plus de consonnes, c'est plus dur qu'en corse, où ça coule plus, où c'est plus rond, on va dire. Voilà, il y a plein de subtilités qui sont très intéressantes, mais c'est aussi ce qui fait la magie de ma présence ici, c'est finalement ce rapport entre la Corse aussi et la Bretagne, ce lien qui unit ces deux terres qui est, je trouve, très, très fort entre la communauté des Celtes, enfin, bretonnes et la Corse. Souvent, j'ai eu l'occasion de parler beaucoup avec les groupes Corses, et il y a un vrai respect des Corses aux Bretons et vice-versa, et ça, c'est vraiment quelque chose de... Ça veut dire quelque chose.
0: Ouais, et ça fait plaisir aussi d'entendre des voix féminines résonner dans ce vélodrome, parce que c'est vrai que la Corse, tout de suite, on pense aux polyphonies corses, qui sont effectivement une immense majorité des voix masculines.
1: Ouais.
0: Et là, en l'occurrence, toi, tu chantes avec Soirina.
1: Oui, tout à fait. Qui est un groupe de cinq nanas fabuleuses. Et je prends un plaisir fou à les écouter. Puis elles sont merveilleuses. J'adore leur voix et j'adore... Voilà, le fait que je trouve que c'est intéressant, effectivement, à travers le projet de Patrick, de Corso Mezzo Mezzo, c'est la rencontre entre les artistes du continent et les artistes corses. Je trouve que ça crée justement aussi une magie ça apporte aussi quelque chose de

0: de belle en belle surprise dans les coulisses de Corsou. Metsu, Metsu, je croise. Oh, Ika, salut Ika.
1: Salut. Elle est bien celle-là.
0: Elle est pas mal, non, cette entrée en matière. Non, mais c'est toujours un plaisir de te croiser. La dernière fois qu'on s'est vu, c'était pour le spectacle des Enfoirés.
1: Oui, oui.
0: Tu vois,
1: et
0: voilà.
1: Là, il y a genre 20 artistes de plus que t'étais la taille du truc. C'est incroyable.
0: C'est énorme.
1: Je suis impressionné. Le stade, les artistes qui sont là, ça va être dingue.
0: Tiens, je sais que tu es un très bon pédagogue, Icar, parce que toi-même, tu as bénéficié, tu me l'avais raconté en émission, des services d'une merveilleuse répétitrice qui, en un été, t'avait fait rattraper tout ton retard.
1: Oui,
0: en français,
1: absolument,
0: etc.
1: Au collège.
0: Alors, voilà, quand on a reçu, il faut redonner. Alors, apprends-moi à dire quelque chose en corse, puisque ce soir, tu as fait ta répétition en Corse avec le groupe La Vinta.
1: Ouais.
0: Et demain, vous allez chanter ensemble au Vélodrome. Apprends-moi un petit bout de phrase en corse, s'il
1: te plaît. En vrai, si on était chez les Gaulois, dans le village des Gaulois d'Astérix, on m'appellerait Phonetix.
0: Tu es Phonetix.
1: Voilà, je suis Phonetix parce que j'ai tout simplifié, évidemment, pour la prononciation. Je pense qu'on est tous un peu dans ce cas-là.
0: Ouais.
1: Mais ce qui est très important, ce n'est... Oui, il faut bien chanter les mots, mais il faut surtout les comprendre, parce que c'est des chansons riches de sens. Il ne faut pas chanter sans comprendre une chanson, sinon on ne veut pas la porter.
0: C'est vrai.
1: C'est ça mon seul, dans ma petite pédagogie minuscule, le seul truc que je dis, c'est comprendre les mots qu'on chante, parce que c'est une île forte de valeurs et de, qui manque, et de beaux principes, et donc ça fait du bien d'avoir des chansons glorieuses comme ça, avec des textes dingues.
0: Quand il t'a contacté, Patrick Fiori, pour rejoindre cette aventure Corsou Metsu Metsu, toi tu connaissais la musique corse, t'étais déjà allé en Corse, c'était quoi ton niveau de corsitude?
1: C'était à peu près proche du néant, pour ne pas dire le néant. Et il m'avait appelé à midi pour la première fois sur le Corsou Metsu. C'était à Ajaccio. Il y avait une soirée à Ajaccio il y a 2-3 ans. Et il me dit, est-ce que tu me rends un service? Je lui dis oui. Il me dit, tu vas regretter d'avoir dit oui. Je lui dis quoi? Il me dit, s'il te plaît, il y a cette chanson. Je te demande un remplacement d'urgence. Est-ce que tu peux le faire? J'ai pris l'avion, je suis arrivé, j'ai appris la chanson en phonétique en corse, en exprimant évidemment, en
0: oui,
1: lisant le sens.
0: Oui, tu t'es fait expliquer, tu savais ce que tu
1: sens,
0: chantais.
1: Voilà, et je suis arrivé et j'ai chanté avec La Vinta il y a 3 ans, comme si je l'avais chanté toute ma vie en phonétique, et j'ai pris un plaisir incroyable et j'ai intégré Corsou Metsu 2, une chanson que j'ai chantée avec Diana Salicetti. Et puis, et là, ça reprend et on est là au Vélodrome, après la Défense Arena, sous le regard bienveillant de Bruno Benabar.
0: Salut Benabar.
1: Tu sais, on dirait qu'on est des commentaires PM. Il y a les chevaux qui passent et tout.
0: Genre, Benabar est en tête. Il rattrape Patrick Fiori devant le bar.
1: T'as choisi ton lieu.
0: Pardon, on a installé le studio dans un endroit stratégique de
1: magnifique
0: la soirée. C'est comme ça qu'on a fait. Eh ben, viens nous dire bonjour
1: viens
0: en direct.
1: Benabar. Allez, viens dire bonjour. Viens, Bruno.
0: De toute façon, t'étais invité. Regarde,
2: désolé de m'incruster pendant ton interview.
1: Jamais.
0: Non, je demandais à Icar comment il avait rejoint l'aventure Corsou Metsu Metsu, mais ça m'intéresse pour toi aussi. Alors lui, il a dépanné Patrick et finalement il a été adopté par la famille. Et toi?
1: Un heureux hasard.
2: J'ai dû le dépanner aussi. Il m'a appelé. Moi, j'ai fait partie du premier quand il faisait ça dans un sous-sol en banlieue avec son camarade, curieusement corse d'ailleurs, ce qui était assez surprenant. Et puis après, on s'attendait pas du tout à l'époque, ça allait devenir ce phénomène incroyable.
0: C'est ça. Là, ça a pris une ampleur. Alors déjà, il y a eu un énorme concert il y a 2 ans à Paris, la Défense Arena, plus grande salle fermée d'Europe, 40 000 personnes. Là, ici, le Vélodrome, c'est plus de 50 000. C'est quand même incroyable. Est-ce que vous auriez parié là-dessus, monsieur?
2: Ah non, pas du tout. Et d'ailleurs, je ne crois pas que c'était l'ambition de Patrick de voir aussi grand. C'était surtout rendre hommage aux Corses. Et surtout, le truc qui était sublime dès le début, c'était d'avoir un chanteur corse et un chanteur du continent.
0: Ouais.
2: Ou chanteuse, évidemment. Et ça, c'était vraiment, c'est ça qui a donné quand même l'esprit et la philosophie du truc.
1: L'esprit Metsu Metsu, qui veut dire moitié-moitié. Voilà, c'est ce
0: vous
1: lien.
0: Vous avez dit professeur Icar, il nous a trompé.
2: Et non pas Metsu, je dis Metsu, ça pour les
0: chanteurs libanais.
1: Absolument.
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0: Dans les coulisses de l'énorme concert Corsou Metsu Metsu. Est-ce que mon accent est bon? Je sais pas, je vais vérifier. Avec Chico, Chico et les Gypsies, salut.
4: Bonjour.
0: Là on est à la fin des répétitions. Chico, comment ça s'est passé?
4: Super, et puis impressionné par ce stade incroyable.
0: Il est très beau, hein.
4: Il est magnifique et la scène, elle est incroyable.
0: C'est super. Alors, comme tous les artistes continentaux, vous êtes en binôme avec des artistes corses.
4: Ouais.
0: C'est ça l'idée. Comment ça s'est passé alors ?
4: Ben, ça s'est passé très bien parce que cette chanson, elle est magnifique que nous chantons. Et puis le partage est là, et il y a l'émotion, et le public sera là. Donc, il y a vraiment les ingrédients pour se régaler.
0: Tu parles corse ?
4: Non. Mais j'adore.
0: Et donc tu chantes quoi en phonétique ?
4: En phonétique, ouais.
0: Ah, c'est génial.
4: Phonétique.
0: Tu l'as déjà fait parce que faut bien dire que voilà, avec les Gypsy Kings ou Chico et les Gypsy, de toute façon, tu fais le tour du monde.
4: Ouais.
0: Quand t'es par exemple, j'en sais pas, au Japon, tu chantes un peu en japonais aussi en phonétique ou pas ?
4: Parfois, il y a un musicien qui met des mots en japonais et ça les surprend et ils adorent.
0: Ils sont hyper heureux,
4: ils sont super heureux. Ouais. Et puis surtout, ils sont surpris. Mais je trouve que c'est bien de c'est des petits clins d'œil comme ça de dire, écoutez, on est chez vous, on va partager quelque chose qui vous appartient. Ouais. Mais qui en même temps nous unit, c'est des sons, c'est de l'amitié.
0: Moi, je trouve ça beau, la langue corse, je la trouve un peu mystérieuse.
4: Ah, j'adore.
0: Elle est belle, elle est majestueuse. Hein.
4: J'adore. Et puis les Corses, ils adorent la guitare, ils adorent chanter. Ouais. Et puis, on a été souvent, nous, jouer en Corse. Hein. Au Festival de Patrimonio, à Ajaccio ou dans d'autres villes, c'était magnifique. Hein.
0: Sublime. Bon, ici aussi, ça va être dingue. Le stade Orange Vélodrome, ici à Marseille, transformé en village corse. Merci pour notre rencontre ce soir.
4: Merci. Et puis, c'est un bel hommage à Patrick Fiori et je suis ravi de participer à cette aventure.
0: Ah, génial. À bientôt, Chico. Merci.
4: Et vive Marseille.
0: Ah, oui, évidemment. Évidemment.
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1: Vous écoutez Quand je creuse par le groupe Volcaillou.
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1: Volcaillou, un duo formé par Simon et Timothée. Originaire du Sud Ardèche, ils se rencontrent à l'âge de 12 ans au conservatoire et commencent à écrire et composer pendant leurs années lycée.
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1: aujourd'hui, le duo est un ovni, un alliage entre musique électronique et chansons françaises.
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0: Volcaillou avec Quand je creuse, un coup de cœur ici de Romardèche.
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4: Salut à toutes, salut à tous et bienvenue dans Décibel. Vous le savez, c'est l'actu musicale tous les soirs entre 20h et 21h. Et puis, le week-end, on prend les chemins de traverse. Demain à 20h, ce seront les chansons préférées des auditrices et des auditeurs. Et ce soir, comme tous les samedis, c'est un invité qui vient partager avec nous ses chansons, sa playlist et aussi son actualité. Ce soir, donc, Éric Emmanuel Schmitt, notamment de l'Académie Goncourt. Hein, ses livres traduits en 48 langues qui atteignent des tirages vertigineux et ses pièces qui sont jouées régulièrement dans plus de 50 pays. Peut-être est-il ce soir pour la première fois DJ. Bonsoir Éric Emmanuel Schmitt.
5: Bonsoir.
4: Bienvenue dans Décibel. Je suis très contente de vous rencontrer pour la première fois. C'est un peu impressionnant. Vous savez que vous êtes un peu impressionnant.
5: Mais je ne mords pas sauf ce rendez-vous.
4: Non, mais j'ai pas pris rendez-vous. C'est un Doctolib un peu spécial. Okay. Nous parlerons donc ce soir de musique, évidemment. Et de musique, il en est question dans votre nouveau roman, Juste après Dieu, il y a papa, l'histoire des Mozart, donc père et fils. C'est pas la première fois que vous vous intéressez à Mozart. Il y a une vingtaine d'années, vous racontiez comment Mozart vous avait sauvé la vie, c'est ça ?
5: Oui, j'avais écrit Ma vie avec Mozart pour montrer comment... Pendant une dépression d'adolescence, tout d'un coup, la lumière était revenue, ou plutôt la musique, m'avait ramené dans le monde au désir de vivre, et c'était la musique de Mozart.
4: 20 ans plus tard, donc, Mozart, on va dire que dans votre roman, vous lui donnez pas forcément le très beau rôle. C'est pas un fils très loyal pour son père.
5: Mais est-ce qu'il y a des bons fils ? Je pense qu'il y a peut-être plus de bon père que de bon fils. Non, parce que être père, c'est un engagement. Être père, on choisit d'être père ou on accepte d'être père. Alors qu'on choisit pas d'être fils, on est forcément le fils de quelqu'un. Ouais. Et donc, c'est deux façons de s'engager dans la vie très, très différentes. Et le père a souvent un amour plus altruiste parce que ce qu'il veut, c'est le bien et la réussite de son fils. Alors que le fils a un amour assez égoïste. Il veut que son père ou sa mère se comporte comme un bon père ou une bonne mère. On part pas au même étage. Oui. Après, on peut arriver à se retrouver entre les étages. Mais au départ, on part pas dans les mêmes étages. Donc, en fait, j'ai beaucoup d'affection pour Léopold Mozart parce que je trouve que c'est un père extraordinaire qui va beaucoup souffrir ensuite de la séparation d'avec son fils. Mais j'aime d'amour Wolfgang Amadeus Mozart, qui d'ailleurs, peut-être dans ses rapports avec son père, me ressemble un peu plus. C'est-à-dire, pense à lui. Oui. D'abord, avant de penser à son père, pense à se réaliser. Et je crois que c'est dans le destin des fils, il faut qu'ils prennent de la distance par rapport à leur père, qu'ils coupent même parfois la relation avec leur père pour dire « je vais vivre ma vie et non pas celle que tu as rêvée pour moi ». Et c'est là qu'on commence à être un adulte. Donc en fait, le terrible dans la relation père-fils, c'est que le fils doit à un moment... tuer symboliquement le père.
4: Tuer le père.
5: Alors que jamais un père, jamais une mère ne veut tuer symboliquement son enfant.
4: Ouais. C'est drôle que vous parliez de vous, puisque vos parents sont des sportifs.
5: Oui.
4: Et vous êtes devenu un écrivain. Donc, oui. Je pense que vraiment, dans une classe d'enfants, il y a vraiment les deux gangs, les sportifs d'un côté, les intellos de l'autre. Ça, c'était une façon, oui, de vous éloigner, de vivre votre vie. Et est-ce que ça a posé, si ce n'est problème, au moins question, à votre père, de dire, mais tu es pas comme moi, tu vas pas être sportif?
5: Alors, en fait... Pour eux, être sportif, c'était vraiment une vocation et ils étaient extrêmement doués puisque ma mère a été championne de France de course pendant 20 ans.
4: C'est leur carrière aussi.
5: Oui, c'est leur carrière aussi. Et en fait, moi, du coup, j'ai fait enfant beaucoup de sport. C'était une donnée qui appartenait à la vie quotidienne, beaucoup plus que tous mes camarades. Mais mes parents n'étaient pas des sportifs bornés. Ils avaient un goût énorme de la culture. Ils m'emmenaient au théâtre, à l'opéra, au concert. Il y avait énormément de livres à la maison. On écoutait des disques. Et donc, cette part-là, je l'ai plus reçue que autres. Voilà. Mais c'était pas contre eux. Par contre, j'ai importé de leur pratique sportive certains principes, c'est-à-dire par exemple l'idée que si on s'entraîne, on peut repousser ses limites et devenir meilleur. Et ce qui compte, c'est de se servir du temps pour devenir meilleur. Le temps est un ami. Le temps est quelque chose qui permet de faire des progrès. Et moi, j'ai importé cet idéal d'excellence et du travail sur soi dans le temps, dans ma vie intellectuelle et artistique. Donc en fait, je leur dois énormément. Je les ai déçus en n'étant pas sportif, mais ils étaient assez fiers quand même du fait que j'avais bien reçu d'eux et le goût des arts et les impératifs du sport sans faire de sport.
4: Et la discipline sportive s'applique également dans la préparation de Décibel. Éric Emmanuel Schmitt a été parfait, nous a envoyé une liste de chansons à partager avec vous ce soir. La première, faut-il la présenter ? Allez, juste pour le plaisir. Un homme heureux, William Scheller, en solitaire, juste avec son piano.

0: en solitaire, cet album live sorti en 1991. Je pense toujours aux quelques dizaines de vénards qui étaient dans la petite salle du studio d'Avou pour entendre William Scheller interpréter ses titres. C'est donc son troisième album live, mais c'est surtout l'album qui a sonné la renaissance de William Scheller et le retour d'amour du public français. Est-ce que c'est important pour vous la musique, Eric Emmanuel Schmitt, dans la vie tous les jours?
1: Ah oui, pas de journée sans musique, impossible. Je peux éventuellement ne pas lire, éventuellement ne pas écrire, bon, difficilement, mais alors impossible d'avoir une journée sans musique, bien sûr.
0: On parlait tout à l'heure de Mozart et de sa musique qui vous a sauvé la vie à l'adolescence, qui vous a redonné le goût de vivre, plutôt. Est-ce que des musiques moins savantes aussi vous touchent et
1: oui,
0: vous transportent?
1: Oui, là, par exemple,
0: Scheller,
1: bon, enfin, en même temps, c'est assez savant, oui. Si on regarde le détail des harmonies, etc. etc.
0: C'est vrai.
1: Non, pour moi, il faut que la musique a un caractère d'évidence, qu'elle soit savante ou pas savante. Parce que Mozart, c'est très savant, c'est le musicien le plus savant de son époque, parce qu'il est surentraîné très jeune, et en même temps, c'est évident, c'est la clarté du génie. Quoi.
0: Ah oui, première écoute, on sait ce que ça nous fait.
1: Exactement, et c'est inépuisable.
0: Oui, c'est vrai.
1: Parce que c'est ça, les grandes œuvres. Non, j'ai besoin, la musique me recentre. La musique, à la fois, elle me débarrasse de moi-même, puisque écouter, c'est faire le vide de soi en soi. Donc c'est une belle expérience d'être débarrassé de soi, à certains moments. Quand soi, ce n'est que des soucis, des responsabilités pesantes, des agacements, etc. Ouais. Donc je me débarrasse de ça pour être dans un univers où tout d'un coup l'harmonie et la beauté des sons comptent. Et puis après, je me rejoins plus. Une fois que je me suis débarrassé de moi-même, je vais me rejoindre plus profondément. C'est-à-dire, je vais retourner à l'essentiel, ce qui compte, les gens que j'aime, les choses importantes que j'ai à faire, faire attention à la lumière qui m'entoure, etc. Ce sont vraiment des... Oui, ce sont des purges spirituelles.
0: Donc impossible d'écouter de la musique en écrivant, si je vous suis. En revanche, plutôt chouette d'écrire après avoir écouté de la musique.
1: Ah oui, parce qu'elle vous conduit quelque part. Ouais. Elle vous conduit vers un lieu de vérité qui est une part de vous-même. Bien sûr, elle met en condition.
0: Alors,
1: c'est mieux que la drogue.
0: Ah, notez-le les jeunes qui nous écrivaient. Eric Emmanuel Schmitt s'est testé et approuvé. La musique, c'est mieux que la drogue. Juste après Dieu, il y a papa, c'est votre nouveau roman qui raconte donc cette relation père-fils chez les Mozart. Alors je suis allée fouiller un petit peu dans les grands tubes de la chanson française, les pères et les fils. Il y a les pères qui s'adressent à leurs fils. Pascal Obispo chante Millésime quand il devient papa.

0: Il y a aussi Daniel Guichard. Là, c'est le fils qui parle de son père. Et la chanson, c'est Mon Vieux.
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0: Et plus joyeux, les Toulousains Big Flo et Oli qui parlent de leur papa.

0: papa.
1: Je connaissais pas, j'aime bien.
0: Big Flo et Oli, papa. Alors c'est très joli, d'autant plus que le père de Big Flo et Oli vient d'Amérique du Sud. Il est venu en France pour devenir chanteur musicien de salsa. Et alors eux deviennent des stars. Lui est pas devenu une star. Donc et maintenant, les fans de Big Flo et Oli aiment écouter la musique du papa. Voilà, l'histoire est belle.
1: C'est bien. Belle transmission.
0: Jolie transmission. Et donc évidemment, oui, ça m'a fait penser à votre roman.
1: Oui, parce que Léopold Mozart, le père de Wolfgang Amadeus Mozart, je lui fais dire dans le livre, je suis un compositeur médiocre, je n'ai réussi qu'un seul chef-d'œuvre, Wolfgang. Ouais. Son chef-d'œuvre, c'est son fils.
0: Oh, c'est beau, hein, c'est beau. Alors vous aussi, vous êtes devenu papa.
1: Oui.
0: Alors, ça aussi, j'imagine que.
1: Alors moi, je suis convaincu d'avoir fait deux chefs-d'œuvre.
0: Hein. Ah, bravo.
1: Je vous dis tout de suite.
0: Des disques d'or.
1: Oui. Je suis un papa tardif, mais tellement heureux et tellement disponible et attentif, ce que je n'aurais peut-être pas été plus jeune.
0: Ouais.
1: Et jamais de ma vie, je n'ai senti cela, sauf quand j'étais auprès de ma mère. Quand j'étais auprès de ma mère, que j'ai adoré plus que tout, j'avais le sentiment d'être au centre du monde. Et quand ma fille est arrivée, je l'ai prise dans mes bras et je me suis dit, ça y est, je suis de nouveau au centre du monde. Et elle pense la même chose.
0: Waouh, vous verrez quand elle se mettra à écouter la bande originale de La Reine des Neiges, on en reparlera. Éric Emmanuel Schmitt, pour le moment, c'est encore nous qui choisissons la musique. Edith de Préto, alors ça c'est un artiste que vous aimez
1: que
0: beaucoup, vous aimez sa voix, il a un timbre hyper particulier, on adore ou on déteste. Hein.
1: Ah oui, moi j'adore, il a un timbre, il donne un poids à chaque mot, c'est coloré de sentiments, c'est surprenant. En fait, il a rien... qui correspond au canon d'emblée de la séduction.
0: Oui.
1: Et du coup, sa séduction est encore plus puissante que les autres parce qu'il nous prend par surprise.
0: C'est tellement bien dit, mais c'est ça. Écoutez, Éric Emmanuel Schmitt, il a le sens de la formule. Alors la chanson Kid, si vous ne la connaissez pas, les amis, on va l'écouter, puis après on fera un petit débrief ensemble. Tout le début de la chanson, c'est le père qui parle à son fils. Le père veut un fils viril, veut un fils puissant. Veut un fils très masculin avec tout un tas de détails qui mènent dans la masculinité que vous entendrez dans les paroles de la chanson. Et puis à la fin, Edith de Préto reprend sa voix et dit « mais moi, mais moi » et il lui répond.

0: Vide, un dialogue père-fils particulièrement gratiné. Éric Emmanuel Schmitt, ça vous fait aimer encore plus Eddie De Pretto.
1: Ah oui, vraiment, il est toujours surprenant, intense, profond. C'est vraiment... Il a aussi, lui, un caractère d'évidence. Et si vous ouvrez l'oreille ou si vous le regardez, ça y est, vous entrez dans... Parfois dans ses douleurs, dans ses souffrances, et en même temps dans sa force, parce qu'elle a finalement la réponse du fils, elle est plus forte que la déclaration viriloïde du père.
0: C'est vrai.
1: Donc la vraie force, elle n'est pas là où on l'attend, et dans les clichés de la force. J'adore.
0: Kid Eddie De Pretto. Alors on poursuit avec un souvenir très très chouette des Jeux Olympiques Paris 2024. Mmh. Comment vous l'avez vu, vous, Céline? C'est à la télé, vous étiez sur place?
1: Moi, j'étais à la télévision, j'étais en Belgique. J'étais ému par cette cérémonie. Et puis, alors, quand on savait pas exactement si elle chanterait, si elle chanterait pas, etc. Et tout d'un coup, cette tour Eiffel majestueuse, elle au premier étage, parlant à Paris sous la pluie, enfin, une image absurde.
0: C'est vrai.
1: Et dans cet absurde, elle met de la grandeur, elle met du drame, elle met du poids. Enfin voilà, c'est une image surréaliste et c'est gravé dans nos mémoires pour toujours.
0: Vous irez la voir en concert à la rentrée?
1: Oui.
0: Vous avez eu vos places?
1: Non, j'ai mes introductions.
0: Bravo, bravo, j'en attendais pas moins de vous. L'hymne à l'amour, à la radio, là c'est pour tout le monde. Et les concerts, c'est pour ceux qui ont des billets. Ou le bras long.

0: Céline Dion live à la Tour Eiffel pour la cérémonie d'ouverture des JO Paris 2024. Grand souvenir, merci.
1: Ouais, c'est prodigieux de chanter comme ça.
0: C'est vrai. Vous chantez du Céline Dion sous la douche ou pas? Ou au karaoké?
1: Seule ma douche pourra vous répondre.
0: Je prends rendez-vous immédiatement. Je veux savoir. Vous écoutez ici et en ce samedi soir, on écoute les chansons préférées d'Éric Emmanuel Schmitt. À tout de suite.
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0: Et ce soir, notre invité, c'est Éric Emmanuel Schmitt. Il écrit des romans, des essais, des pièces de théâtre aussi. Et ça vous fait voyager partout dans le monde, cet immense succès international. Là, vous revenez de Chine. Oui. Le prochain voyage, c'est où? Vous savez déjà ou pas?
1: J'étais en Bulgarie et la semaine prochaine, je serai en Croatie.
0: Oh là là.
1: Oui, les livres sortent partout, les pièces sont jouées, et moi j'en profite. C'est extraordinaire d'arriver dans un pays et de rencontrer immédiatement des artistes, des metteurs en scène, des comédiens, des journalistes, etc. J'ai un concentré de ce que peut être un pays à travers ses intellectuels et ses artistes. C'est formidable.
0: Et ça vous fait aimer encore plus ou ça vous fait questionner votre amour pour la France et la Belgique, puisque ce sont vos deux pays?
1: Moi, je me suis rendu compte à l'étranger que j'étais perçu comme un auteur français, avec des qualités qu'ici on oublie finalement, parce qu'on fait toujours du French bashing.
0: Toujours, notre spécialité.
1: Mais c'est-à-dire ce mélange de légèreté et de profondeur, très 18e siècle en fait. Ouais. C'est resté comme une empreinte à l'étranger. Et puis cette... ce goût des histoires, mais en même temps avec un goût de la légèreté, ça leur semble extrêmement français. Or, quand on est en France et qu'on dit ça, personne n'a l'impression que c'est français, quoi. Les gens prennent des pauses pour dire « moi je suis profond, moi je suis intelligent, moi je suis ceci, moi je suis cela
0: ». Éric Emmanuel Schmitt, vous parlez de Mozart, de son père, de leur histoire, de l'enfance de Mozart, après la mort du père dans votre nouveau roman, juste après Dieu, il y a papa. Qu'en ont pensé les Autrichiens qui sont très protecteurs avec Mozart?
1: Il n'est pas encore paru en Allemagne, le livre, ça sera l'année prochaine.
0: Ni en Allemagne, en Autriche.
1: Non, mais ça... attendez, il vient de sortir. Hein.
0: Oui, je sais, mais moi, je pensais que vous aviez des sorties mondiales comme Metallica.
1: En fait, j'ai eu parfois des sorties mondiales. Oui, hein. Par exemple, Ma vie avec Mozart a été une sortie mondiale.
0: Ouais.
1: Mais là, on n'a pas eu le temps parce que j'ai fait le texte que cet été. Donc, on n'a pas eu le temps En fait, il faut que je donne le texte très en avance pour qu'on fasse des sorties mondiales.
0: Oui, parce donc, qu'il faut là, que les traducteurs travaillent tous en même temps.
1: Dans les 6 mois, il y a un an, ça va sortir partout. Mais dans les 6 mois, il y a un an.
0: Mais j'imagine, oui, que vous attendez avec impatience ce moment-là.
1: Oui, parce que Ma vie avec Mozart, autre livre que j'avais écrit sur Mozart, Mein Leben mit Mozart.
0: Sehr schön.
1: Avait été un gros succès, une grosse erfure. Et j'espère qu'ils vont bien recevoir aussi celui-là.
0: Éric Emmanuel Schmitt, on se replonge dans les chansons que vous avez choisies pour nous ce soir. Alors, la dernière qu'on a écoutée, c'est une performance

0: vocale incroyable, Céline Dion qui chante l'hymne à l'amour. Là, c'est tout à fait différent. C'est la bande originale des Choses de la vie. Mmh. Un film avec Romy Schneider et Michel Piccoli. C'est la chanson d'Hélène. Donc, ce qui nous prouve que vous avez un goût pour les grandes voix, mais aussi...
1: Les voix fragiles.
0: Pour les voix, oui, plus fragiles.
1: Non, mais c'est surtout que je suis fou de Romy Schneider.
0: Oh.
1: Comment ne pas être bouleversé par cette femme, par sa beauté, par sa fragilité, par son rayonnement, par sa lumière.
0: Vous l'avez découverte avec quoi, vous vous souvenez? Sissi Impératrice, quand
1: vous étiez petit. Non, bah, c'est pas mon truc, Sissi.
0: Non,
1: non. C'était d'emblée les films de Sautet que j'adore.
0: Ah oui, d'accord.
1: Particulièrement le film où elle aime deux hommes, c'est Montand et comment ça s'appelle?
0: César et Rosalie.
1: César et Rosalie, mais je le revois encore. Ouais. Et à chaque fois, je trouve plus profond ce film.
0: Et il est incroyable.
1: Il est tellement beau ce film. Et tellement... Il indique tellement ce que pourrait être le chemin de la liberté amoureuse. Donc, j'aime beaucoup.
0: La chanson d'Hélène, vous allez entendre la voix fragile, oui, et forte à la fois, de Romy Schneider.

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0: Chanson d'Hélène, musique de Philippe Sard et paroles de Jean-Loup Dabadie. Vous teniez, Éric Emmanuel Schmitt, à ce qu'on cite Jean-Loup Dabadie.
1: Oui, parce que c'était un écrivain merveilleux. Regarde, pour dire la fin d'un amour, je regarde le soir tomber dans les miroirs. C'est magnifique, c'est tout simple. Et l'amour sans amitié, c'est ce qui a condamné cet amour, c'était un amour sans amitié. Enfin voilà, c'est en trois mots.
0: Comment... C'est ça qui est très fort.
1: Oui, voilà. C'est du grand art, l'air de rien.
0: Ouais, les grands paroliers.
1: Ouais.
0: C'est ça, les choses de la vie. Film de Claude Sautet, sorti en 1970, mais que vous pouvez voir quand vous voulez maintenant, avec la magie des plateformes de streaming. Vous avez déjà écrit des chansons?
1: J'en ai écrit une. J'aimerais bien en écrire.
0: Ouais, hein.
1: En fait, je viens d'en écrire une. C'était un cadeau extraordinaire de Michel Legrand. Parce que j'ai été ami avec Michel Legrand et il a écrit la musique de mon deuxième film, Oscar et la Dame Rose. Et en fait, Macha
0: Merrill, son épouse,
1: m'a appelé en disant, tu sais que, voilà, il y a des musiques de lui qui n'ont pas eu de parole, on n'a pas eu le temps de les faire. Et il a pensé à plusieurs écrivains et il y en a une qui est pour toi. Et je lui dis, pourquoi elle est pour moi? Il me dit, d'abord parce qu'il voulait qu'elle retourne en Belgique parce qu'il l'avait fait pour Jacques Brel.
0: Oh.
1: Et Jacques Brel est mort avant d'avoir mis des mots sur cette musique. Donc il dit, ça va retourner en Belgique. Puis il me dit, et puis tu verras, elle est tellement compliquée que... Il y a que toi qui peux le faire, parce que moi je suis musicien, je sais lire la musique, etc., etc. Et donc voilà, j'ai écrit une deuxième chanson et j'espère bien qu'on va faire cet album à plusieurs écrivains, des grandes chansons.
0: De Michel Legrand.
1: De Michel Legrand, qu'il n'aura pas entendu, mais qu'il aura écrit.
0: Et vous choisirez l'interprète de la chanson dont vous avez signé le texte ou pas?
1: Je pense qu'on va le choisir ensemble avec Macha.
0: Oh, j'ai hâte. Oh, ça c'est un projet extrêmement séduisant. Aurel San est dans la liste des chansons que vous avez choisies, Éric Emmanuel Schmitt.
1: Bêtement, je ne sais pas pourquoi, j'avais une attitude un peu hostile par rapport au rap, parce que, sans doute une question de génération.
0: Ouais.
1: Et puis, quelqu'un m'a fait écouter plusieurs artistes. Et alors, Aurel San, c'est celui qui m'a le plus séduit. Il y en a d'autres qui m'ont séduit. C'est celui qui m'a le plus séduit parce que je me disais, ça y est, on retrouve la chanson à texte. Et je me réjouis de son succès.

0: Dans la vie d'Orelsan, de la maternelle à son mariage, la quête. Et évidemment, il y a une phrase clé dans cette chanson, Éric Emmanuel Schmitt, une expression très importante, c'est « mon père est fier ».
1: Oui.
0: Ah, parce qu'on fait tout ça, on arrive finalement au jour où il se marie, et son frère filme et sa sœur anime le mariage, et son père est fier. La fierté du père pour son fils, la loyauté du fils pour son père, ça c'est au cœur de votre nouveau roman, oui. Juste après Dieu, il y a papa. Voilà, le père de Mozart est très fier de son fils qui était en adoration, en admiration devant son père, finit par se rendre compte que c'est juste un humain.
1: Et puis c'est le destin de voilà, tous les fils et tous les pères.
0: Plus être vraiment très très loyal. Je parle de la loyauté parce qu'il y a un autre personnage dont on n'a pas parlé dans votre livre, c'est la sœur.
1: Ah oui, Nannerl.
0: Nannerl qui elle mériterait des merci et des bisous et des compliments parce qu'elle reste avec le père alors oui. Qu'elle aurait pu se barrer avec un beau militaire et faire un beau mariage, elle est restée avec avec Léopold Mozart pour s'occuper de lui. Et Wolfi, lui, il est parti.
1: Il est parti.
0: Mais c'est Wolfi qu'on aime.
1: Oui, parce que oui, lui, il a eu l'audace de partir, l'affirmation de sa liberté pour créer tout ce qu'il voulait créer. Il fallait qu'il quitte Salzbourg et ce poste chez le prince archevêque de Salzbourg. Elle a été élevée d'une façon très ambiguë, c'est-à-dire d'un côté elle a eu l'accès à la grande culture et elle est une virtuose, elle est une grande musicienne, etc. Mais d'un autre côté, à 18-20 ans, elle doit suivre le destin des femmes, rentrer dans l'ordre. Et elle rentrer dans l'ordre, c'est quoi? Au moment où elle pourrait quitter la maison, Madame Mozart, la femme de Léopold, la maman de Nannerl et de Wolfgang, meurt à Paris, ici dans le quartier des Halles. Et du coup, elle se sacrifie.
0: Ouais.
1: La dimension sacrificielle des femmes était inscrite dans leurs conditions pendant des siècles. Et donc, être une bonne fille, c'était pas s'affirmer, c'était justement se plier. Et elle est restée auprès du père.
0: Et elle n'est pas récompensée. Hein.
1: Elle n'est pas vraiment récompensée parce que lui, il n'attend qu'une lettre de son fils. Il a sa fille avec lui, mais il n'attend qu'une lettre de son fils, un message de son fils. Ben oui, c'est comme ça l'ingratitude. dans les familles, il y a toujours des positionnements comme ça. Et en même temps, il lui dit « Pourquoi tu es si facile à aimer, toi ?» Et lui, c'est difficile. ces phrases terribles qu'on entend dans les familles. Elle se sacrifie totalement à son père. Et il lui dit « Ah, c'est si facile de t'aimer, toi, et si difficile de l'aimer, lui. » Et en même temps, il n'y a qu'une chose qui l'intéresse, c'est l'aimer, lui, et être aimé de lui.
0: Juste après Dieu, il y a papa, je vous recommande la lecture de ce roman d'Éric Emmanuel Schmitt, donc ici en France aux éditions Albin Michel, et sinon partout dans le monde si vous nous écoutez sur internet, même sur une île reculée, forcément le libraire le plus proche aura le livre à un moment ou à un autre. Et oui, évidemment ça parle de la famille Mozart, mais ça parle de nos familles nous aussi. Je trouve vraiment que voilà, on se reconnaît. Alors vous verrez bien dans quel personnage vous vous reconnaissez, après vous ferez votre autocritique à la maison. On va écouter Santa maintenant.
1: Oui.
0: Santa qui avait commencé sa carrière en chantant en anglais de l'électropop avec le groupe Hyphen Hyphen. Là, elle est en solo. C'est un piano-voix. Tout à l'heure, on a commencé avec William Scheller en piano-voix. Là, Santa, c'est la même chose.
1: J'aime bien le piano-voix.
0: C'est vrai, ça vous plaît. Vous jouez du piano?
1: Oui, oui, je joue du piano. Oui. Mais j'aime bien le piano-voix parce que tout d'un coup, c'est comme si on avait la vérité de quelqu'un. Il est tout nu. La voix, elle est toute nue avec le piano. Et on entend si c'est sincère ou si c'est pas sincère, si c'est juste ou si c'est pas juste. C'est comme une confidence. Il n'y a pas tout l'apparat du studio, de l'habillage sonore, etc. Donc c'est une épreuve de vérité. Et cette Santa me fascine par sa force de caractère. Bon, j'ai fait une émission de télévision avec elle qui m'a permis le week-end à la campagne. Donc,
0: oui, ah.
1: Donc j'ai passé du temps avec elle, donc je la connais. Et elle me fascine par d'abord ses dons et ensuite sa force d'affirmation d'elle-même. Moi, j'adore les femmes fortes. Je sais pas pourquoi. Parce que c'est souvent une force qu'on n'attend pas d'elle et qui est. Il a fallu longtemps qu'elle soit plus forte que les hommes pour pouvoir être forte. Là, on n'en est plus tout à fait là, mais la force continue à me fasciner.
0: Santa. Popcorn salé qui figure donc en belle place dans la liste des chansons choisies pour vous ce soir par Éric Emmanuel Schmitt.

0: voix toute nue de Santa, Popcorn Salé. Juste avant qu'on écoute la chanson, Eric Emmanuel Schmidt, vous nous disiez à quel point vous aimiez les femmes fortes. Est-ce que c'est pour ça que c'est Madame de Sévigné qui sera à l'honneur de la 30e édition du Festival de la Correspondance de Grignan, dont vous êtes le directeur artistique et le président?
1: Oui, j'ai ce bonheur depuis plusieurs années de diriger ce festival unique en France, le Festival de la Correspondance, qui est à Grignan. Pourquoi? Parce que Madame de Sévigné écrivait des lettres à sa fille adorée qui avait épousé le seigneur de Grignan. Et elle est enterrée à Grignan.
0: Et c'est dans la Drôme provençale, c'est trop beau, c'est magnifique.
1: C'est un magnifique village entouré de champs de lavande. C'est absolument magique comme endroit. Et on lit les grandes correspondances dans la cour du château. Des grands comédiens et comédiennes viennent les lire. Et dans la journée, il y a des cafés littéraires. Alors, il se trouve que cette année, c'est le quadricentenaire de Madame de Sévigné.
0: Wow.
1: Et donc, voilà, le Festival de la Correspondance prendra un thème très sévigné, puisqu'il y a toujours un thème chaque année. C'est la correspondance comme miroir d'une époque, miroir des mœurs d'un temps. Donc, il y aura des correspondances de Madame de Sévigné, mais il y aura aussi plein d'autres correspondances. Claire Kem viendra lire la correspondance de Madame de Pompadour. Il y aura la correspondance de Stephen Zweig avec Romain Rolland, la correspondance de Jean Zay, la correspondance de Georges Sand avec Alexandre Dumas, ces deux-là, c'est les personnes. Ça sera Macha Méry, les Francis Perrin qui viendront les lire. Enfin, il y aura plein de choses magnifiques pendant une semaine et surtout une ouverture dans la cour du château avec un opéra qui n'est plus joué depuis deux siècles et qui s'appelle Ninon chez Madame de Sévigné. Et qui donc fait rencontrer ces deux femmes spirituelles qui étaient Madame de Sévigné et Ninon de l'Enclos. Et on va redécouvrir cet opéra le soir de l'ouverture. Et puis, comme il y a une tradition depuis que je dirige ce festival, c'est qu'à chaque fois, l'ouverture, ça c'est la pré-ouverture, mais l'ouverture c'est une correspondance moderne, écrite par deux contemporains. Et donc, cette année, je m'y suis collé.
0: Ah, vous avez écrit à qui?
1: Voilà, j'ai écrit à un jeune homme que je trouve absolument brillant, qui s'appelle Nathan Devers, qui est philosophe, écrivain, etc. C'est moi, avec 40 ans de moins, puisqu'il a fait Normal Sup, comme moi, la
0: Redu. Même parcours,
1: ouais. Agrégé de philo, et puis s'exprimant à la fois dans la fiction et dans l'essai. Et depuis des mois, on échange une correspondance sur le thème « Aimer son époque ou pas ».
0: Oh, c'est vertigineux.
1: Oui, comme vous dites.
0: Eh bien, si vous avez envie de célébrer l'art des belles lettres que l'on s'écrit, que l'on reçoit, l'art épistolaire, donc rendez-vous à Grignan, au Festival de la Correspondance, c'est la 30e édition, et c'est du 6 au 11 juillet, présidé donc par Eric Emmanuel Schmidt. Alors, quand on ne peut pas s'écrire, parce que on n'ose pas, parce que on n'est plus ensemble, parfois on s'écrit des chansons. Oui. C'est ce que Véronique Sanson a fait après sa séparation avec Michel Berger. Ils se sont passés des messages par chansons interposées pendant des années. Eux, si une correspondance existait, une correspondance secrète, ce serait dingue de tomber dessus. Je pense que ce serait magnifique.
1: Oui, je ne sais pas d'ailleurs si elle existe.
0: Je crois pas.
1: Je crois pas.
0: Sanson, c'est qu'elle, elle a plus jamais, elle l'a quitté quand même assez brutalement. Donc elle a jamais osé revenir, mais qu'elle lui envoyait des messages par chansons. Je crois qu'il ne reste que les chansons.
1: Bah, c'est-à-dire que je pense que leur relation vivait en générant toutes ces chansons. Donc ils ont su faire quelque chose, et de leur amour et de leur séparation, bravo. Mais ça, c'est le propre des artistes.
0: C'est ça, ils sont trop forts. On va écouter une chanson des tout débuts de Véronique Sanson, et elle s'appelle « Amoureuse ».

0: Des débuts, quel début de Véronique Sanson avec Amoureuse. Alors au contraire, nous c'est la fin, Eric Emmanuel Schmitt, la fin de cette heure passée ensemble. Merci, hein, vraiment.
1: C'est un plaisir.
0: Oh, j'ai adoré. Je recommande à tout le monde la lecture de Juste après Dieu, Il y a papa, votre nouveau roman chez Albin Michel. On attend de pied ferme cette chanson avec la musique de Michel Legrand. Ah, j'espère que ça arrivera dans les mois qui viennent, ou allez, 2027, qui n'est pas que l'élection présidentielle. Moi, je voudrais qu'il y ait autre chose comme actuel.
1: Alors, on le souhaite tous.
0: Voilà, un petit peu de musique, ça nous fera plaisir. Et vous nous avez soignés pour votre départ. Vous avez fait une belle entrée, vous allez faire une sortie fracassante. Jean Ferrat chante les mots d'Aragon. Que serais-je sans toi ? Pourquoi ?
1: C'est tellement bouleversant ce poème d'abord.
0: Oui.
1: D'Aragon, parce que « Que serais-je sans toi qui vint à ma rencontre ?» c'est-à-dire ce chant d'amour d'Aragon, c'est pour Elsa, qui est comme le foyer essentiel de sa vie, quoi. Moi, je ne crois qu'à ça, aux rencontres qui changent les vies. Moi, j'ai eu le bonheur d'avoir des rencontres qui ont donné une structure à ma vie. Et évidemment, la rencontre amoureuse, c'est la plus importante. Voilà, on se pose plein de questions et puis tout d'un coup on a la réponse. La réponse, c'est la rencontre d'un être qu'on aime et puis surtout qu'on consente à aimer, parce que c'est ce qui est très beau dans le poème d'Aragon, c'est cet amour, il se présente mais il lui dit oui. Tellement, moi je me bats beaucoup avec mes neveux, avec la génération qui a autour de 30 ans. Je leur dis, mais engagez-vous. Et ils ont un grand problème à l'engagement. Ils réfléchissent comme des consommateurs qui font une étude de marché. non, c'est voilà, il faut consentir à aimer. Il faut accepter de ne plus être la première personne, mais la deuxième, et de s'engager.
0: Consentir à aimer, quel beau slogan. Éric Emmanuel Schmitt, président, merci d'être venu nous voir. À très bientôt.
1: Avec plaisir.

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0: Notre invité de ce soir nous a gâté, Eric Emmanuel Schmitt. C'était un bonheur de passer une heure avec lui. Et avec vous aussi, les amis, merci d'avoir écouté Décibel. Merci à l'équipe de l'émission, Iris Guitoni, Christophe Hulens, Elodie Bianca Maria, Franck Moilier et Elorie Roussillon. Je vous retrouve demain à 20h pour peut-être la meilleure émission de la semaine, les chansons préférées des auditrices et des auditeurs.
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4: Bonjour, merci d'avoir choisi votre radio ici. C'est Willy vient déjeuner chez vous, numéro 1055.
5: Ah là là,
4: bonjour la tribu.
5: Bonjour.
4: Alors, qui est là aujourd'hui ? Nicolas Balabeuf, notre enfant de la télé. Bonjour mon bon Nicolas.
6: Bonjour Willy, bonjour tout le monde.
4: Et Fabien Emo, notre geek. Bonjour mon Fabinu.
7: Bonjour Willy, bonjour à tous.
4: Et bienvenue à tous. J'espère que vous avez passé une bonne semaine.
6: Vous êtes de retour.
4: Ah, ça y est, bah, ça
6: vous
4: y est,
6: nous avez manqué.
4: J'ai retrouvé mes bébés. Ça y est, mes deux enfants sont là, toujours aussi beaux.
7: Hein.
4: T'as pas trop chaud, mon chéri ?
6: Non, pourquoi ?
7: Ça, parce qu'il est en doudoune.
6: Non, je suis très frileux.
4: Ah, t'es très frileux, parce qu'il fait juste 600 degrés. D'accord, bon, bah, Fabien s'est mis en t-shirt, tranquille.
7: Et vous en chemise en lin.
4: Petite chemise en lin,
7: voilà. Avec
4: Marcel. Merci beaucoup, avec Marcel, tout à fait. Je suis très heureux de vous retrouver, mes amis. Voilà, j'espère que vous avez passé donc une bonne semaine tous. Nous voilà donc réunis pour vous proposer votre grand talk show, pas comme les autres, le sale, sur les ondes de la radio française. Vous faire comprendre l'actu de deux manières, avec sérieux, grâce à nos invités, avec sourire, grâce à nos chroniques. Ici, on apprend et on se détend, alors vite. Notez bien les deux dossiers du jour. Dans un instant, d'abord jeudi, le bout en train Sébastien Lecornu a proposé de nouvelles aides carburant à hauteur de 710 millions d'euros. Ça tombe bien, l'État regorge de pognon. Alors qui a droit à quoi ? La réponse dans une minute. Et à 12h30, tout autre chose, la folie du flan. Eh oui, c'est un dessert incontournable des boulangeries françaises, mais qui a été longtemps déconsidéré. Ben, le flan est devenu tendance ces dernières années. Tu sais que je suis même allée dans un bar à La Rochelle, un bar à flan.
7: Mais non,
4: à
7: flan.
4: La Rochelle, ouais, ouais. 5 euros la mini part de flan à la vanille. Appelez-moi pigeon. Alors pourquoi est-ce qu'on est tous fous de flan ? Eh bien, la réponse dans 20 minutes. Et vous le savez, on fait cette émission ensemble. On est tous ensemble réunis d'abord sur le groupe Facebook.
7: Alors, pour nous retrouver sur Facebook, vous tapez Youpi la vie avec Willy Rovelli. Et justement, tiens, le sondage du jour. Quelle est votre pâtisserie préférée ? Flan, millefeuille, ouais, religieuse, éclair, tarte au citron, tarte aux fraises, opéra, Paris-Brest. Alors ça se joue. Alors, entre l'éclair et le flan, mais l'éclair est en tête avec 24% des votes et le flan juste derrière 22%.
4: Moi, c'est le flan, moi je suis fan de flan. Flan la vanille, normal, flan, pas le normal. Mais ouais, classique.
7: Donc continuez à voter sur le groupe Facebook pour nous retrouver, c'est Youpi la vie avec Willy Rovelli.
6: Et il y a un petit message également pour le fils de Fabinou, c'est le petit Loïs qui fête son anniversaire aujourd'hui.
4: On l'embrasse. Bon anniversaire, quel âge il a ?
7: 4 ans déjà.
4: 4 ans, là, déjà.
7: Comme je suis un bon père, vous voyez, je ne suis pas avec lui.
4: Non, c'est bien. Bravo.
7: Je préfère être avec
4: vous. Tu as laissé ta chérie faire tout le merdier. Il y a une fête cet après-midi, non ? Il y a la fête cet après-midi ?
7: J'espère, oui, je crois. Bon, je m'occupe de rien.
4: J'ai bien vu. 0810 055 056. Appelez-nous si vous voulez souhaiter bon anniversaire à Loïs. Appelez-nous pour nous dire quelle est votre pâtisserie préférée.
7: Plutôt.
4: Appelez-nous pour nous parler là de cette prime carburant là. Est-ce que vous espérez en avoir ou pas ? On parle de tout ça et vous repartez avec quoi ?
6: Eh bien, il fait beau, la chaleur est arrivée. Elle est aussi en chaleur. C'est la carte de carburant qui vaut 100 euros.
4: C'est vraiment la carte ou c'est une collègue à nous qui appelle
6: la carte
4: carburant ? Ah bon.
6: Tirage au sort demain.
4: Tirage au sort. Très bien, merci beaucoup Nathalie.
7: Alors,
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4: Allez, ouvrons notre premier dossier. Bonjour Benjamin Cuc.
8: Bonjour Willy.
4: Bienvenue ici. Bienvenue ici. Ah, il est au volant, Benjamin, apparemment, c'est ça ? Il roule ?
8: Non, je suis dans la rue.
4: D'accord. Bon, alors, mettez-vous sur le côté, mon cher Benjamin, sur le trottoir. Vous êtes spécialiste automobile et on vous entend donc chaque week-end à 7h50 sur les ondes d'ici avec votre chronique « Roulez malin ». Alors, comme le prix du baril de pétrole n'est pas prêt de baisser, donc jeudi, le Premier ministre Sébastien Lecornu a donc présenté de nouvelles aides carburant, comme on les appelle. On va les détailler avec vous pour être sûr de savoir qui a droit à quoi. Déjà, la prime grand rouleur, elle est doublée, cette prime grand rouleur. Est-ce que vous pouvez déjà nous expliquer de quoi il s'agit ?
8: Ben, il s'agit des gens qui font plus de 50 km par jour pour aller travailler et revenir. Oui. Ils peuvent prétendre à une prime qui peut aller maintenant, qui était de 300 euros, qui peut être maintenant de 600 euros. mais c'est une telle usine à gaz pour l'obtenir, et c'est assez humiliant en fait. Ça fait un peu, on va faire la manche alors qu'il y avait des solutions peut-être un petit peu plus simples. Mais grosso modo, c'est les gens qui roulent beaucoup pour aller bosser, qui peuvent avoir un petit peu plus, on peut avoir un pourboire en plus pour aller chercher un peu de carburant moins cher.
4: Comment ils doivent faire là ? Il y a quoi ? Il y a un site internet ? Il y a quelque chose à
8: demander ? Il y a un portail internet. Ah là là, il faut aller s'inscrire. Il faut aller.
4: Oh là là.
8: C'est un peu une usine à gaz hein, une fois de plus. Ouais. Il y a peut-être des solutions un peu plus simples.
4: Ça aurait été quoi les solutions ? Parce que Benjamin, il a les solutions. Alors, mon Benjamin, ça aurait été quoi les solutions ?
8: les solutions, c'est baisser les taxes, revenir à ce qu'avait fait Lionel Jospin en son temps, qui était la TIPP flottante, mais comme on fait des taxes sur les taxes, ou supprimer les crédits CE qui servent... C'est quelques milliards, ouais. Ça sert à financer de l'électrification. Moi, je m'en fous, je suis pour la voiture électrique, j'en ai deux. J'aime tellement ça que j'en ai acheté deux. Mais réellement, il y a des usines à gaz fiscales et on rajoute une usine à gaz sur une usine à gaz.
4: Voilà. Bon, Benjamin, tiens, puisque vous parliez des voitures électriques, il y a une bonne nouvelle, non ? Il n'y a pas des primes, là, que attendez voir. Il y a certains pros, voilà, ils vont avoir des aides pour acheter une voiture électrique. C'est bien, ça ?
8: Oui, c'est certains pros qui avaient déjà des aides conséquentes, mais une fois de plus, c'est des usines à gaz. On invente en France, c'est vraiment bien. On a une belle ingénierie fiscale. Et le truc qui marche le mieux, c'est Bercy, et on a des ingénieurs, on a des super ingénieurs que le monde entier nous envie. Mais manque de bol, ils servent à fabriquer des impôts.
4: Tiens, par exemple, si une aide soignante veut acheter une voiture électrique, une aide soignante, ça se déplace beaucoup. Elle a droit à 50 € par mois pour une Zoé.
8: C'est génial, 50 € par mois pour une Zoé quand vous gagnez 1 500 € par mois. Truc. Pour une Zoé qui vaut 35 000 €, c'est vraiment l'affaire du siècle. Hein. Rien n'est proportionné, si vous voulez. C'est des gens qui ont inventé. Les députés, les conseillers qui sont payés quelques dizaines de milliers d'euros par mois, quelques milliers d'euros quand même, ils vont inventer des solutions pour les pauvres. Comme disait Coluche, explique-moi ce dont tu as besoin, je te dirai comment t'en passer.
4: Donc 50 € par mois pour la Zoé, un taxi 5 500 €. Voilà, s'il veut changer de voiture. Mmh. La prime carburant est assouplie. Ça, c'est pas mal, ça.
8: Voilà.
4: Bon, il s'en fout, apparemment, Benjamin.
8: On a fait des étirements, voilà. On fait des étirements pour la prime carburant. Il faut des étirements. Donc, on l'assouplit pour obtenir un. Les étirements permettent l'assouplissement.
4: Bon.
8: Mais c'est comme tirer un chewing-gum. Hein. Ouais. On n'a pas beaucoup. On les tire. Bon. À la fin, ça craque.
4: Bon, désolé. Hein, je pensais qu'on allait faire plaisir à Benjamin.
7: Pas du tout.
4: De lui passer un petit coup de fil. Mais il est très ronchon, mon Benjamin. Bon, mais c'est pas grand chose, mais c'est déjà mieux que rien.
7: C'est déjà ça.
8: Oui, mais est-ce que c'est pas grand chose, mais c'est mieux que rien. C'est ce que dit. Est-ce que vraiment la société va vraiment dire, vous va dire ah super, j'ai pas grand chose, mais c'est toujours mieux que rien. C'est mieux que rien. C'était une chronique de François Morel il y a une trentaine d'années à la radio qui était très très drôle sur France Inter. C'est mieux que rien. C'était très approximatif.
4: C'est comme ça qu'on va appeler le gouvernement. C'est mieux que rien. Voilà, Benjamin, merci beaucoup.
8: Bonne journée.
4: Salut, Benjamin.
7: Il a raccroché. Il s'est barré.
4: Non, il est pas content, Benjamin. Benjamin Cuc, spécialiste automobile. Au revoir, Benjamin. Rendez-vous demain à 7h50. Il est en colère,
7: Il recherchait deux bagnoles.
4: En tout cas, pour les aides, ce qu'a voulu dire Benjamin, c'est démerdez-vous. Voilà. Des aides, démerdez-vous. Il y a un site internet, je sais même pas lequel d'ailleurs, qui sera rouvert le 27 mai.
8: Ils ont annoncé, le gouvernement l'a annoncé il y a deux jours, mais c'est une annonce non suivie des faits. C'est-à-dire qu'on nous dit il y a un portail internet, va falloir aller s'inscrire sur le portail. C'est vraiment une. C'est l'amateurisme.
4: On a bien compris, mon Benjamin. C'est la merde.
8: C'est la septième compagnie. Sébastien Lecornu me rappelle un des acteurs qui jouait dans la 7ème compagnie. Ils sont un peu perdus.
4: Merci, mon Benjamin. On a compris. Au revoir, Benjamin. Voilà. Il est chanchon. Hein. Au revoir, mon Benjamin. À la prochaine fois.
8: Je suis pas chanchon. À la prochaine.
4: Salut, à la prochaine. Bon, réagissez comme Benjamin, si vous voulez. Il n'y a pas de souci. Hein.
7: Gueulez aussi. Hein.
4: Oui, gueulez. 0810, 055, 056. Tiens, dites-nous ce que vous pensez de toutes ces aides. Est-ce que c'est mieux que rien ou est-ce que c'est rien que mieux ? On parle de quoi avec toi, mon Fabien, dans un instant?
7: L'actu web, une nouvelle mode sur TikTok a fait son apparition cette semaine, traverser les ronds-points avec son véhicule.
4: Ah, oh là là, ah, on débat.
7: Explication dans moins de 3 minutes.
4: Bon, allez, en attendant, on va écouter Imagination avec Music and Lights.

0: interprète le groupe Imagination. Yes.
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0: Et il est 12h17 bientôt, il est temps d'accueillir, comme il se doit, Fabien Hémeau, notre geek. Alors, mon Fabien.
4: Il est l'heure de la mise à jour, toute l'actu web de la semaine. On démarre avec une nouvelle tendance TikTok qui inquiète les autorités. Les internautes, en fait, en ce moment, s'amusent à se filmer en train de traverser des ronds-points tout droit.
5: Oh là là.
4: Depuis quelques jours, des centaines de vidéos montrent des automobilistes et parfois même des motards roulant directement sur les terre-pleins centrales, des ronds-points, voilà, au lieu de les contourner normalement. Une pratique spectaculaire, mais surtout très dangereuse.
6: Ah, que vois-je ? Un rond-point !
7: Certains conducteurs semblent ironiquement justifier cette pratique par la hausse du prix du carburant.
4: Voilà, si les internautes font ça, c'est pour économiser du carburant. Enfin, c'est surtout pour faire le buzz et faire le maximum de vues sur TikTok. Résultat, la police nationale a posté cette semaine cette vidéo.
8: Vous pensiez sincèrement que j'allais prendre ce rond-point en plein milieu ? Pas du tout. Il y a le code de la route et il faut savoir le respecter. Donc les sens giratoires, c'est toujours par la droite et on n'enlève surtout pas les clignotants. Voilà. Quelques secondes de buzz, ne prends pas de risque inutile.
4: Non, voilà, s'il vous plaît, prenez vos ronds-points normalement car traverser voilà, le terre-plein central est interdit. Vous risquez 135 euros d'amende, faut le dire, et un retrait du permis de conduire. Et surtout, vous pouvez procurer des accidents. Donc soyez vigilants, s'il vous plaît. Toujours dans l'actu web de la semaine, j'ai repéré un job d'été de rêve pour les fans du Tour de France. J'ai repéré cette annonce sur le blog de Leclerc. L'enseigne recherche un conducteur de chou-fleur. Ce chou-fleur, c'est le véhicule électrique qui fera partie de la fameuse caravane du Tour de France. Alors Leclerc n'est pas à son premier coup d'essai, car il y a 2 ans, ils étaient à la recherche d'un conducteur d'un quad melon. L'année dernière, c'était une voiture poireau. Et cette année, donc, c'est donc un véhicule en forme de chou-fleur. Donc pourquoi pas, pour postuler, envoyez vos CV à cette adresse mail choufleur.e.leclerc@ideactif.fr. Allez, bonne chance et surtout, ne vous prenez pas le chou.
9: Une partie de pétanque.
4: Ah bah là, il fait beau là. Là, c'est le retour de la pétanque. Et on termine l'actu web par une histoire complètement dingue. J'ai repéré sur le site de nos amis de Ici Périgord. Je vous présente Véronique et Damien, couple fan de pétanque.
0: Oui.
4: Ce couple a même installé un boulodrome dans leur jardin. Et depuis quelques jours, Véronique et Damien se sont aperçus qu'on leur volait leur boule de pétanque dans leur jardin. Du coup, ils ont décidé d'installer une caméra dans leur jardin. Et le cambrioleur a été pris en flagrant délit. L'auteur du crime était un renard.
5: Ah.
4: Écoutez, Véronique, elle est prête à tout pour récupérer ses boules.
10: Parce que nos boules, on espère bien vraiment les retrouver.
0: Bah oui.
10: On va prendre un traceur. On a envie d'être plus rusé que le renard, en fait.
0: Ah, ouais.
10: Si on a la chance, on va y aller voir si c'est autour du terrier. Et je vais être honnête avec vous, si c'est pas autour du terrier, je pense qu'on va creuser pour récupérer nos boules. Parce que j'ai le beau-père qui a la mini-pelle, il est déjà...
0: La mini-pelle, ah oui, carrément. Ouais,
10: on l'appelle, on va déterrer nos boules, on va récupérer nos boules.
4: Non, mais c'est quand même dingue, le renard a volé 19 boules au total. Valeur estimée, 900 balles.
0: Ah là là, ça coûte cher les boules.
4: Ah ben oui, ça coûte cher les boules de pétanque.
0: Ça coûte cher des boules de pétanque.
4: Oui, les boules de pro.
0: Des vraies boules.
4: Là, on peut le dire, c'est des boules et on les embrasse. On les embrasse bien fort.
0: Évidemment qu'on les embrasse. Merci mon bon Fabinho.
4: De rien.
0: Merci.
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0: 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On va faire un bisou à Carole. Ça va, Carole ?
11: Oui, moi, je veux bien des bisous.
0: Ah, ça va, Carole ? Tu habites où ?
11: À Mirmande, dans la Drôme.
0: Dans la Drôme. Tu voulais nous faire un petit coucou ?
11: Ben oui, parce que je suis au boulot et du coup, je vous écoute en travaillant parce que je suis infirmière libérale.
0: Ah. Très bien, t'es dans
11: du
0: la route.
11: Ça me fait rire, vos bêtises et vos informations.
0: Pas du tout,
4: on est très sérieux.
0: On est très sérieux, nous, franchement.
11: Bah oui, alors je rigole toute seule dans ma voiture.
0: Franchement.
11: Je vais appeler faire un coucou parce qu'il y a plein de gens sur la route.
0: Puis ça, c'est bien,
11: tu parles
0: avec nous pendant qu'il y a un malade qui agonise à la maison. Moi, je trouve ça très bien.
11: Il peut attendre. J'ai des patients qui vous écoutent.
4: Ah, c'est bien, oui. Faites de la pub.
11: Elle a appelé la radio.
0: Ça, c'est très bien. Tu les embrasses pour nous, d'accord, ma Carole ? Tu fais un beau métier, Carole, dis donc, ça va ? C'est pas trop dur ?
11: J'essaye.
0: Et t'es contente, tu vas avoir une prime carburant, là, t'es contente ?
11: Je n'ai même pas demandé, parce que vu toutes les démarches qu'il faut faire pour gagner 20 centimes, franchement...
0: Tu devrais quand même aller jeter.
11: J'ai capitulé.
0: Ouais, tu devrais quand même aller jeter un petit coup d'œil, parce que tu y es dessus normalement. T'as vu, tu peux avoir 50 euros par mois. Bon, c'est pas énorme.
4: C'est toujours ça.
0: Mais demande-les quand même, d'accord.
11: 50 euros par mois.
4: C'est bon à prendre.
0: C'est déjà bien.
4: C'est mieux que rien.
11: Oui.
0: Carole.
11: cracher dans la soupe, et bon.
0: Voilà. Bon, bah, merci d'être passé nous voir, ma Carole. On t'embrasse très fort.
2: Et justement,
0: fort, oui,
2: en et plus de ta prime carburant, peut-être que ta radio hein. ici t'offre 100 euros de carburant. On te rappelle
0: voilà.
2: peut-être demain.
0: Peut-être qu'on te rappelle demain, d'accord?
11: Et ça serait bien.
2: Il n'y a pas de démarche à faire.
11: Moi, je serai au boulot encore.
0: Eh bah, super. Eh bah, peut-être à demain, Carole. On t'embrasse très, très
4: bisous.
0: Fort. Merci
4: pas
0: pour ta fidélité.
11: Bon
0: ciao, ma belle. Ciao, ciao. Allez, dans un instant, on va vous présenter un invité pas banal. Parce qu'on aime vous présenter des invités
5: pas banaux.
0: Mais d'abord, tiens, on va écouter M. Pokora avec quand même sur votre radio ici, la radio des chonchons. Tout le monde est chonchon aujourd'hui.

0: Pokora avec quand même au revoir M.
1: Au revoir M.
0: Au revoir monsieur M.
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0: Allez, comme promis, place à la personne pas banale du samedi. Bonjour Benoît Mathieu.
4: Bonjour Willy.
0: Bienvenue ici mon cher Benoît. Alors vous avez 27 ans, vous êtes prof de maths. 7 plus 3, ça fait
4: ça fait 15.
0: C'est un bon prof. Alors, en ce moment, mon cher Benoît, vous faites un tour de France en vélo un petit peu particulier. Vous êtes parti le 1er avril dernier. Et pendant un an, là, vous êtes sur votre vélo.
4: 30 mars, je suis parti.
0: 30 mars, oui, oh, ça va. Hein. 30 mars. Et pendant un an, voilà, vous êtes sur votre vélo. Pourquoi est-ce que vous êtes parti sur les routes à vélo, mon cher Benoît?
4: Alors, je suis parti avec l'objectif d'essayer d'obtenir les 500 parrainages pour être candidat aux élections présidentielles de 2027.
0: Voilà. Donc, en fait, vous faites le tour de France, vous espérez quoi, rencontrer des maires, qui peuvent vous donner ces fameux parrainages, c'est ça, hein?
4: Exactement. Bah là, j'en ai déjà rencontré plus de 80. Ça fait 50 jours que je suis parti.
0: Ouais.
4: Donc voilà, je prends des rendez-vous en avance, j'envoie des mails, j'appelle. Voilà. Tous les jours, j'ai une quinzaine d'appels à faire. J'envoie des mails, tout ça, pour essayer d'avoir des rendez-vous, puisque la plupart des maires que je rencontre, ce sont des gens qui travaillent, qui ont un boulot à côté.
0: Bien sûr.
4: Donc voilà, c'est pas toujours facile de les attraper.
0: Voilà. Donc là par exemple, aujourd'hui, vous êtes où alors, par exemple, mon cher Benoît?
4: Alors là, je suis à Lutzelbourg, je suis en Lorraine. Je suis à deux doigts de passer en Alsace.
0: Voilà, deux doigts de passer en Alsace. Donc l'idée, donc vous roulez et puis le soir vous vous posez, vous calez des rendez-vous avec des maires, c'est ça? Et quand les maires sont quand les maires sont d'accord pour vous recevoir, vous discutez de quoi? Alors ça se passe comment?
4: Alors l'idée, c'est que quand j'arrive, je pose pas mal déjà de questions sur les villages, sur comment est-ce que ça se passe, la vie à cet endroit-là, quelles sont les problématiques qu'ils rencontrent, quelles sont les solutions qu'ils mettent en place. Donc voilà, c'est un peu les discussions qui animent nos rencontres, et puis aussi quelles sont les attentes qu'ils ont au niveau du national.
0: Voilà.
4: L'idée, moi, c'est un petit peu de faire un état des lieux de ce qui se passe et de pouvoir un peu prendre ces revendications pour les pousser au niveau national. Et voilà, j'espère que les 500 signatures me permettront d'avoir un peu une tribune pour venir parler de toutes ces problématiques-là.
0: Parce que quoi, vous trouvez que je sais pas, il faudrait plus de représentants civils comme vous, justement, à ce type d'élection?
4: L'idée, c'est que déjà à ce type d'élection, je pense que ce serait important qu'il y ait plus de représentants comme moi. Et l'idée, c'est que moi, j'ai pas de parti politique, j'ai pas créé de structure de parti derrière moi. Je pense que en fait, on a un système de décision aujourd'hui qui est mauvais. C'est-à-dire qu'on prend des décisions avec un président qui a beaucoup de pouvoir et puis des chambres parlementaires qui en ont beaucoup moins, mais qui sont pas efficaces dans leur prise de décision. La preuve, on a 40 ans de retard sur plein de domaines.
0: Ouais.
4: Moi, l'idée, c'est de dire qu'il faut qu'on change tout ça, mais que ça pourra pas se faire avec les partis politiques, parce qu'ils ont des intérêts dans la façon dont ça fonctionne aujourd'hui. C'est eux qui ont le pouvoir, c'est eux qui peuvent prendre les décisions. Donc voilà, il faut changer de système. Le problème, c'est que aucun parti politique n'aura le courage de le faire de façon apartisane, c'est-à-dire de

0: Mais du coup, parmi ceux que je rencontre, franchement, il y en a bien 80, allez, je dirais 85% qui sont très positifs quant à la démarche, qui m'encouragent.
1: C'est bien.
0: Donc ça fait vraiment plaisir. Ouais, carrément.
1: Donc là, pendant un an, vous bossez pas. Alors c'est le vélo et on a laissé tomber les maths, quoi.
0: Et c'est ça, exactement. Voilà. En fait, moi, ça fait 3 ans et demi que j'ai ce projet en tête. Donc, je suis allé vivre dans la maison où vivait ma grand-mère, qui était une maison de famille qui était vacante. Donc, j'ai pas eu de loyer à payer pendant 3 ans. Donc, j'ai pu mettre de l'argent de côté, à m'acheter un vélo. Et en gros, là, j'ai assez d'argent pour m'acheter à manger pendant un an, quoi. Bon. Puis, je dors en tente, en bivouac, je me fais mon petit réchaud tous les soirs.
1: Bravo. On se refera un petit point, mon cher Benoît, d'accord? On sera des petits points d'étape comme ça pour voir comment ça avance. Merci, Benoît. Merci infiniment. Donc, il fait le tour de Benoît Mathieu. Il fait le tour de France à vélo pendant un an pour avoir 500 parrainages et se présenter à l'élection présidentielle. Merci Benoît, bonne route.
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2: Allez, partons gaiement vers la deuxième demi-heure de votre grand talk show du samedi. Alors ici, c'est comme le talk show de Léa Salamé, quelle époque.
3: Mais pas pareil.
2: Sinon, c'est la même chose. Dans un instant, on va parler de la folie du flan. Moi, j'adore le flan, j'adore. Quelle est ta pâtisserie préférée, mon cher Nicolas
4: Malabeuf? Moi, c'est tout ce qui est à base de fruits. Alors, le fraisier, j'adore.
2: Le fraisier,
4: par exemple.
2: Il adore c'est le fraisier. Avec des fraises.
4: Ah, bah
2: il y a
4: oui,
2: des fraises,
4: ah, oui,
2: le fraisier. Et Fabien Imo, notre geek, ta pâtisserie préférée, toi?
5: Le baba au rhum, mais, ah, mais sans le baba.
2: Sans baba.
5: Que le rhum.
2: Bien, on se doute bien. Moi, c'est flan. Team flan.
5: Ah, team flan.
2: Team flan. Moi, je suis flan à 100%. Bah, réagissez, tiens, sur le groupe Facebook.
4: Ah, bah oui,
2: c'est
4: le sondage.
2: Pâtisserie.
5: Alors, Youpi la vie avec Willy Revelli, ça, c'est pour nous retrouver sur le groupe Facebook. Alors, quelle est votre pâtisserie préférée? L'éclair est en numéro 1.
2: Ah, numéro 1.

0: ensuite c'est le flan. Mais nous avons beaucoup de messages, alors merci beaucoup. Alors Johanna l'a fait, c'est tarte à la rhubarbe. C'est vrai que c'est très bon, ça. Maison. Miange a posté noix japonaise en ce moment. Mange des noix japonaises. Et Bernadette, elle a posté des très belles photos de ses desserts. Pavlova, fruits rouges.
1: Ah, ça, c'est pour Nico.
0: Donc continuez à réagir, merci beaucoup, ça nous fait plaisir. Le groupe Facebook, ça s'appelle Youpi la vie avec Willy
2: Rovelli. Voilà, et vous nous appelez aussi au 0810 055 056. Appelez-nous ici, on vous écoute. Vous faites partie de la tribu, mes amis. Donc appelez-nous, faites-nous un petit coucou. Il y a Loïs qui fête ses 4 ans, c'est le fils de Fabien. Ah oui. Appelez pour dire bon anniversaire, Loïs, ou pour lui faire un cadeau. Parce que je n'en ai pas fait.
0: Ouais, je note. D'ailleurs, ça
2: je
0: fait 4 ans.
2: Je n'ai pas acheté de cadeau depuis 4 ans. Ah, je crois que j'en ai acheté il y a 4 ans.
0: Oui, à la naissance.
2: Et depuis rien. Ah ouais, merde, faut que je m'achète.
3: Mais ça vous ressemble bien, en tout cas.
2: Non. 0810 055 0. Je suis pas le parrain.
0: Bah, vous avez oublié.
3: Il est même pas au courant.
0: Il est même pas au courant.
2: Oui, alors,
3: et bien, pour votre pouvoir d'achat, on vous offre 100 euros de carburant. Et oui, on est comme ça, on est généreux. Le tirage au sort, c'est demain.
2: 0810 055 056. Appelez-nous.
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2: Et on commence avec un point, Patrick Bruel.
6: Alors, regarde.
2: Ma bite. Oh, cette semaine, le Québec a préféré annuler une série de concerts de Patrick Bruel. Ils l'ont justifié en disant « Ah yo, tabernacle, Bruel, à cause, il a sorti sa pompe à plaisir, à la pelletée, le show de la pipe. C'est un chalampon, toutes de pantoute. » Bon, bah, s'ils l'ont dit, c'est qu'ils ont raison. Des concerts annulés au Québec. Pourtant, il a le même syndrome que Céline Dion, Patrick, hein, le syndrome de l'homme raide, ah oui, mais dans le slip. Des pharmacies à Cannes révèlent que pendant le festival, ce qui se vend le plus, ce sont des pansements contre les ampoules et des préservatifs. Quand on voit le nombre de préservatifs vendus, on se dit qu'à Cannes, il n'y a pas que les marches qu'on monte. Oui, les pansements contre les ampoules, c'est pour ceux qui ne se sont pas servis de leurs préservatifs, hein, bien sûr. Notez que les préservatifs permettent de se protéger des MST, mais pas des fines mousses becs de plus de 3 heures. Le président Macron aurait envoyé des textos coquins à une actrice iranienne. Bombarder l'Iran, non, mais bombarder l'iranienne de textos, oui. Une sexagénaire croit échanger avec Stéphane Echer. Elle accepte de le dépanner, perd plus de 90 000 euros, victime d'un escroc. Bah pourtant, elle était prévenue, hein, Stéphane Echer. Bah oui, mais bon, tout le monde n'a pas les moyens de se faire escroquer par Brad Pitt aussi. Hein. Du coup, on connaît déjà le nouveau single de Stéphane Echer. Hein. Escroquer en paix. Attention, si un faux Francky Vincent essaie de vous soutirer de l'argent, c'est pas un faux Francky Vincent. Scandale sur un bateau de croisière Disney. 3 employés accusés de pédopornographie. It's a small, small tub. Il y a 15 ans, éclatait l'affaire DSK. 15 ans après, que d'en vient l'ancien responsable socialiste? Ben, elle devient Patrick Bruel, apparemment. Ikea et Choupa Choup se lancent une sucette à la viande, popularisée par Patrick Sébastien l'été dernier au Cap d'Agde. Enfin, la question du jour. Est-ce que Annie aimait les sucettes? Les sucettes à la viande? Ouh. Eh ben, vous avez 2 heures. Allez, heureusement, dans 222 jours, c'est fini 2026.
0: Bravo.
2: Ben voilà, hein. Écoutez, on a fait le tour, on a fait le tour. Bon, écoutez, si voilà, on n'avait pas le moral, on a tous le droit d'avoir un coup de mou.
0: Sauf Patrick Bruel.
2: Eh bien, pas de... rassurez-vous, on est là. Il suffit juste là. Quand je vous dirai à vous, vous me ferez un padapapapala et vous verrez, ça irait beaucoup mieux. Là, ça va pas.
0: Ça va pas.
2: Comme ça.
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2: à vous. Et là, ça va beaucoup mieux.
0: Voilà.
2: Voici Renaud, à tout de suite.
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0: 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Et marche à l'ombre.
1: Sur un autre ton, hein.
0: Tu
1: oui, ça c'est vrai, mais.
0: Et marche à l'ombre.
1: Merci infiniment. Je me demandais si gentiment.
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1: Allez, ouvrons notre nouveau dossier en France en ce moment. C'est la folie du flan. Bonjour Sandrine Doppler.
4: Bonjour Willy, bonjour à tous.
1: Bienvenue ici, ma chère Sandrine. Ça va très bien. Et vous, est-ce que ça va, ma chère Sandrine? C'est la première invitée qui nous demande si on va bien.
5: Elle est polie.
1: Ah là là, dis donc, au bout de 1055 émissions, bravo.
4: Mais alors, parce que les gens qui aiment manger, en général, ils sont super polis, ça doit être ça.
1: Exactement. Alors, vous êtes analyste et prospectiviste. Prospectiviste spécialisé dans l'alimentation. Vous nous confirmez, ma chère Sandrine, alors que le flan revient en grâce depuis quelques temps?
4: Ouais, et moi j'aimerais même rajouter un petit point d'histoire, c'est qu'en fin de compte, le flan, c'est un des plus vieux desserts d'Europe.
1: Ouais.
4: Et en fin de compte, il a traversé le temps comme ça, et c'est d'abord une spécialité boulangère, avant que les grands chefs se soient appropriés ce dessert. Et en fin de compte, il a été préparé pour utiliser les excédents de lait et des œufs dans les fermes.
1: D'accord.
4: Donc c'est un vrai dessert de mémoire, en fin de compte, où en fin de compte, nous, ça nous rappelle ce qu'on faisait avec nos grands-parents, enfin, quand on cuisinait un petit peu avec eux. C'est vraiment un dessert de mémoire collective qui revient à la mode. Pourquoi? Parce qu'en fin de compte, on en a peut-être marre de voir des desserts
1: compliqués,
4: sophistiqués.
1: Ouais, voilà.
4: Et qu'on a besoin un peu de réassurance. Voilà.
1: Voilà. Parce que c'est un truc simple, quoi. Voilà. C'est fait avec 3-4 trucs, et puis voilà, quoi.
4: Même vous, William, vous êtes capable d'en faire un.
1: Vous êtes sûr? Alors là, ça se voit, vous ne connaissez pas encore bien, mais mais c'est gentil d'y croire en tout cas. Mais pourquoi ce retour en force maintenant, alors qu'il a été, un petit peu mal considéré, il était un peu ringard le flan à un moment donné, non?
4: C'était vraiment le truc quand on a tous été étudiants. En fin de compte, c'était le truc quand on n'avait pas trop d'argent qu'il fallait qu'on se cale un petit peu quelque chose avec le sandwich bien épais. Ouais. C'était le dessert boulanger qui calait. Enfin bon, ça faisait un petit peu la brique dans le ventre. Et c'est revenu aussi tendance. Pourquoi? Parce que on a tendance à aller chercher des textures qui sont molles, qui sont douces, qui sont sans friction et qui nous rappellent des souvenirs d'enfance. Je dirais un peu comme les fraises Tagada, la crème dessert, enfin la crème à tartiner. Mmh. Vous voyez, on aime aussi ces choses qui nous rappellent ces moments-là, ces instants, cette notre enfance. Et les réseaux sociaux.
1: Ouais.
4: En fait, on
1: peut
4: se greffer là-dessus. Voilà. Parce que, une fois que les gens vous montrent des petits flans fluffy comme ça, voire un peu crémeux, et que tout le monde a l'air de dire, mais moi aussi, je peux le faire. Donc, les réseaux sociaux, c'est des amplificateurs de tendance, et on a l'impression qu'on en voit partout.
1: Voilà.
4: Et ensuite, ça a été repris par les grands chefs, qui eux, vous les ont déclinés, toutes les formes.
1: Il y en a dans des palaces, maintenant, les palaces qui proposent à des prix de fou, mais il y en a partout, quoi.
4: Ouais, 25 euros quand même, des
1: 25
4: des,
1: euros.
4: Des petites tartelettes, quoi.
1: Il y a des bars à flanc, voilà ce que je disais tout à l'heure. Donc le côté régressif, retour en enfance, le côté simple qui rassure, voilà pourquoi on aime bien le flan, quoi. Moi, je trouve ça bien.
4: Ouais, et puis une petite revanche du populaire, parce qu'en fin de compte, c'était pas du tout un dessert de pâtissier,
1: je le rappelle.
4: Et je les salue, c'est un dessert de boulanger.
1: Exactement, de boulanger. Voilà.
4: Et en fait, quand vous parliez comme ça, vous parliez de balade et tout, vous savez qu'il existe des flantours, donc si vous voulez aller faire des flantours sur les réseaux sociaux.
1: Ah, c'est génial, ça.
4: Vous allez faire des petits tours.
1: Et on va faire un tour où, par exemple? C'est quoi les flantours?
4: En fin de compte, vous allez découvrir,
1: c'est génial.
4: Parce que maintenant, tous les boulangers pâtissiers, ils ont un flan à leur, dans leur magasin et tout. Donc, soit vous faites celui des grands pâtissiers, soit vous faites celui des meilleurs boulangers. Enfin, faites des petits flantours à Paris, il faut bien trouver des idées pour
1: ça. On passe chez François Hollande, ça, quand on fait le flantour. Pas chez lui.
4: J'y avais pas pensé.
1: Un flambitour. Restez avec nous une petite minute, ma chère Sandrine. Elle est sympa, Sandrine. J'adore Sandrine. Ouais. Restez avec nous, Sandrine. Je vous présente Caroline. Ça va, ma Caro? Isabelle, pardon. Ça va, Isabelle? Pardon.
6: Bonjour, Willy. Bonjour, les garçons.
1: Coucou.
6: Comment ça va?
1: Ça va, Isabelle?
6: Oui, ça va très très bien.
1: Ça a l'air.
6: Vous étiez en train de parler de flan. Ah. J'ai sorti mon flan du four, voyez-vous.
1: Ah, toi, t'es la reine du flan, Isa?
6: Oui, alors moi j'adore ça. Et puis c'est vrai que en fait, il faut prendre du temps pour faire le flan. Et ça ne se fait pas comme ça avec de la poudre de perlimpinpin.
1: Ah non, non.
6: Voilà, il faut le temps que la vanille gousse infuse dans le lait. Voilà. Et en fait, moi, c'est un mélange de lait, de crème à 35%, d'œufs, de sucre, de maïzena. Ah là là, et voilà.
1: Quel bonheur. Et pourquoi tu aimes tant le flan, toi, Mazaza? C'est quoi? Pourquoi?
6: Bah, en fait, c'est une recette qui est toute simple. Et puis, voilà. Disons que c'est du vrai. C'est pas les trompe-l'œil, la grande mode actuellement des faux gâteaux où en fait on a surtout du, enfin moi je trouve qu'on a du chimique et alors que le flan c'est des choses c'est
1: simple,
6: des bases.
1: Voilà. C'est voilà. simple, comme tu l'as dit, c'est simple, mais on y passe quand même le temps. Voilà, faut faire le truc bien, mais c'est simple parce qu'il n'y a pas 45 000 ingrédients. Sandrine, d'une manière plus large comme ça, ça dit quoi de notre société, cette passion qu'on a à la fois pour la bouffe, la gastronomie et pour la pâtisserie?
4: Ouais. Bah, en fin de compte, ce retour du flan qui rentre avec d'autres desserts et puis d'autres plats plutôt salés, ça nous dit quelque chose de notre société où on vit seul, où on mange de manière fragmentée. On fait 7 prises alimentaires par jour, entre 3 et 5 ont lieu dehors. Et en fin de compte, on est à la recherche d'expériences collectives. Donc, via ces flantours, via ces communautés autour du flan, c'est aussi une manière de discuter, de recréer du lien qu'on a un petit peu perdu, parce que les réseaux sociaux, je rappelle que c'est pas du lien en dernière nouvelle, c'est peut-être des gens qu'on connaît. Donc voilà, ça dit quelque chose d'une solitude contemporaine et qui est comblée. Alors, pas par le flan, mais par le fait, en fin de compte, d'être dans l'action.
1: C'est ça.
4: Soit de le faire, soit de le partager, parce que c'est aussi un flan, c'est du partage.
1: Eh oui,
4: parce
1: c'est du partage.
4: En général, on fait des flats, et on partageait, moi, je ne sais pas, peut-être Willy, ou peut-être chez vos chroniqueurs, ou ma grand-mère, on partageait les desserts, on n'est pas son dessert individuel.
1: Nicolas.
5: Et même au XVIe siècle, au couronnement d'Henri IV, le dessert star, c'était le flan.
1: Exactement, Michel Drucker était là, il te l'a dit, je sais très bien. Merci Sandrine Doppler d'être passée nous voir. J'adore Sandrine, il faut qu'elle revienne.
5: Ah oui.
1: Alors Sandrine, elle revient. Analyste et prospectiviste spécialisée dans l'alimentation. Prochaine fois, elle nous dira c'est quoi son métier, car je n'ai rien compris. Bon, en tout cas, elle est très sympa et c'était très clair. Merci Sandrine, passez un bon week-end. Oui.
7: Il existe aussi des running flan clubs. En fait, les gens se retrouvent pour courir chaque week-end.
1: Ah, et après, on bouffe un flan.
7: Et après, vous bouffez une part de flan. C'est la vie.
1: C'est pas la belle vie, je vais faire ça. Moi, j'adore ça.
7: Le running flan club.
1: Mais on courra pas. Mais
7: ah non,
1: on bouffe. On bouffe. On parle de quoi avec toi dans un instant, mon bon Nicolas?
5: Eh bien, déjà, Isabelle repart avec sa sélection pour les 100 euros de carburant.
1: Bien sûr, on t'embrasse, Mazaza, pardon.
5: On l'embrasse, et dans un instant, je vous emmène dans un lieu qui n'existe plus, c'est une cabine téléphonique.
1: Bah alors, pourquoi y aller?
5: On va être un peu serré.
1: Bon, on va se serrer là-dedans. En attendant, on va écouter Elena, avec Tout a changé, elle est là.
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0: j'ai reconnu, c'était Elena, bien évidemment.
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0: Bah il est là, 12h49, quand il y en a mal, il y a mal à bœuf. Nicolas Malabœuf, alors notre enfant de la télé.
3: Eh bien, dans un instant, petit spoil, on va vous présenter un téléphone, pas comme les autres. Et alors moi, vous savez, je vis dans le passé, je suis un nostalgique de la première heure. Je vais vous parler d'un lieu que les moins de 20 ans ne peuvent pas connaître, direction les cabines téléphoniques. Eh oui. À l'ancienne. C'est en 1881 que les toutes premières cabines sont installées lors d'une exposition à Paris. Elles étaient construites en chêne et en moleskine avec des accoudoirs en velours. C'était très cosy. À l'époque, on les comparait même à des confessionnaux. Puis c'est à Reims qu'elles font leur apparition sur la voie publique. Au départ, les 5 minutes de communication coûtaient 50 centimes de francs. Puis les cabines ensuite se développent dans toute la France. Au départ, Paris en comptait 35. Il y avait environ une trentaine d'appels seulement par semaine. C'était vraiment les balbutiements. Et donc la première archive, qui date de 1973, des dizaines de milliers de publiphones sont installés sur le territoire.
4: Le téléphone dans la rue prend un nouvel essor. Et tout d'abord avec une nouveauté, les abris téléphones aménagés à l'intérieur même de certains abris d'autobus.
5: Bon, j'ai vu ça à la téléphone, marqué téléphone, et je ne sais même pas s'ils sont mis alors. Il y a marqué téléphone partout.
3: Et oui, des abris téléphones dans les abris bus, sauf qu'il y avait du vandalisme, des petits voyous cassaient les machines pour voler les pièces de monnaie, c'est dingue.
0: Déjà.
3: Et oui, ça a toujours existé. Et donc, pour contrer ça, en 75, le ministre des PTT, Jacques Darmon, annonce l'installation de cabines fermées et vitrées avec l'introduction, vous savez, de la carte à puce, les cartes magnétiques. Mais alors, à la fin des années 90, l'arrivée du téléphone va bouleverser les habitudes. À l'été 98, France Télécom prend des mesures pour fermer progressivement les cabines. Tout le monde n'est pas content.
6: J'habite à côté, et puis de temps en temps, je viens appeler ici, alors je sais pas pourquoi on va l'enlever.
3: Eh bien oui, c'était pratique quand même. Et en 91, eh bien, c'est une révolution. Des premiers portables portatifs débarquent. Les Français n'en reviennent pas. Un journaliste va même dans la rue avec un téléphone portable qu'il tend aux passants pour qu'ils appellent leurs proches.
7: Allô, Jocelyne ? C'est Nathalie.
8: Jocelyne ?
7: Je t'appelle de la rue.
9: Allô, Isabelle ? C'est Bénédicte.
10: Allô ? Jean-Marc ?
7: Et c'est super ! C'est un tout petit truc dans la rue. Enfin, c'est un téléphone portable dans la rue, je te parle. Ouais, bon, j'arrive, hein. Bisous. C'est super. Maman, c'est fou. Elle est dans la rue, je suis en train de te téléphoner.
11: C'est la première fois que ça m'arrive. Non, dans la rue.
10: Je t'embrasse. Alors, à très bientôt, à samedi, hein.
0: Trop
10: salut.
0: Mignon.
3: C'est fou quand même.
0: Mignon.
3: Et c'était il y a seulement 26 ans. Les choses ont bien changé. Et en avril 2000, le téléshopping de TF1 vend pour la première fois un téléphone. Et pas n'importe lequel, c'est Laurent Cabrol qui nous le présente.
12: J'adore. C'est un téléphone que vous connaissez, en tout cas, le téléphone de très très haut de gamme. Mais sa particularité, je n'ai pas le droit de vous dire la marque, c'est d'avoir ce mini clavier qui pèse 36 grammes exactement. Un mini clavier amovible, c'est un biband, il a un vibreur, il a une calculatrice, il a une horloge, il a un répertoire de 100 numéros, il a 4 heures de communication, conversation continue.
3: Et ce téléphone coûtait 199 francs. Et le petit potin, aujourd'hui en France, il ne reste plus qu'une seule cabine téléphonique toujours en service. Elle se trouve à Murbach, c'est un petit village en Alsace où le réseau ne passe pas, c'est une zone blanche. Donc la cabine est utile aux habitants encore.
0: Bravo. Mais ça m'a fait plaisir de réentendre Laurent Cabrol. J'en ai acheté des conneries au téléshopping, purée.
13: Mais vous vous souvenez de votre premier téléphone portable quand vous l'avez acheté?
0: Oui, c'est un Nokia.
13: C'est la révolution quand même.
0: Oui, la révolution. Tiens, on va rester dans le téléphone. Est-ce que vous connaissez la marque Dophone?
3: Non.

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1: Tour ici, c'est Willy vient déjeuner chez vous, on passe à table tous ensemble le samedi et le dimanche entre midi et 13h, mais vite, ce sont les 5 dernières
2: minutes.
1: Dépêche-toi. Alors place à la bonne initiative du samedi. Bonjour Maëlys Gantzler. Elle a raccroché, alors elle va rappeler. Elle est là. Ça va Maëlys? Maëlys
3: Gantzler. Oui,
1: bonjour Maëlys, bienvenue ici. Vous êtes à Boulogne-Billancourt, à Boulby pour les intimes, et vous êtes la cofondatrice de Deux Faunes. Alors, Deux Faunes, c'est quoi? Alors, vu le nom, bon, je suppose que ce n'est pas un ballet, mais c'est quoi Deux Faunes? Expliquez-nous.
3: Alors, Deux Faunes, c'est un téléphone qui propose uniquement des fonctionnalités appel et SMS, mais avec la particularité d'avoir un écran tactile. Donc, c'est un peu le téléphone 9 touches, mais moderne, avec un écran tactile.
1: Voilà.
3: Et il ne fait rien d'autre qu'appeler et écrire des messages, donc sans connexion à aucun réseau social, ni internet, ni musique, ni appareil photo, juste le basique de la communication.
1: Voilà, donc c'est un téléphone tactile, sans internet, sans appareil photo, sans musique, juste un téléphone pour téléphoner, mais qui ressemble à un vrai smartphone. À qui il est destiné ce téléphone?
3: Alors, il est surtout destiné aux ce qu'on appelle les primo-accédants, les enfants qui sont équipés généralement en sixième d'un premier téléphone.
1: Voilà.
3: Plutôt que de leur remettre entre les mains cet objet assez dangereux qui est le smartphone, mais tout en leur donnant quand même une autonomie pour qu'ils puissent s'appeler entre copains ou appeler leur père ou leur mère quand ils sont sur la route.
1: Voilà, et puis avoir un vrai beau téléphone, et pas se ramener avec un truc tout pourri, quoi. Voilà.
2: Donc c'est à partir de 12 ans.
3: Celui qui colle pas la rampe dans la cour de récré, quoi.
1: Voilà, c'est ça. Parce que derrière cette invention, Maëlys, voilà, vous avez commencé à le dire, il y a un cri, j'allais dire, que vous voulez passer. Vous voulez sensibiliser les enfants aux dangers d'Internet.
3: Oui, les dangers qui sont déjà l'hyperconnexion, mais surtout l'accès à des contenus qui sont absolument pas adaptés à des jeunes en dessous d'un certain âge. Moi, je dirais que idéalement pas avant 15-16 ans les smartphones, pour pas avoir accès H24 sur cet outil à des contenus qui sont pas bons.
1: Voilà, vous dites équiper les enfants en smartphone, c'est les envoyer au feu. Dis donc, c'est fort, mais parce que vous avez eu, je crois que c'est un petit peu grâce à votre fils que vous avez créé Deux Faunes, c'est ça? Il y a eu une histoire
3: exactement
1: avec votre fiston.
3: Victor est le cofondateur, donc il avait 15 ans à l'époque quand on a créé l'entreprise, il y a 3 ans.
1: Ouais.
3: Et on l'a créé parce que j'ai aussi un autre garçon qui a 13 ans aujourd'hui, qui à l'époque, à 10 ans, j'avais un smartphone, j'avais fait cette grossière erreur.
1: Ouais.
3: Et en fait, quand j'ai vu les dégâts que ça provoquait chez lui et dans tout son environnement, on s'est dit avec Victor, on va chercher un téléphone qui ne fasse que ce que fait The Phone. Hein,
1: voilà.
3: Et on
1: n'a
3: pas trouvé, à part les téléphones à touche. Et donc on a dit, on va le créer.
1: Ouais. Et parce que vous vouliez pas lui donner, un téléphone un peu tout pourri pour pas qu'il ait la honte à l'école, en fait, c'est ça. Mmh. Et donc, du coup, vous avez.
3: Alors, moi, c'est ce que je voulais faire, mais son grand frère me l'a interdit.
1: C'est ça, c'est le grand frère, Voilà, le grand frère, il a dit non. Et du coup, Deux Faunes, là, cartonne en France et en Grande-Bretagne. Hein. Ça marche très fort, hein. Parce qu'il paraît que là-bas, il y a une association là-bas de famille, on va dire, qui a récupéré cette idée, entre guillemets. Et donc, du coup, ça marche bien, hein.
3: Ça marche très, très bien, effectivement. Alors, ce qui est assez étonnant, c'est qu'en Angleterre, on n'a mené aucune action de communication, mais les parents sont vraiment très fortement mobilisés là-bas pour empêcher l'accès aux smartphones chez les plus jeunes.
1: Ouais.
3: Et donc, on fait plus de 25% de nos ventes maintenant en Angleterre, alors qu'on a engagé, encore une fois, aucun budget com.
1: Aucun budget.
3: Mais en France, ça décolle bien aussi.
1: Voilà.
3: Et ça va être, je pense, une rentrée où il va se passer beaucoup de choses.
4: Oui.
3: Parce que je crois que maintenant, plus un seul parent ne peut pas dire qu'il a été sensibilisé
1: exactement
3: au danger du smartphone.
1: Voilà. Et puis du coup, là, le fait que ça soit interdit au moins de 15 ans, là, les réseaux sociaux, enfin en tout cas que la proposition de loi parle de ça,
2: c'est
1: ça,
2: cohérent.
1: Ça va dans votre sens aussi, hein.
3: Ah ça va tout à fait dans le sens. Voilà. On est content d'avoir été là avant que ça
1: commence. Exactement.
4: Et juste, il faut compter combien pour avoir un téléphone pour téléphoner?
1: Pour téléphoner, oui.
3: C'est un peu moins de 140 euros.
4: Ah oui,
3: d'accord. Pour la nouvelle version, la version 4G qu'on vient de sortir il y a quelques mois.
1: Ouais.
3: Avec un abonnement, avec le micro-abonnement, hein, puisque pas de data, avec un abonnement de 2 euros, ça passe.
1: Voilà.
4: Bah, bravo.
1: Donc, il y a un site internet, hein, c'est Deux Faunes, on trouve Deux Faunes sur Deux Faunes. C'est ça?
3: Deux Faunes.fr, exactement.
1: Voilà, Deux Faunes.fr.
4: Bravo!
1: Et ben voilà une belle idée. Maëlys Gantzler, cofondatrice de Deux Faunes, le premier smartphone sans internet pour les enfants. Merci beaucoup, ma chère Maëlys.
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4: Il est l'heure du petit dernier pour la route.
5: Chez vous.
4: C'est ma tournée.
1: Ah, c'est la tournée de Fabien. On termine toujours cette émission avec un auditeur, une auditrice, et Christophe. Ça va, mon cri-cri?
2: Bonjour Willy, je suis tellement content de t'avoir au téléphone, tellement content.
1: Tellement content. Ça va bien mon cri-cri, tu nous appelles d'où?
2: Oui.
1: De Montréal.
2: J'appelle en fait Évry.
1: Évry, c'est à côté de la maison ça, t'aurais dû venir nous voir. Alors, bah raccroche, on t'attend. Allez.
4: Il te reste 2 minutes.
1: Ouais. Tu voulais nous parler de quoi, mon cri-cri ?
2: Ouais, non, moi, je voulais te dire que moi, je suis un fan de pâtisserie.
1: Ouais.
2: Parce que j'ai ma maman qui était vendeuse en fait dans une boulangerie.
1: Ouais, ouais.
2: Et tous les dimanches, en fait, bah, j'avais droit au divorcé, opéra.
1: Ah, et, voilà. Ah, et donc tu pèses combien aujourd'hui?
2: Ah, je paye. En fait, moi, je mange, mais je n'en fait grossis pas.
1: Ah, bah, t'es comme moi. Mais nous, on est comme ça. Nous, on est bien gaulés, et puis c'est tout. Hein. Chris, avec donc en un mot ta pâtisserie favorite?
2: Comment?
1: Ta pâtisserie favorite, c'est quoi du coup?
2: C'est l'opéra.
1: L'opéra. Dans le groupe.
4: Eh bien, c'est l'éclair qui arrive en tête.
1: Toujours, merci mon Christophe, on t'embrasse fort.
4: Bisous.
1: Tu pars avec ta sélection.
4: Les 100 euros de carburant.
1: Eh ben voilà, merci mon cri-cri et merci à vous tous. Voilà, c'est fini.
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2: Bonjour et bienvenue dans votre magazine Ma France, par ici les économies. Vous connaissez notre objectif chaque semaine, vous redonner du pouvoir d'achat. Et aujourd'hui, on va mettre les mains dans la terre, que ce soit pour nos plantes d'intérieur, nos fleurs ou ce qu'on fait pousser dedans ou dehors. On va tout vous dire pour se faire plaisir, sans se ruiner, avec notre invitée. Bonjour Caroline Munoz.
3: Bonjour.
2: Vous êtes spécialiste jardin, créatrice de contenu et puis autrice de Jardin, toutes mes astuces de A à Z. C'est paru chez Solar. On en reparlera de ce livre magnifique, plein d'astuces et de choses intéressantes. Mais je vous propose, pour commencer, Caroline, de répondre à une première question de Florence. Elle m'a écrit sur Instagram pour vous demander cela. Est-ce que les plantes dépolluantes sont vraiment efficaces? J'hésite à en acheter.
3: Alors, c'est vrai que c'est un thème qui revient régulièrement. Parce que effectivement, on dit que les plantes sont dépolluantes. Alors, il faut savoir que c'est une expérience qui a été faite par la NASA dans les années 80. Mmh. Mais l'expérience a été faite dans une pièce vraiment close, vraiment fermée, hermétique et de petite dimension. Donc aujourd'hui, si on met nos plantes, c'est pas dans des pièces très fermées et de petite dimension. Donc je vais vous dire, oui, ça peut effectivement prendre tout ce qu'on appelle les COV, les composants organiques volatiles qui sont néfastes pour la santé, ça peut en capter certains, mais c'est pas non plus une révolution. Donc oui, on peut en mettre, ça fait pas de mal, mais c'est pas révolutionnaire.
2: Ça fait pas de mal, mais ça fait pas beaucoup de bien. Sinon que c'est agréable d'avoir des plantes à la maison. Tout
3: exactement,
2: ça,
3: voilà, ça peut absorber une petite quantité de l'humidité, ça peut capter un peu la poussière, ça peut capter un peu les COV. Donc tout ça, c'est un peu. Mais un peu, plus un peu, plus un peu, bah pourquoi pas.
2: Bon, on suit aussi les recommandations de l'Agence de la Transition écologique. On ouvre les fenêtres, 2-3 fois par jour, on aère. Et puis là, on a déjà un air qui est... Hein, voilà.
3: Exactement.
2: On est d'accord là-dessus. Caroline Munoz, on va évoquer tous les sujets utiles donc autour des plantes, des fleurs et des potagers, en commençant peut-être par nos plantes d'intérieur ou d'extérieur, et puis les fleurs aussi. Où est-ce qu'on en achète sans se ruiner?
3: Alors écoutez, c'est la bonne saison. Ça, c'est la bonne nouvelle. Parce qu'au printemps, qu'est-ce qu'il y a? Il y a plein de fêtes des plantes. Et à ce moment-là, eh bien, vous avez les pépiniéristes qui proposent des plantes à des prix vraiment très intéressants. Donc, on peut faire des économies. Vous avez aussi, dans certaines municipalités, ce qu'on appelle des trocs aux plantes, où là, on peut échanger ces petites boutures. Donc, c'est quand même pas mal. Là aussi, ça permet de faire des économies. Et puis, vous avez des associations pour la réinsertion ou autres qui proposent également des plantes avec des pieds qui sont pas très chers. J'ai vu entre 1,50 euros et 2 euros pour avoir un framboisier, pour avoir même des aromates. Donc ça aussi, c'est les bons plans à connaître. Pour cela, c'est très simple. Vous vous renseignez auprès de votre mairie. Vous avez sur les sites toutes les associations. Et des fois, on est très étonnés. Les fêtes des plantes, etc. Et profitez des beaux jours pour y aller. En plus, je crois qu'il fait beau ce week-end. Donc c'est le moment.
2: Je crois que ça va être pas mal, effectivement. Beau et chaud. Je ne sais pas si vous connaissez le site jardiner.com aussi.
3: Bien sûr.
2: Et il référence d'ailleurs, j'ai vu certaines fêtes, certaines foires, etc.
3: Voilà, il faut y aller régulièrement. Regarder. Et puis, il y a aussi l'échange entre voisins. On s'échange des boutures, des petits pieds, des petits drageons. Ben, pourquoi pas? Allez, on en profite.
2: Les réseaux sociaux, bien sûr, des groupes.
3: Bien sûr, les groupes, les forums, les bons plans, ça ne manque pas. Donc, si on veut vraiment acheter pour pas cher, franchement, il y a de quoi faire. Ça rime.
2: C'est une bonne nouvelle, c'est vrai. Et est-ce qu'il y a des espèces moins chères que d'autres, certaines fleurs, certaines plantes qui sont plus bon marché?
3: Oui, alors pour les plantes d'intérieur, vous avez la Sansevieria. Alors, on l'appelle aussi langue de belle-mère, parce qu'en fait...
2: Ça doit piquer alors.
3: Ça pique. Elle a une forme de langue comme ça, et surtout, elle est increvable.
2: D'accord.
3: Donc, la Sansevieria, c'est une des plantes les moins chères qu'on peut trouver facilement. Vous avez aussi le Chlorophytum, qui se trouve facilement, et qui sont vraiment des plantes abordables. Ça, c'est pour l'intérieur. Et pour l'extérieur, bah, il y a les œillets d'Inde, ça aussi, c'est pareil, c'est pas très cher. Les capucines, en plus, alors là, ça se multiplie, c'est même envahissant.
2: D'accord.
3: Les pavots, alors les pavots, ça comprend plein de sortes de plantes. Et ça, pour le coup, c'est envahissant également, ça fait plein de graines, mais franchement, ça coûte que dalle.
2: Eh bien, c'est noté. On peut aussi faire des boutures hein, pour partager une plante, l'offrir. Honnêtement, ça me paraît inaccessible de faire ça. Est-ce que c'est à la portée de tout le monde? Parce que ça, c'est une économie aussi, c'est magnifique, on la reproduit. Quoi.
3: Bah oui, non, les boutures, c'est assez simple en fait.
2: C'est assez simple, ça veut dire que c'est pas très simple non plus.
3: Non, parce qu'en fait, toutes les espèces ne se bouturent pas facilement.
2: Okay.
3: Donc pour les plantes d'intérieur, ce que vous pouvez faire, c'est que vous prenez une feuille. Alors quand il y a une jointure entre la feuille et la tige principale, eh bien c'est de là que va pousser la racine. Donc en fait, vous enlevez la feuille, vous la mettez dans l'eau et donc à ce croisement-là, eh bien, elle va produire des racines au bout de 3 semaines, 1 mois. Une fois que les racines sont suffisamment grandes, eh bien, vous mettez en terre. Et là, vous avez votre petite bouture.
2: Donc, ça veut dire qu'on la laisse dans l'eau, change l'eau régulièrement ou on laisse l'eau qu'on a mis au départ?
3: Non, vous pouvez la laisser. Moi, je la change un peu quand ça verdit avec le soleil. Mais sinon vous pouvez laisser, il n'y a aucun souci.
2: Au pire, ça ne marche pas. Et puis au mieux, le miracle de la vie.
3: Le miracle de la vie, je vous assure, il marche.
2: Et le miracle de la vie est gratuit, celui-là.
3: Voilà, c'est ça,
2: nous,
3: c'est
2: on
3: ça.
2: Prend tout ce qui est gratuit ici. Quelles plantes on peut trouver dans la nature, Caroline Munoz, pour les ramener légalement à la maison?
3: Alors, vous avez les orties. Alors, les orties, figurez-vous que c'est très bien parce qu'on peut faire du purin d'ortie. Alors pour cela, c'est très simple. Vous prenez vos feuilles d'ortie, vous les laissez macérer dans de l'eau, vous remuez de temps en temps, ça pue, c'est une horreur. C'est très bon pour les plantes. C'est plein d'azote et ça va permettre aux plantes de grandir et c'est gratuit. Donc ça aussi, c'est encore un bon plan. L'ail des ours se trouve facilement en forêt également. Ça, c'est une belle plante qu'on peut cueillir. Vous avez aussi la menthe sauvage, le romarin qui se trouve. Et tout ça, vous en avez pléthore dans le sud de la France. Donc vous pouvez en ramasser. Alors attention, il y a une réglementation. On ne ramasse pas tout et n'importe quoi. Les espèces protégées, on ne peut pas les ramasser, bien évidemment. Et surtout, si vous faites de la cueillette, de fleurs ou autre, il ne faut pas que ça dépasse ce que vous pouvez tenir dans votre propre main. Vous voyez ?
2: Ah, d'accord.
3: Si vous dépassez ça, ça veut dire que déjà, on est sur un aspect commercial et à ce moment-là, vous n'avez pas l'autorisation. Donc, si ça tient dans la paume de votre main, vous avez le droit de cueillir ce que vous voulez. Attention, si ce n'est pas protégé.
2: Donc, on se renseigne sur ce qui est protégé parce que ça peut dépendre des régions. Et puis, effectivement, il faut que ça tienne dans la main.
3: Voilà, dans la main.
2: Ah, bah, c'est super. On apprend plein de choses avec vous. Bon, je suis avec Caroline Munoz. Elle est experte sur les sujets de jardin, créatrice de contenu. Vous avez aussi sorti ce livre, Au jardin, toutes mes astuces de A à Z. Tiens, ça me fait penser, j'ai vu que vous parliez notamment des solutions naturelles et donc, pour le coup, encore une fois, gratuites pour faire face aux nuisibles dans ce livre.
3: Ah oui, alors ça, c'est très important parce que je suis vraiment contre tous les produits de phytosynthèse, etc. Et pour le coup, il y a plein de solutions naturelles. Nos ancêtres le faisaient, pourquoi pas nous? Par exemple, pour les pucerons. Vous utilisez du savon noir. Savon noir que vous mélangez avec de l'eau, vous pulvérisez sur vos rosiers et les pucerons partiront. Pas la peine d'utiliser des produits qui coûtent une blinde.
2: Pas de pesticides, quoi, en fait,
3: Pas de pesticides. En plus, ça coûte très cher, c'est nocif pour la santé, je vois pas d'intérêt. Donc franchement, vous prenez du savon noir, ça coûte pas cher et vous vaporisez. Sinon, vous pouvez acheter des larves de coccinelle. Alors ça se vend dans plein de magasins, Truffaut, Botanique, Jardiland, etc. Vous achetez des larves, vous les mettez sur vos rosiers et les coccinelles, eh bien, ça mange les pucerons, je crois. Alors, je vais peut-être dire une bêtise, mais je crois que c'est 1000 pucerons par jour.
2: Donc, c'est très efficace.
3: Voilà.
2: Et figurez-vous que certaines communes offrent des coccinelles, en tout cas des larves de coccinelles pour les habitants lorsqu'il y a pas mal de pucerons. Donc renseignez-vous aussi dans votre commune, on va vous offrir un petit paquet de larves de coccinelles et ça c'est sympa. Caroline Munoz, est-ce qu'il est encore temps de se lancer pour un potager? Parce que un potager qui tourne bien, c'est jusqu'à 1 500 € d'économie quand même sur une année. C'est énorme.
3: C'est énorme.
2: Mais est-ce qu'il est trop tard ou on peut encore y aller?
3: Non. Ah, vous pouvez jusqu'à mi-juin. Alors les saints de glace sont passés. Les saints de glace, ce sont ces trois saints. C'est le 11, 12 et 13 mai où on a des risques de gelée. À partir de cette date, vous pouvez tout mettre en terre. Donc on y va. Les tomates, les courgettes, tout ça on met en terre et vous pouvez y aller jusqu'à fin juin même. C'est le moment de le faire. Vous retournez bien la terre, vous préparez votre sol et vous mettez en terre. Et croyez-moi, c'est une satisfaction incroyable.
2: Satisfaction et en plus des économies. Et ça, nous, on aime à chaque fois. Est-ce qu'il faut s'équiper et de quoi? Parce que on peut avoir aussi ce réflexe quand c'est la première fois de se suréquiper. C'est des dépenses inutiles. De quoi on a besoin pour faire notre petit potager?
3: Je vais vous dire, c'est la binette.
2: Et ben voilà.
3: Voilà.
2: Donc la binette.
3: Rappelle-toi binette, c'était jour de fête. Vous avez la binette, la bêche et le râteau. Ça c'est la base pour retourner la terre. Allez. Après, on va dire le sécateur pour tailler, les gants bien sûr, on se protège. Après, vous avez l'arrosoir, évidemment. Et puis, éviter tous ces trucs motorisés, les motoculteurs, les broyeurs, les scarificateurs.
2: C'est ça.
3: Ça coûte cher, vous pouvez les louer. Il y a des marques qui louent ce genre d'outils. Il y a aussi des aides entre voisins. Ça, c'est aussi, il y a des sites pour ça, où vous pouvez entraider et donc vous prêter les outils. Donc, non, franchement, ne dépensez pas trop non plus. La base, c'est la bêche, la binette, l'arrosoir, les gants et le sécateur.
2: Et on le rappelle, alors il n'y a peut-être pas besoin de tout ça, mais ça peut marcher aussi en appartement. On peut faire pousser des petits fruits et des légumes aussi en appartement.
3: Bien sûr, dès qu'on a même une petite fenêtre ou quoi que ce soit, une petite jardinière, il n'y a rien de plus satisfaisant. Vous avez une fenêtre, vous mettez votre jardinière et vous plantez vos aromates, votre menthe, votre basilic, votre romarin, tout ce que vous voulez. Et vous ouvrez votre fenêtre de cuisine, vous cueillez ça, vous mettez ça dans vos salades. Franchement,
2: on est d'accord. C'est non seulement c'est une satisfaction, mais en plus, tous ces petits aromates, ça coûte une fortune quand on les achète au supermarché.
3: Puis en plus, il faut aussi avouer qu'en ce moment, comme c'est la saison, les prix augmentent. Donc essayez d'être malin et cultivez vous-même.
2: On va parler de l'eau rapidement, Caroline Munoz. C'est un vrai sujet. Parfois, il y a des restrictions, elles manquent, on ne sait pas trop comment gérer ça. Et puis, ça a un coût, bien sûr.
3: Bien sûr.
2: Comment on fait pour gérer l'eau, que ce soit pour son potager, ses plantes, pendant l'été?
3: Alors, le meilleur moyen, c'est le récupérateur d'eau. Il faut savoir qu'il y a des récupérateurs d'eau aussi bien pour les jardins que pour les balcons ou autres. Les récupérateurs d'eau ne sont pas sur des tarifs excessifs, donc c'est très rentable. Ensuite, vous avez ce qu'on appelle les ollas. Alors, les ollas, ce sont des petits pots en terre cuite avec un couvercle que vous pouvez mettre en terre. Et en fait, par capillarité, ça va diffuser l'eau dans la jardinière, ce qui vous permet d'avoir une autonomie de presque 8 jours. Dans le sud de la France, près des oliviers, on plante des ollas et ça permet une autonomie de 15 jours.
2: Récupérateur d'eau de pluie, des communes, des intercommunalités, vous les financez, parfois vous les donnez, renseignez-vous aussi auprès de votre commune. Quand on veut se perfectionner sur le jardinage, il y a aussi une offre infinie en ligne, Caroline. Alors, pour vous faciliter la tâche, à vous qui nous écoutez, on a choisi une créatrice de contenu qui est une valeur sûre. Bonjour Ophélie Dambé.
4: Bonjour.
2: Ta mère nature, sur les réseaux et sur YouTube aussi.
5: Est-ce que ton balcon profite de la lumière du matin, du soir? Ou alors c'est le plein cagnard H24?
6: Si c'est tous ces causes, oublie la laitue et pense plutôt aux plantes méditerranéennes comme le thym, le romarin, la lavande, la cinéraire maritime. Des plantes dures à cuire, quoi. Why not des tomates, des aubergines, des poivrons, si tu penses à les arroser.
2: Ophélie, pourquoi ta mère nature?
4: Bon, j'avais un peu envie de rendre ce sujet, peut-être le dépoussiérer un petit peu, donner envie aux plus jeunes de se lancer, de montrer qu'on peut aussi retrouver des joies d'enfant à faire ses propres semis, à expérimenter. Et j'essaye aussi de dire que voilà, la nature, le jardinage, tout ça, c'est pas forcément que le monde des bisounours. On se confronte aussi parfois à des erreurs et c'est ça qui est chouette en fait. C'est aussi déculpabiliser les gens, leur dire que le syndrome de la main verte, ce n'est qu'une légende urbaine et qu'on peut passer des très très bons moments à jardiner et que c'est intergénérationnel.
2: On peut se faire plaisir, on sait ce qu'on mange à la fin et puis on fait des économies. J'imagine que c'est tout ça qui fait que ça revient vraiment à la mode, c'est vrai?
4: Oui, tout à fait. Moi, j'ai vraiment vu un bond d'intérêt au moment du coronavirus. Il y a eu vraiment ce besoin de se reconnecter un peu à ces sujets-là. À l'autonomie alimentaire, à la santé, et aussi faire les choses par soi-même. Je pense qu'on est nombreuses et nombreux à faire des métiers qui sont déconnectés du sol, déconnectés de la nature, et donc de remettre les mains dans la terre, ça reconnecte aux choses peut-être un peu concrètes.
2: Et quels sont les gros sujets alors du mois de mai, peut-être du mois de juin pour les jardiniers en herbe?
4: Là, on est sur l'autoroute du soleil. Il y a beaucoup de choses à faire. Alors, moi, je suis pépiniériste, donc c'est vrai que la période des semis, là, elle est passée. En tout cas, pour la période du printemps, j'ai fait la majeure partie de mes semis. Et donc, on est sur la période de plantation. Donc, tous les légumes du soleil, de la ratatouille, les courgettes, les tomates, les aubergines, tout ça, on les met en terre. A priori, les plus grands froids sont passés. Et donc, il y a tout le sujet aussi de nourrir le sol. Donc j'espère que tout le monde a bien préparé ses pots et son sol avec de l'amendement, donc du compost, pour accueillir ces nouvelles plantes qui ont aussi besoin d'être nourries. Donc c'est tout ça qu'on fait en ce moment. Et aussi nos premières récoltes. Moi j'ai des super salades là qui sont prêtes à être récoltées cet après-midi ou demain. On a pas mal voilà de feuilles à récolter en ce moment.
2: Magnifique. Merci beaucoup Ophélie Damblay. Donc Ta Mère Nature sur les réseaux sociaux, sur YouTube, tout ça c'est gratuit, c'est plein de bonnes idées, allez voir. Et en tout cas merci pour votre participation.
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2: En version magazine, le thème aujourd'hui, on s'occupe de nos plantes fleurs potagers avec Caroline Munoz, spécialiste jardin, créatrice de contenu et également autrice de Jardin, toutes mes astuces de A à Z. Et c'est paru chez Solar. Et puis Sébastien Vitevert vient de nous rejoindre. Bonjour Sébastien.
7: Bonjour.
2: Vous êtes fondateur de Graines de Troc, grainesdetroc.fr. C'est quoi Graines de Troc?
7: Alors Graines de Troc, c'est une initiative pour échanger les semences. Et une plateforme d'échange de graines en ligne, mais aussi la mise en avant de toutes les manières d'échanger nos graines.
2: Et l'intérêt d'échanger nos graines, au-delà de la partie, comment dirais-je, pouvoir d'achat, c'est aussi, bien sûr, de partager toute une diversité, de découvrir aussi des semences, j'imagine.
7: Alors effectivement, l'échange sur Internet, c'est juste le coup d'un timbre. En médiathèque, dans les grainothèques, c'est libre et gratuit, et donc c'est le fondement de l'échange gratuit. Mais au-delà de ça, effectivement, on échange nos savoir-faire, on échange une biodiversité très très large, et on fait vivre ainsi une biodiversité qui existe pas aussi quantitativement ailleurs, en fait. Enfin, c'est vraiment le jardin collectif global en France qui est partagé de manière simple.
2: Alors, sans entrer dans les détails, parce que c'est un sujet complexe hein, quand même, les semences, notamment à l'échelle européenne, il y a beaucoup de réglementations. Mais là, l'idée, c'est que vous partagez de manière libre, c'est-à-dire il y a aussi des formes expérimentales, il y a toute une philosophie autour de ça.
7: Oui, complètement. En fait, je pense qu'avant de se focaliser sur des choses très complexes, effectivement, la législation est peut-être voulue... complexe à dessein, mais au-delà de ça, c'est très simple de se partager des graines. Il faut juste un moment je pensais sur la question, et c'est très simple d'apprendre déjà simplement en récoltant quelques premières graines et même en se plantant et puis en allant voir pourquoi ça marche pas, pourquoi, qu'est-ce qu'il faut faire. En fait, les gestes à connaître sont assez simples et ça permet de connaître la plante de A à Z. Ça permet de mieux appréhender, je pense. Le cycle végétal et ça facilite franchement le jardinage. Avoir une abondance de graines dans nos sachets pour semer, y compris se faire avoir un peu par les limaces, se faire avoir un peu par le mauvais moment, c'est pas grave. Au moins on a une abondance facilement accessible puisque ça vient de nos jardins.
2: Les limaces, vous avez une solution pour ça, Caroline Minot, non?
3: Oui, alors il y en a plein qui sont proposés. Il y a les coquilles d'œufs, mais bon, parce qu'elles n'aiment pas ramper sur les coquilles d'œufs. Mais ce qui marche le mieux, c'est la planche pourrie à l'envers, parce qu'en fait, elles sont attirées par la petite planche, elles se mettent dessous, et le matin, vous vous levez, vous enlevez, elles sont toutes sous la planche, et ça, c'est ce qui marche le mieux, c'est ce qu'on m'a dit, je ne sais pas.
2: Bon. Merci beaucoup.
7: J'ai une alternative, éventuellement, c'est en permaculture, on dit la gestion par l'absence d'action, en fait, elle se régule toute seule aussi, et en fait, moins on se bat, plus elle nous laisse tranquille et plus la résilience se fait. Voilà, c'est une approche qu'on a et qui marche plutôt bien. Plus on se bat, plus elle se multiplie, et c'est le début des galères.
2: Bon, entre la planche pourrie et puis rien faire, on pourra tester tout ça. Merci Sébastien Vitevert, fondateur de Graines de Troc, c'est sur grainesdetroc.fr. Caroline Munoz, vous êtes spécialiste jardin, créatrice de contenu, autrice donc de Jardin, toutes mes astuces de A à Z. Un petit quiz, le vrai faux, hein, avant de nous quitter pour avoir les idées claires sur ce sujet. Vrai ou faux, les plantes d'intérieur dépolluent réellement l'air d'un appartement?
3: Pas vraiment, un tout petit peu, mais pas beaucoup.
2: Le marc de café est bon pour toutes les plantes, vrai ou faux?
3: Vrai, c'est bon, mais bon, faut pas en mettre trop non plus, mais c'est très bon, plein d'azote.
2: Une plante qui jaunit manque forcément d'eau?
3: Pas forcément, mais c'est un des signes principaux.
2: Les foires aux plantes permettent souvent d'acheter moins cher qu'en jardinerie.
3: Oui, il faut y aller. C'est en ce moment, c'est le printemps, on fonce.
2: Les plantes ont besoin d'être arrosées tous les jours en été, vrai ou faux?
3: Faux. Faut pas arroser tous les jours, sinon vous allez aussi avoir des feuilles jaunes. Donc non, on n'arrose pas tous les jours.
2: Vrai ou faux, Caroline, on peut faire pousser des tomates sur un simple balcon?
3: Oui, bien sûr, surtout les tomates cerises. Oui, bien sûr, il faut en profiter.
2: Un petit mot qu'on n'a pas précisé tout à l'heure sur les récupérateurs d'eau de pluie, d'ailleurs, sur les balcons. Attention à la capacité du balcon à accueillir du poids. Vérifier auprès de la copro le poids.
3: Hein. Effectivement, il faut vérifier auprès des syndics, demander le poids possible, parce que ça pèse très lourd quand c'est rempli d'eau.
2: Voilà, ça, il fallait le dire. Les OIA permettent réellement d'économiser de l'eau, vrai ou faux?
3: Vrai, puisque ça permet par capillarité de diffuser l'eau de façon diffuse et lente.
2: Caroline Munoz, spécialiste jardin, créatrice de contenu, autrice de jardin, toutes mes astuces de A à Z, c'est chez Solar. Merci en tout cas pour vos éclairages. Et puis, j'espère que vous qui nous avez écoutés, maintenant, vous y voyez plus clair. 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La semaine prochaine, on va déménager ensemble. Vous pouvez m'envoyer vos questions par ici.les.economies@radiofrance.com.
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1: Le 26 octobre 1980, à Newport, dans l'état de Rhode Island, sur la côte est des États-Unis, Stephen Callahan, un Américain de 29 ans, part en mer à bord d'un sloop de 6,50 m, le Napoléon Solo, pour traverser l'Atlantique dans les deux sens en solitaire. C'est le rêve d'une vie qu'il s'apprête à réaliser. La première moitié de son périple se déroule à merveille. Stephen atteint les îles Canaries au large du Maroc sans rencontrer de difficultés majeures. Le 29 janvier 1982, il se trouve en pleine forme pour repartir en direction des Caraïbes et bénéficie en outre de conditions climatologiques idéales. Pendant une semaine, il profite ainsi d'un panorama ensoleillé et ressent une véritable sensation d'osmose avec la nature. Mais cette période ne va pas durer. Le temps commence effectivement à se dégrader alors que son voilier vogue au milieu de l'océan Atlantique. Le 3 février 1982, Stephen doit affronter des vents qui soufflent à près de 70 km/h. La mer est de plus en plus agitée. En marin expérimenté, le jeune homme garde toutefois son calme et le contrôle sur son bateau. « J'avais affronté des conditions bien plus difficiles auparavant », a-t-il expliqué. À la tombée de la nuit, il active le pilote automatique et part s'allonger sur sa banquette quelques heures. Vers minuit, une explosion assourdissante le réveille en sursaut. Le choc est tellement important que Stephen pense que son voilier a dû être percuté par une baleine. Le Napoléon Solo se remplit d'eau en moins d'une minute et pointe rapidement l'avant dans l'eau. Le jeune aventurier doit réagir au plus vite s'il ne veut pas sombrer avec son embarcation. Il va réunir le minimum de matériel de survie, 1,5 kg de vivres, 3 litres d'eau dans des canettes de survie, un distillateur solaire, des lignes de pêche et un fusil sous-marin. Une fois ses affaires réunies, il saute sans se retourner dans son radeau à l'habitacle de 1,68 m de diamètre. Une véritable coque de noix qui est baladée sur une mer avec des creux de 2 à 3 mètres. Le lendemain matin, le jeune homme est dans un état psychologique préoccupant. Il a l'impression, dit-il, que l'on a ôté une à une toutes les couches de protection autour de ses nerfs jusqu'à ce qu'il soit complètement à nu. Et là, Stephen n'est pas au bout de ses peines. Pendant 3 jours, qui lui paraissent une éternité, il doit affronter une violente tempête. Lorsque celle-ci se calme enfin, de nouveaux dangers apparaissent. Le marin découvre que son corps est couvert de furoncles et qu'il y a des fuites dans son radeau. Stephen colmate les trous dans son pneumatique avec des moyens de fortune qui, hélas, ne tiennent guère. Le 6e jour après le naufrage, un requin blanc de 3 mètres de long décrit des cercles autour de son embarcation, puis disparaît soudainement dans les profondeurs. Le 11e jour, l'un d'eux, ou est-ce le même, mord l'une des poches de ballast. Heureusement, ce n'a pas d'incidence sur le reste de l'embarcation. L'espoir revient quelque peu pour Stephen quand il parvient, après bien des essais, à dessaler de l'eau de mer à l'aide du distillateur solaire. Il réussit aussi à pêcher quelques poissons. Il ne pense pas alors que cette activité pourrait se montrer bien plus menaçante que les requins qui continuent sans cesse de rôder autour de lui. Car le 43e jour après le naufrage, Stephen harponne une grosse dorade avec une arme qu'il a lui-même fabriquée à bord. Sa prise se débat violemment et brise la flèche, ouvrant une brèche de 10 cm dans le tissu du canot. Un des côtés du radeau se dégonfle. Le radeau ressemble désormais à un pauvre hamac retourné sur les flots. Le lendemain, le radeau est de nouveau périlleusement dégonflé. Il faut remettre de l'air et tenter encore et toujours de boucher les trous de façon hermétique. Grâce à ses efforts, Stephen parvient à diminuer la fuite. Il n'est plus obligé de regonfler le radeau au même rythme acharné. Les jours qui suivent sont malgré tout terribles. Les pieds constamment dans l'eau, les plaies à vif. Stephen explique qu'il voit son corps pourrir sous ses yeux. Le 76e jour après le naufrage, les oiseaux tournent au-dessus de son radeau comme s'ils étaient appâtés par cette odeur de mort. Il se trouve alors seulement à 5 ou 10 milles d'une île luxuriante, mais n'envisage que 2 issues possibles. Soit il s'écrase au nord contre les falaises de corail asséchées, soit il atteint la plage au sud et s'y effondre, incapable de marcher ou même de se traîner. Et c'est alors que le miracle se produit. Un bateau de pêcheurs de Marie-Galante vient à sa rencontre. Ils prennent le naufragé à bord. À l'approche de l'île, Stephen dit ressentir l'extase d'une vie nouvelle. Il aura passé au total 76 jours dans une embarcation pneumatique percée de toutes parts, à la merci des requins, avec, à l'origine, pour seule denrée, 3 litres d'eau et 1,5 kg de nourriture.

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1: Bienvenue à tous, voici l'actualité de la semaine avec RFI, avec Radio-Canada, la radio-télévision suisse, avec également ICI et la RTBF. On va d'abord se rendre cette semaine à l'Assemblée nationale en France parce que les députés ont voté l'abrogation du code noir, Nicolas Sûr.
2: Ce texte qui organisait l'esclavage dans les colonies françaises depuis le XVIIe siècle n'avait jamais été formellement abrogé alors que l'esclavage a été aboli en 1848.
1: Des contacts à différents niveaux entre le Canada et l'Europe, le Canada, Nadim Moubarak, multiplie les initiatives pour créer de nouvelles opportunités d'affaires.
3: Oui, Ottawa annonce la conclusion d'une importante entente pour exporter du gaz naturel liquéfié vers l'Allemagne et négocie avec la compagnie suédoise Saab pour construire ses avions radars au Canada.
1: En Belgique, un bus scolaire a été percuté par un train à hauteur d'un passage à niveau. Le bilan est très lourd, 4 morts, 5 blessés. Ça s'est passé en Flandre. Les feux de signalisation étaient pourtant rouges, les barrières baissées, Jacques Crémers.
4: Oui, on ignore pourquoi le conducteur s'est engagé sur les voies. Une enquête est en cours, mais cet accident montre une fois encore que les passages à niveau sont le maillon faible de la sécurité ferroviaire.
1: Patrick Bruel ne sera plus jamais programmé au Paléo Festival de Nyon en Suisse. Pierre-Anne Chauffat, c'est l'un des plus grands festivals open air en Europe.
5: Confronté à plusieurs plaintes pour abus sexuels, le chanteur français a également été mis en cause par une masseuse bénévole du Paléo. C'était en 2019. Depuis, la direction du festival n'a plus voulu de Bruel.
1: Enfin, nous nous quitterons avec une BD et le retour annoncé du Petit Nicolas. 12 nouvelles histoires dessinées pour une sortie en octobre avec une nouvelle équipe, mais un esprit que l'on nous dit préservé. C'est un symbole très fort en France. L'Assemblée nationale a donc voté cette semaine à l'unanimité l'abrogation formelle du code noir. Il s'agit, Nicolas, de l'ensemble des textes légaux qui organisaient l'esclavage dans les colonies françaises.
2: Il s'agit d'une série d'édits royaux. Le premier, écrit par le ministre Colbert sous Louis XIV, est entré en vigueur en 1685. Le code noir n'avait jamais été formellement abrogé dans le droit français, même s'il était évidemment caduc depuis l'abolition de l'esclavage en 1848. Le texte réduisait les Africains déportés au rang de marchandises et prévoyait des punitions féroces. La ministre des Outre-mer, Naïma Moutchou, l'a rappelé devant les députés.
6: Le code noir disait qu'un être humain en fuite pouvait être mutilé, qu'il pouvait être marqué, qu'il pouvait être poursuivi comme un bien perdu. Il disait que certains hommes, certaines femmes, certains enfants pouvaient être regardés comme des meubles.
1: La ministre française des Outre-mer, donc. Alors, l'abolition du code noir avait d'abord été adoptée à l'unanimité en commission avant un vote identique, donc, Nicolas, en plénière.
2: Quasi vide au début des débats, l'hémicycle s'est peu à peu rempli. Face à ce sujet très grave, des députés ont manifesté une intense émotion, comme l'écologiste Stevie Gustave, dont le père est martiniquais.
7: Abroger le code noir est nécessaire, mais aucun vote ne pourra réparer à lui seul des siècles de vie brisée. Permettez-moi, pour finir, de faire une nuance importante. Nous ne sommes pas des descendants d'esclaves. Nous sommes les descendants d'êtres humains nés libres, puis réduits en esclavage. Je vous remercie.
2: Le texte devra maintenant être voté au Sénat, peut-être dès le mois prochain.
1: C'est une première entre le Canada et l'Europe. Ottawa annonce avoir conclu un accord pour exporter du gaz naturel liquéfié vers l'Allemagne, Nadi.
3: Tout à fait. On parle ici d'un million de tonnes de gaz par an qui seront exportées depuis le nord-ouest de la Colombie-Britannique à un acheteur allemand, l'entreprise Securing Energy for Europe, dès le début des années 2030, et ce pour une période pouvant aller jusqu'à 20 ans. Le Premier ministre Mark Carney avait évoqué une telle entente lors d'un déplacement à Berlin l'an dernier, lui qui tente de trouver des acheteurs pour les produits canadiens afin de réduire la dépendance du Canada envers les États-Unis.
1: Oui, et il n'y a pas que l'énergie, Nadi, il y a aussi la défense.
3: Exactement. Le gouvernement de Mark Carney a annoncé cette semaine qu'il entamait des négociations avec l'entreprise suédoise Saab en vue de l'achat d'avions de surveillance. La signature d'une entente signifierait des retombées importantes pour l'entreprise canadienne Bombardier Aéronautique, qui pourrait fabriquer au moins 40 appareils dans ses usines de Montréal et de Toronto. Voici le premier ministre Mark Carney.
8: Pas moins du tiers de la flotte prévue d'appareils GlobalEye sera produit au Canada au cours des 15 prochaines années.
3: Ottawa évalue toujours son engagement d'acheter 88 avions de chasse F-35 à la compagnie américaine Lockheed Martin.
1: Et puisqu'il est question des États-Unis, Nadi, le premier ministre canadien s'est rendu à New York cette semaine.
3: Oui, pour une mission économique. Mark Carney a tenu une série de rencontres avec des investisseurs, des présidents d'entreprises et des gestionnaires de portefeuille, et ce afin de promouvoir le Canada comme un lieu propice aux investissements. Il a aussi prononcé un discours devant l'Economic Club de New York, un voyage qui s'est tenu au moment où l'avenir des discussions sur l'accord de libre-échange Canada-États-Unis-Mexique demeure incertain.
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1: Le bilan est lourd en Belgique après une collision entre un bus scolaire et un train. 4 morts, 5 blessés. Ça s'est passé mardi dernier en Flandre. Le conducteur du bus s'est engagé sur les voies alors que les feux de signalisation étaient pourtant rouges et les barrières baissées. Jacques, les passages à niveau restent des endroits à risque.
4: Oui, ce n'est d'ailleurs pas pour rien qu'Infrabel, le gestionnaire de l'infrastructure ferroviaire, tente d'en réduire le nombre. Il en a déjà supprimé 400, remplacés le plus souvent par des ponts ou des tunnels. Mais il en reste encore quelques 1600 en Belgique, dont un grand nombre en Flandre, où s'est produit l'accident à Buggenhout. De quoi faire reculer les chiffres d'accidents, comme le nuance Frédéric Sacré, le porte-parole d'Infrabel.
9: On avait en effet atteint un seuil historiquement bas l'an dernier, avec 29 accidents. Il faut savoir qu'on était à une moyenne de 45 à 50 accidents il y a encore une quinzaine d'années. Cela dit, on avait annoncé ces chiffres en restant extrêmement prudent, et on le voit, on n'est pas à l'abri d'une tragédie.
1: Voilà pour cette précision du gestionnaire du réseau ferroviaire. Alors, dans le cas de cet accident, le conducteur s'est donc engagé sur les voies malgré des feux rouges et des barrières baissées. Jacques, que sait-on de l'enquête en cours ?
4: Que l'autopsie pratiquée sur le chauffeur s'est révélée négative. Alors, a-t-il été ébloui ou victime d'un malaise ou d'un incident mécanique ? Les circonstances restent floues. Malgré le freinage d'urgence, le train a percuté le bus à une vitesse de 90 km/h. Des accidents sur des passages à niveau, il y en a régulièrement. Du côté des conducteurs de train, une aide psychologique s'organise de façon solidaire à l'intérieur de l'entreprise, comme l'explique Antoine Marino.
10: On a été formé pour bien comprendre quelles sont les réactions et détecter les signes de stress. Donc c'est une formation qu'on nous donne pour bien comprendre et bien appréhender cela et avoir les mots et le comportement qui favorisent le plus le bien-être du collègue à ce moment-là pour apporter la meilleure aide, le meilleur soutien.
4: Des dispositifs d'alerte ont été mis en place par Infrabel pour prévenir les accidents autant que possible, notamment un numéro d'urgence 1711 pour signaler un véhicule ou une personne sur les voies.
1: Les suites à présent de l'affaire Patrick Bruel. Après des plaintes en France et en Belgique, une ancienne affaire est devenue publique cette semaine en Suisse, cette fois Pierran. Elle s'est produite au Paléo, le grand festival open air de l'été à Nyon.
5: Elle a été révélée par l'émission 7 à 8 sur TF1 après le concert de Patrick Bruel en 2019. Une masseuse bénévole a porté plainte. Le chanteur resté entièrement nu a demandé à être massé dans la zone pubienne. Soutenue dans la procédure judiciaire par la direction de Paléo, la bénévole a finalement accepté en 2022 un accord avec le chanteur qui a dû verser plusieurs milliers d'euros à une association d'aide aux femmes immigrées. Un accord assorti d'une clause de confidentialité. Après la révélation du cas par la chaîne française, Paléo a immédiatement communiqué qu'il ne programmerait plus jamais Patrick Bruel. Son patron, Daniel Rossella, précise que c'était exclu pour lui dès 2019.
11: La magie du spectacle, c'est pas ça. Quand il y a eu l'incident en 2019, on a évidemment été choqués. Si nous avons été discrets, c'est par respect pour la victime, pour la protection de sa personnalité. Mais pour nous, c'est clair qu'on ne programme pas des artistes qui ne sont pas dans nos valeurs. On fait pas la liste des artistes qu'on programme pas. Mais c'était une évidence qu'on n'allait plus programmer Patrick Bruel.
1: Le patron, donc, à l'instant du Paléo Festival de Nyon. Alors, la tournée de Patrick Bruel doit démarrer le 16 juin à Paris. Des dates sont prévues ailleurs en France, en Belgique, au Canada et en Suisse, Pierre.
5: Et si le chanteur s'est retiré de lui-même des spectacles des Enfoirés, les organisateurs espèrent qu'il fasse de même pour sa tournée, car s'ils annulent d'eux-mêmes, cela peut leur coûter très cher, sans oublier la pression exercée par des organisations féministes en Suisse. Une pétition a déjà recueilli près de 7000 signatures. Pour Myriam Fijani du collectif Nous serons le feu, la présomption d'innocence ne justifie pas le maintien des concerts.
12: On est désolé pour les personnes qui sont tristes et déçues. On pense que la lutte contre les violences sexistes et sexuelles, elle passe aussi notamment par le fait de se rendre compte que certaines de nos idoles ont peut-être des comportements qui font qu'elles ne doivent pas être mises en lumière parce qu'elles mettent possiblement en danger des personnes sur les festivals ou les endroits où elles vont faire des concerts.
5: Pour l'heure, Patrick Bruel conteste l'ensemble des faits qui lui sont reprochés.
1: On va se quitter cette semaine avec de la BD, puisque le petit Nicolas sera de retour à la rentrée 2026, à l'automne prochain. 12 nouvelles histoires sont annoncées, dessinées par Fursy Tessier et écrites par Jean-Philippe Arouvignaud et Anne Goscinny, la fille de René Goscinny, qui a créé le célèbre personnage avec le dessinateur Jean-Jacques Sempé. C'était dans les années 50. Une nouvelle équipe, donc, Victor Vasseur, mais avec la promesse de préserver l'esprit du petit Nicolas.
13: À commencer par ses amis, Alceste, Agnan, Rufus et Clotaire, dont les dernières histoires écrites par René Goscinny remontent au milieu des années 60, rappelle Aymar Duchâtenay, directeur d'Imav Édition, qui publie Le Petit Nicolas.
14: C'est un projet qu'avait René Goscinny et Sempé. Après avoir fait 222 histoires pendant 6 ans, un jour ils décident d'arrêter. Et ils n'ont eu de cesse, quand ils se revoyaient, de dire « mais si on recommençait ?» Donc en fait, c'est l'aboutissement d'un rêve, d'un projet par les créateurs eux-mêmes.
13: Le petit Nicolas, un héros intemporel du patrimoine culturel français.
14: Sempé avait une formule. Il disait, le petit Nicolas est indémodable parce que lorsque nous l'avons créé, il était déjà démodé. Toutes les classes du monde ressemblent à celles du petit Nicolas. C'est ça qui fait l'universalité de ce personnage.
13: Les dernières planches sont en train d'être finalisées par le dessinateur Fursy Tessier. Fidèle au trait de Sempé, à l'esprit de son dessin, de sa poésie et de son humour, affirme l'éditeur.
14: Vous savez, le dessin de Sempé, il est presque un peu jeté. C'est à la chic. Sempé n'a jamais dessiné deux fois le petit Nicolas de la même manière en 222 histoires.
13: Des histoires vendues à plus de 15 millions d'exemplaires dans le monde et adaptées plusieurs fois au cinéma.
1: Voilà, et la sortie de ces nouvelles histoires du petit Nicolas est prévue le 8 octobre prochain. Voilà, ce sera tout pour aujourd'hui. Merci d'avoir été là pour l'accent des autres. On se retrouve bien sûr dans 8 jours avec les partenaires des médias francophones publics. Très belle fin de semaine.

0: Bah écoutez, on peut y aller si vous voulez, effectivement. Tout ça pour vous dire que en 1978, cette année, Sting et ses camarades de The Police nous régalaient de ce premier album Outlandos d'amour, sur lequel figurait ce qui est devenu ce grand classique que vous venez d'écouter chez nous. Can't Stand Losing You à l'instant sur votre radio ici. Enzo, est-ce qu'on a un tapis pour ouvrir la matinale? Allez, c'est parti.
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0: Ça peut être agréable, Valentine. Preuve en est, effectivement. Nous sommes justement au saut du lit et déjà avec nous. Sachez que ça fait très plaisir à votre équipe du samedi de vous retrouver. Fabien à la rédaction, en chef à la technique. Nous avons Enzo, Florentin au standard ce matin et parfaitement réveillé pour l'actualité. Valentine Letès. Bonjour Valentine.
3: Bonjour François-Xavier, bonjour à tous.
0: Et c'est une soirée bouillante qui nous attend ce samedi.
3: Entre les températures caniculaires et la ferveur des supporters pour cette grande finale de Ligue des Champions de foot, le Paris Saint-Germain face aux Gunners d'Arsenal.
0: On en parle dans un instant, voici les infos de 6 heures pour vous.
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0: Merci de nous rester fidèles et beau week-end. Ici, il est 6 heures, bienvenue. Info Valentine à la une, l'annulation de tous les concerts de Patrick Bruel jusqu'à septembre.
3: Le chanteur conteste, mais face à la pression, il cède. Visé par au moins 4 enquêtes pour viol en France, sa société de production souhaite, je cite, ne pas troubler la sérénité de ses manifestations. En l'occurrence, une douzaine de concerts dans des festivals prévus cet été, comme celui des Grandes Marées, annoncé en juillet dans la Manche, où le directeur Pierre Béton respire enfin.
4: On est soulagés. Soulagé que Patrick Bruel ait pris la meilleure des décisions. L'annulation est venue au Grandes Marées. Je pense que c'était la seule possibilité technique. Hein. Je crois qu'on a eu longtemps exprimé là-dessus qu'on avait un contrat et qu'on ne pouvait pas, nous, l'annuler sans y perdre des plumes. Bah, on avait un contrat. On avait un contrat avec l'artiste. C'est-à-dire que si on annulait de notre volonté, bah, on aurait dû payer l'artiste et rembourser les gens. Donc là, c'était de la double peine pour nous. Et au vu du contexte grandissant, enfin, nous, le fait. Même quelques semaines qu'on sait qu'on sera dans la capacité de le recevoir. Hein, entre les collectifs, la société civile, les collectivités, les festivaliers, les partenaires, tout le monde se réveille de plus en plus. Quoi. Et on sait depuis longtemps que ça ne jouera pas. Quoi. Voilà.
3: Patrick Bruel annonce également son retrait des Enfoirés de leur prochain spectacle caritatif. Le retour en France des deux petits garçons abandonnés au bord d'une route au Portugal. Leur mère, âgée de 41 ans, est toujours en détention pour la mise en danger de ses enfants de 4 et 5 ans, comme son compagnon, ancien gendarme, accusé lui de coups et blessures aggravées sur les garçons.
0: 6h02 sur votre radio ici. On fait le point ce matin, Valentine, sur cet épisode de chaleur sans commune mesure, hein, nous dit Météo France.
3: Des records de température pour un mois de mai ont encore été dépassés hier à Méholt dans la Somme, à L'Aigle dans l'Orne ou encore à Noirmoutier en Vendée avec 32,4 degrés relevés par Météo France. Suffocant et très peu rentable pour les agriculteurs. Ces fortes chaleurs, Margot Croison, sont même synonymes de perte d'argent pour les éleveurs de volailles.
5: Quand il fait trop chaud, les poulets de Douglas mangent beaucoup moins.
6: C'est comme nous, oui. On serait plus tendance à vouloir manger des salades et des tomates, des entrecôtes avec des frites. Et eux, c'est pareil, ils boivent plus et ils consomment moins d'aliments.
5: Sauf que des poulets qui mangent moins veut dire des poulets moins gros et donc vendus moins cher à l'abattoir. Pour éviter ça, Douglas a changé l'heure de la distribution de la nourriture.
6: On fait pas le tour des bâtiments en plein après-midi. On fait des tours ou le matin très tôt ou le soir à la tombée de la nuit. Le reste de la journée, on essaie de les laisser tranquilles.
5: L'éleveur a également un brumisateur pour rafraîchir ses poules quand elles sortent dehors. Il l'a mis en place l'année dernière en juillet, mais cette année, pas le choix, il va falloir l'installer plus tôt.
6: Donc on déroule sur le côté extérieur des bâtiments un petit tuyau très fin. Je vais le mettre en route pour faire un petit brouillard d'eau devant les trappes de sortie des animaux sur l'extérieur.
5: Un système fait maison avec les moyens du bord, mais pour l'éleveur, si ces épisodes de chaleur se répètent, ça ne sera pas suffisant.
6: Peut-être qu'il va falloir y croire à ce réchauffement climatique et revoir un peu au niveau des investissements de bâtiments. Prévoir peut-être des ventilations dynamiques plutôt que des ventilations naturelles, plus adaptées à ces épisodes qui reviennent de plus en plus souvent.
5: Surtout que l'année dernière, l'éleveur a déjà perdu des poulets pendant l'été quand il a fait 40 degrés. Ils étaient morts à cause de la chaleur.
3: Et quand le thermomètre s'affole, Internet aussi. Plus de 400 000 vues sur cette vidéo de la CGT Cheminot du Puy-de-Dôme postée sur le réseau social X, où des images tournées dans la cabine conducteur d'un TER montrent un thermomètre et sa température. Plus de 40 degrés à l'intérieur, une honte totale, commente le syndicat. Cet été, le feu d'artifice de la fête nationale est avancé. Soirée de fête sur le Champ de Mars, le soir du 13 juillet, annonce le maire de Paris, pour permettre à Nice, le lendemain, de commémorer les 10 ans de l'attentat du 14 juillet 2016, ses 86 morts et les centaines de blessés.
0: Historique ou légendaire, le statut du Paris Saint-Germain établi ce soir.
3: À l'issue de la deuxième finale consécutive de Ligue des Champions, jouée par les Parisiens, c'est ce soir donc contre Arsenal, à la Puskás Arena de Budapest. 20 000 supporters parisiens attendus dans la capitale hongroise. Et la plupart, Nicolas Perronnet, passent à la boutique du PSG, histoire de se souvenir de cette expérience déjà bien différente de celle de l'année dernière.
7: Elle pourrait s'appeler le Petit Paris, en plein Budapest, la boutique éphémère du PSG, d'où sort Franck, à deux pas du Danube.
8: L'émotion, elle est là, le stress, il est là. En tout cas, on va chanter clairement comme on l'a fait l'année dernière.
7: Avec cette fois l'écharpe Budapest 2026, le début d'une collection après Munich 2025. Pour Victorino,
9: bon, l'année dernière c'était clairement un des plus beaux jours de ma vie.
7: Et son collègue Albin, deux abonnés de 30 ans dont la vie de supporter parisien est métamorphosée.
10: Ce qui est différent dans l'approche de ce match, c'est déjà qu'on est beaucoup plus sûr de nous. Parce qu'avant on était les éternels, pas outsiders, mais presque les losers. Là on a le sentiment d'avoir percé le plafond de verre. Presque une dynastie PSG qui est en route.
7: Julien, lui, résume en trois mots ce qui a réellement changé pour Paris.
11: On est favori.
7: Et c'est justement ce qui inquiète Martin.
12: L'histoire de Paris, c'est quand on est favori, on se casse la gueule. Et quand on est challenger, c'est là on fait des surprises. C'est ce qui me fait peur, mais bon, j'y crois vraiment.
7: L'excès de confiance, risque principal avant une finale de Ligue des Champions, bel et bien la preuve que rien n'est plus comme avant pour le Paris Saint-Germain.
3: Une victoire pour conserver son titre de champion d'Europe en 36 ans. Seul le Real Madrid de Zinedine Zidane l'a fait. Début du match à 18h. Mais déjà un sacre ce matin, celui des Lyonnaises, championnes de France pour la 19e fois. Le 5e titre consécutif des Fenottes après leur victoire 5-0 hier soir contre le Paris FC pour clore la première ligue féminine de football.
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3: La météo, François-Xavier, vigilance orange pour risque de canicule, toujours en cours ce matin.
0: Ah oui, elle concerne 7 départements, Gironde, Charente, Charente-Maritime, les Deux-Sèvres, la Vendée, le Maine-et-Loire et Paris, avec donc cet épisode de canicule inédit pour un mois de mai bien sûr, et qui se poursuit en ce début de week-end. Des conditions lumineuses mais sèches donc en ce début de week-end. On notera également des entrées maritimes ce matin au sud-ouest. Elle occasionne un temps plutôt couvert, notamment sur le Pays Basque. Ailleurs, c'est du soleil. Et puis, en après-midi, ce sont les orages qui font leur retour, et dans la soirée également, en particulier de la région centre en remontant jusqu'aux Ardennes, mais aussi plus localement dans les Hautes-Alpes. Et du côté de vos températures, c'est toujours exceptionnellement élevé, vous l'aurez compris, pour cette fin mai, avec en matinée 24 degrés pour Angoulême et Vichy. Nous avons 25 à Lille, 26 à Perpignan, 27 degrés du côté de Langres, de Grasse et de Bonifacio, et cet après-midi, des valeurs comprises entre 27 et 33 degrés, la maximale notamment pour Tours, où vous êtes accueillis sur votre radio locale ici Touraine.
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0: Écrite initialement pour Johnny Hallyday, une chanson qui reste et restera totalement indissociable de la discographie de Daniel Balavoine. Véritable prêche pour l'humilité, je ne suis pas un héros. Une émotion que vous retrouvez dès votre réveil sur votre radio ici. Bienvenue, il est 6h07.

0: Le week-end s'ouvre en toute détente sur votre radio ici avec Daniel Balavoine en tête d'affiche. Je ne suis pas un héros.
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0: Valentine, on appelle ça le fractionné. C'est un entraînement sportif qui n'est pas uniquement réservé aux pros.
3: Oui, en fait, on alterne des efforts brefs et de récupération. Et ça permet de stimuler le corps rapidement. Attention, il faut juste trouver le bon dosage.
0: Et le mix parfait, si j'ose dire, vous est justement suggéré par notre coach sportif Nordinata. On le retrouve à 6h15, 2 minutes pour être en forme. Et puis, après le succès des dernières éditions, qui restera dans la lumière, fait son grand retour ce soir en prime time sur France 2. Rendez-vous à 21h10 avec 100 nouveaux candidats venus bien sûr de toute la France pour se tester à ce grand quiz de culture générale orchestré par Bruno Guillon avec quelques nouveautés dans la mécanique. C'est ce que nous explique l'animateur en tout cas au micro de Patrice Gascoin, vos coulisses télé. Ça se passe à 6h20 et sur votre radio ici, recevez la visite de Monsieur Eddy.
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0: Eddy Mitchell et son compte en banque, visiblement. En tout cas, il vous embarque sur la route de Memphis. Mais la balade est programmée, c'est juste avant vos infos de 6h30 pour le moment. 6h13, tout de suite, à une actu de vos territoires signée de nos camarades d'ici Provence. Il nous indique, Valentine, que la chance semble avoir lieu domicile à la civette du port. C'est un tabac qui est situé à Cassis, dans les Bouches-du-Rhône.
3: Je comprends mieux pourquoi on a entendu quelques pièces tomber il y a quelques instants. Elle ne retombe pas, bizarrement.
0: Elle ne retombe pas, mais elle va retomber. Voilà.
3: Ah,
0: vous voyez,
3: super.
0: De l'argent. Alors, en l'espace de quelques jours, il y a eu deux gains absolument colossaux qui ont été enregistrés sur place.
3: Double ration de millionnaire.
0: Ouais, c'est ça, c'est un peu l'idée, vous avez raison. Alors tout d'abord, un ticket My Million d'une valeur d'1 million d'euros qui a été remporté par un couple résident dans le département. C'est déjà pas mal. Mais surtout, le jackpot Euro Million, tenez-vous bien, 48 millions d'euros et qui a été décroché par un autre couple de Cassidins.
3: C'est complètement fou,
0: ouais.
3: Surtout quand on sait que la probabilité de gagner ce fameux jackpot à l'Euro Million, hein, c'est quand même de une chance sur 140 millions.
0: Ah ouais, non, mais c'est totalement incroyable. Et
3: toutes
0: comme
3: les
0: quoi,
3: chances sont à Cassis.
0: Ouais, c'est ça, exactement. Tout peut arriver à Cassis. Et on a en tout cas désormais en région PACA, où là, vous avez raison, Valentine, deux couples qui ne sont plus quasi riches, mais Cassis plein aux as. Voilà, de l'argent, on adore.
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0: L'album s'appelle The Romantic et c'est un Bruno Mars soul pop, voire même un petit peu funky, qui nous offre ce titre parfait pour votre réveil. Et à retrouver donc sur ce fameux 4e opus du chanteur, sur votre radio ici, I Just Might, en nouveauté à 6h15.

0: été signé ici déjà chez nous et donc chez vous par voie de conséquence. I Just Might, c'était le tout dernier Bruno Mars. Et il est 6h18. Rester en forme chaque jour, c'est possible grâce à des routines très simples qui sont partagées par notre coach. Bonjour Nordinatab.
1: Bonjour.
0: Le fractionné, on en entend beaucoup parler, mais ça peut faire un petit peu peur quand on débute. Alors Nordine, expliquez-nous comment est-ce qu'on peut se mettre au fractionné simplement.
1: Le fractionné, c'est une alternance de phases rapides et de phases de récupération. Et c'est justement ça qui le rend intéressant. Parce qu'en peu de temps, on stimule beaucoup le corps. Mais attention, on ne part pas à fond dès le début. L'idée, c'est de doser. Le fractionné, il peut se faire en marchant ou en courant. Et pour commencer, on peut débuter par 30 secondes durant lesquelles vous allez par exemple marcher. Et puis ensuite, une minute durant laquelle vous allez vous mettre à courir. Et vous alternez comme ceci. 30 secondes, on marche. Et puis ensuite, une minute durant laquelle vous courez. Allez, on s'accroche. Et vous alternez comme ceci durant 10 minutes. Et grâce à ça, vous allez solliciter le système cardiovasculaire, vous allez renforcer votre endurance et bien sûr, alterner des relances.
0: Donc ça veut dire que même en marchant, Nordine, ça fonctionne?
1: Bien sûr, le fractionné, c'est une question de rythme, pas de niveau. On l'a vu, on peut très bien alterner des moments de marche durant lesquels vous alternez une marche tranquille et une marche beaucoup plus dynamique. Tiens, ça me fait penser à une autre idée de fractionné, avec des montées de genoux, mais sur place. Et là, vous allez alterner 30 secondes durant lesquelles vous allez effectuer des montées de genoux et 30 secondes de récupération sur place. Allez, on y va. 30 secondes, dynamique, on lève les genoux. Bien sûr, avec les bras en action. Allez, on s'accroche. 3, 2, 1. On récupère 30 secondes de récupération. Et vous alternez comme ceci durant 5, 7 ou pourquoi pas 10 répétitions si vous le pouvez. Et là, on va solliciter le système cardiovasculaire et la coordination. Le fractionné, au final, c'est accessible à tous. On joue juste avec les variations d'intensité. On privilégie la qualité plutôt que la durée. Bon, ben vous savez quoi? C'est à vous de jouer. Allez, j'y retourne.
0: Et merci de nous donner l'exemple, en tout cas, Nordinatab. D'autres pratiques toutes simples pour pratiquer justement un fractionné efficace sont, sachez-le, à retrouver avec Nordine sur notre site, ici.fr, et puis plus globalement, tout plein de conseils, forme et bien-être en écoutant nos podcasts qui sont disponibles sur l'appli Radio France. Il est 6h20, c'est la promesse de votre radio ici. Vos chansons favorites toute la journée et le week-end, nous ne dérogeons pas à la règle, bien au contraire. Voici Céline Dion à vos côtés pour votre réveil en douceur et pour que tu m'aimes encore.

0: excellent réveil. En ce samedi matin, vous écoutez ici la visite de Céline Dion avec son intemporel pour que tu m'aimes encore.
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0: 6h24, retrouvons tout de suite celui qui est au courant de tout ce qui se trame derrière vos programmes télé favoris. Bonjour Patrice Gascoin.
2: Bonjour François-Xavier, bonjour à tous.
0: Pour les coulisses télé de ce samedi, vous êtes notre lumière. Patrice, vous nous parlez du divertissement de ce soir sur France 2. Il s'appelle « Qui restera dans la lumière ?».
2: Alors si vous n'avez pas encore testé ce jeu de France 2, je laisse Bruno Guillon vous mettre dans l'ambiance de ce soir.
3: « Qui restera dans la lumière ?», c'est le seul jeu où les candidats peuvent choisir leurs questions.
2: Après le succès des précédentes éditions, le jeu de culture générale le plus stratégique du PAF fait son retour à 21h10 sur France 2. Ils sont 100 candidats venus de toute la France à venir participer à ce quiz. Quiz où savoir répondre aux questions ne suffit pas. Encore faut-il choisir les bonnes questions. Au bout du jeu et de cette mécanique intense où les candidats sont prêts à tout pour éliminer leur adversaire, il y a 100 000 euros à gagner. Mais pour cela, il faut être la seule personne qui restera allumée. Mais dites-moi Bruno Guillon, est-ce que pour cette nouvelle salve de Qui restera dans la lumière, diffusée le samedi soir sur France 2, est-ce qu'il y a des petites nouveautés dans la mécanique du jeu ?
4: Alors, s'il y a une nouvelle salve, ça veut dire que l'émission marche. Pour cette troisième saison, on va garder évidemment les bases, à savoir c'est le seul jeu où les candidats peuvent choisir le niveau de difficulté.

0: que l'on connaît. Et oui, c'est vrai que sur cette session d'enregistrement, j'ai revu un ou deux visages que je qualifierais d'iconiques de Chacun son tour, qui est un jeu qui cartonne le matin. Et je suis sûr que les téléspectateurs de samedi soir seront heureux de revoir ces deux ou trois candidats de Chacun son tour.
1: Le décor de Qui restera dans la lumière participe beaucoup à l'ambiance de l'émission. On ressent quoi au pied du mur, Bruno Guillon ?
0: Alors, être au pied des candidats, ça me permet d'être à ma juste place, puisque c'est la place qu'on doit avoir quand on est animateur. Ce qui est important, ça reste les candidats et les téléspectateurs.
1: Bruno Guillon à sa place ce soir sur France 2 dans Qui restera dans la lumière ? Pas moi, demain, ici, avec de nouvelles coulisses télé.
2: À demain, étincelant Patrice Gascoin, 6h26 sur votre radio, ici dans moins de 4 minutes. C'est le retour de l'info avec vous, Valentine Letès, l'actu française et internationale résumée en 90 secondes. Et puis juste après, l'info du jour, c'est Marseille, à la mode britannique ce samedi.
3: Oui, pas question pour les meilleurs ennemis du Paris Saint-Germain de soutenir le club de la capitale en Ligue des champions de foot ce soir. Les Marseillais portent les couleurs des Gunners d'Arsenal.
2: For sure, évidemment, reportage dans 6 minutes auparavant. Nous avons Catherine Viguier qui s'installe en studio pour votre horoscope et la précédente, Eddie Mitchell, fin prêt pour vous conduire sur la route de Memphis, en passant bien sûr par votre radio ici. Ça va de soi.

0: Avec Eddy Mitchell, à l'instant, sur la route de Memphis, balade offerte par votre radio ici, de bon matin, 6h28. Bonjour Catherine Viguier.
1: Bonjour François-Xavier.
0: L'horoscope du samedi 30 mai 2026, avec vous Catherine, une première tendance pour ce week-end.
1: Le climat devient plus respirable. Bélier, la perspective de passer un bon week-end est assurée, il y a du dépaysement dans l'air. Taureau, vous partagez des moments d'intimité avec une personne et vous comptez aussi votre argent. Gémeaux, vous revendiquez votre besoin d'indépendance, vous avez soif de liberté. Cancer, vous aurez besoin de faire le clair dans votre esprit autour de vous et chez vous. Lion, superbe journée. Elle sera un peu le bilan de votre semaine, difficile, mais au final, pleine d'espoir. Vierge, ce n'est pas dans votre nature de vous illusionner, mais il ne faut pas non plus tout voir en noir. Balance, très belle journée, avec des paroles qui portent leurs fruits et un voyage aussi. Scorpion, vous êtes moins exposé, vous n'allez pas forcément souffler, mais vous allez respirer un peu mieux. Sagittaire, une personne vous invite à vous ressourcer. Vous aurez en tout cas besoin de solitude. Verseau, voilà une journée faite pour vous. Vous allez pouvoir décompresser et vous détendre. Poisson, le week-end est là et si les autres se reposent, pas vous. Un travail vous demande de la concentration. Et pour nous tous, partons à la conquête de ce que l'on aime plus que tout.
0: Allez, on embarque avec vous, ma chère Catherine Viguier. Merci beaucoup, l'horoscope du jour, qui est à consulter signe par signe sur l'application ICI. Merci de nous confier votre début de week-end. 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

0: place aux 90 secondes. C'est avec vous, Valentine Letesse.
1: La fin approche pour ce premier épisode de forte chaleur de l'année. Les températures sont en baisse au nord-ouest quand leur pic est annoncé aujourd'hui à Paris et à Lille. Préparez-vous maintenant à l'arrivée des orages assez intenses, précise Météo France. Tous les concerts de Patrick Bruel sont annulés jusqu'à septembre, soit une quinzaine de dates au total pour ne pas troubler la sérénité de ces manifestations, indique la société de production du chanteur, désormais visée par au moins 4 enquêtes pour viol. Abandonnés au Portugal, deux petits Français sont de retour en Alsace, pris en charge par les services sociaux, le temps d'évaluer leur placement. Leur mère de 41 ans est toujours en détention au Portugal, deux semaines après la découverte de ses garçons de 4 et 5 ans au bord d'une route. Les Jeux sont faits et les Olympiades de 2030 se dérouleront à Lyon plutôt qu'à Nice, où le nouveau maire Éric Ciotti s'oppose à l'installation d'une patinoire provisoire dans le stade de foot niçois. Les épreuves de glace, hockey, patinage, curling et short track auront donc lieu à Lyon. Qui sera le plus fort? Le Paris Saint-Germain en quête d'une deuxième étoile ou Arsenal, champion d'Angleterre mais jamais sacré sur le toit de l'Europe? La finale de la Ligue des champions de foot à Budapest commence à 18h. Quant à Alice, ne verra pas les huitièmes de finale de Roland-Garros. Le Français a été battu hier au troisième tour par le numéro 3 mondial du tennis, Alexander Zverev. Reste deux Français, Diane Parry, Moïse Kouamé, en lice aujourd'hui pour atteindre les premiers huitièmes de finale en Grand Chelem de leur carrière.
0: 16h32, l'info du jour, ce sont les Parisiens face à leurs meilleurs ennemis.
1: À commencer par la pression, le stress de jouer cette deuxième finale consécutive de Ligue des champions de foot ce soir face aux Anglais d'Arsenal. Viennent ensuite les critiques et les prières de leurs adversaires de toujours, Bruno Blanza. Les Marseillais, nombreux aujourd'hui, à souhaiter une défaite ce soir du Paris Saint-Germain.
2: Dans son camion à pizza, Guillaume n'arrête pas. De quoi éviter de penser à un possible deuxième sacre européen du PSG.
3: Ça y est, du moment qu'ils l'ont gagné une fois, maintenant ils peuvent la gagner deux, trois, quatre fois. Non, on s'en fout complet. De là, vouloir les voir perdre, je pense plus. Il n'y a plus cette rivalité comme ça. Ils sont dans une autre catégorie maintenant. Et nous, on est tellement à la ramasse que j'arrivais plus à supporter l'OM.
4: Même s'ils ont deux étoiles, vous ne marronnerez pas.
3: Non, du moment que nous, on arrive à gagner trois matchs d'affilée, c'est le plus important.
2: Dur pour un supporter de l'OM de reconnaître non pas la supériorité parisienne, mais cette période à collectionner les trophées.
5: Avant, je regardais les matchs pour qu'ils perdent et tout. On regarde même plus les matchs, on s'en fout.
2: Julien Fidèle du Vélodrome.
6: Pas content, oui, mais énervé, non.
2: Karim, lui, ne resterait pas indifférent à une deuxième étoile sur le maillot parisien.
7: On n'acceptera pas ça. On est tous avec Arsenal. Il faut pas qu'il passe une deuxième fois. Bon après, dans tous les cas, on l'a vu avant eux. Ils avaient une équipe de starlettes il y a 2-3 ans, ils n'arrivaient pas à gagner. Mais là, avec des personnes pas trop connues, mais qu'ils ont vraiment faim. Ils font la preuve que sans nom, ils peuvent faire quelque chose.
2: Il suivra quand même cette finale.
7: Obligé, du côté d'Arsenal.
4: Avec le maillot?
7: Exactement.
1: Alors, qui gagnera cette 71e finale de Ligue des Champions? Réponse à partir de 18h depuis Budapest, Hongrie. Et nous serons en direct sur votre radio ici pour vous faire vivre ce match avec une édition spéciale à suivre sur ici.fr à partir de 14h depuis l'enceinte du Paris Saint-Germain, le Parc des Princes.
0: Merci beaucoup Valentine. Et l'ambiance est déjà chaude, évidemment, avant de retrouver l'info de retour à 7h, bien sûr, sur votre radio ici. Reparlons de cette météo avec cette vigilance orange canicule, toujours en cours ce matin. Elle ne concerne plus 7 départements, comme en début de matinée, mais uniquement Paris. Donc Paris qui est toujours placé en vigilance orange canicule, c'est bien ça Valentine en
1: l'occurrence. Et sa petite couronne.
0: Et la petite couronne, merci pour la précision importante. Épisode de canicule, donc inédit, vous le savez, pour ce mois de mai, qui se poursuit en ce début de week-end, des conditions lumineuses mais sèches. On notera également des entrées maritimes ce matin au sud-ouest. Elle occasionne un temps plutôt couvert, notamment sur le Pays Basque. Ailleurs, c'est du soleil et puis en après-midi, ce sont les orages qui font leur retour localement en après-midi et dans la soirée d'ailleurs, en particulier de la région centre en remontant jusqu'aux Ardennes mais aussi plus localement dans les Hautes-Alpes. Vos valeurs toujours exceptionnellement élevées pour cette soirée, donc avec en matinée 24 degrés à Montluçon et Périgueux, nous avons 25 à Rouen, 26 pour Tarbes, 27 du côté d'Épinal, de Toulon et d'Ajaccio. Cet après-midi, les valeurs seront comprises entre 27 et 33 degrés, la maximale notamment pour Châteauroux, où vous êtes accueillis bien sûr sur votre radio locale, ici Berry.
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0: Il s'appelle Félix, un adorable bambin âgé de 3 ans à l'époque, alors qu'il écoute tranquillement la radio avec ses parents, maman d'origine française et son papa britannique, Roger Taylor, accessoirement batteur du groupe Queen. Eh bien, le garçonnet décide d'exprimer son mécontentement quant à la qualité du programme radiophonique proposé, le qualifiant, je cite, de radio caca. Voilà, je précise que l'anecdote est 100% vraie.
1: C'est bien donc... à l'heure de manger ces tartines.
0: Ouais, c'est pas mal, Valentine, je savais que vous alliez apprécier. C'est ainsi donc qu'aurait dû s'appeler ce standard de Queen, Radio Caca, mais caca n'étant pas vraiment du goût de la maison de disques, et ça peut se comprendre, c'est bien Radio Gaga,
1: oui.
0: Qui est devenu culte. Hein, c'est mieux quand même, on est d'accord, c'est quand même un peu plus poétique. Voilà, votre radio ici, toujours à la pointe des histoires les plus légères dès votre réveil, c'est important.

0: Merci d'avoir choisi votre radio ici pour un rêve de qualité. Queen, l'excellent Radio Gaga.
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0: 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Bonne chance. Ça aussi, c'est avant 7h votre musique du week-end avec Renaud.
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0: Renaud, inoubliable, laisse béton et qui fait toujours son petit effet, bien sûr. C'est sur votre radio ici. Restez bien avec nous. 6h40. Comment protéger sa voix des arnaques? Question étonnante ce matin dans Vie numérique et vie privée. À Valentine Letesse face à la plus unique de nos données personnelles.
4: Et c'est dire à quel point notre voix est précieuse quand on liste l'ensemble des informations qu'on peut facilement déduire sur la base de quelques mots. Les émotions, l'âge, le sexe, un accent, jusqu'à l'état de santé de notre interlocuteur et sa condition physique s'il est essoufflé. Toutes ces données passent par les intonations de notre voix, une donnée spécifique puisqu'elle est reproductible. De nouvelles arnaques basées sur la reproduction de notre voix émergent, notamment grâce à l'intelligence artificielle, les hypertrucages notamment utilisés par des escrocs pour usurper l'identité d'une célébrité par exemple. Ouais. Pourtant, notre voix est protégée depuis déjà plus de 50 ans par le code civil et par le code pénal qui punit de 45 000 euros d'amende et d'1 an de prison toute captation, tout enregistrement ou transmission de paroles prononcées à titre privé.
0: Et comment protéger notre voix au quotidien, Valentine ?
4: D'abord, pas de panique. Selon les experts de la CNIL, la Commission nationale de l'informatique et des libertés, les escrocs sont encore loin de pouvoir copier notre voix sur un simple allô enregistré au téléphone, comme une rumeur l'a pourtant répandue sur Internet il y a quelques semaines. Et si l'intelligence artificielle gagne en puissance, on est encore loin encore d'un tsunami. L'important, c'est de paramétrer vos objets connectés capables de capter la voix. Votre assistant vocal, votre montre connectée, votre smartphone. Dans vos réglages, les paramètres de votre appareil, préférez stocker toutes les données liées à l'enregistrement de votre voix en local, soit sur votre objet connecté et non pas sur un serveur à distance ou en cas de fuite de données, eh bien votre voix risque de se retrouver n'importe où sur Internet au risque d'en rester sans voix.
0: Ça tombe bien, effectivement. Et pour savoir comment sécuriser vos objets connectés, rendez-vous sur ici.fr, page vie numérique, vie privée, votre chronique de retour demain, dimanche, à 6h38 sur votre radio ici.
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0: 6h43, très beau réveil avec votre radio ici. Faisons tout de suite ensemble un bond dans l'histoire comme chaque week-end. C'est avec le meilleur de Voyage dans le temps, signé Stéphane Bern. Ce matin, au cœur de la Grande Guerre.
6: Vaillant est un soldat décoré pour son courage durant la Première Guerre mondiale. Sa particularité, c'est un pigeon. On est à la fin du mois de mai 1916, en pleine Première Guerre mondiale dans la Meuse. La bataille de Verdun fait rage. L'armée allemande veut prendre le contrôle du fort de Vaux, une position stratégique. Elle réussit à l'encercler. Les soldats français sont assiégés, les communications téléphoniques interrompues. Pour les gens présents sur place, c'est une catastrophe. Pire que pour un ado dans une maison de vacances sans Wi-Fi. Dans ce marasme, le commandant Reynal doit pourtant appeler à l'aide. Mais comment faire ? Il peut compter sur un soldat, le Vaillant. Robe grise, plumage soyeux, matricule 787. Sa responsabilité est de taille. Plusieurs pigeons sont déjà partis, mais le premier a perdu le message en route et les deux autres ont été abattus. Vaillant est notre dernière chance. Il s'envole le 4 juin avec l'ultime message de son commandant.
7: Nous tenons toujours. Nous subissons en ce moment une attaque par les gaz et les fumées asphyxiantes. Il y a urgence à nous dégager. C'est notre dernier pigeon.
6: Au bout de 17 heures de vol, Vaillant arrive à destination agonisant. L'oiseau succombe, mais il aura rempli sa mission. Il aura réussi à pigeonner les Allemands. Même si le fort de Vaux se rend 3 jours plus tard, Vaillant va recevoir la bague d'honneur et une citation à l'ordre de la nation. Plusieurs monuments commémoratifs rendent d'ailleurs hommage aux 60 000 pigeons mobilisés durant la Grande Guerre, morts pour la patrie. Ironie de l'histoire, aujourd'hui, ces fameux monuments aux morts sont très souvent souillés par les fientes de leurs descendants.
0: Et un grand merci pour cette mise en appétit, Stéphane Bern. Voyage dans le temps à retrouver de nouveau en mode best-of demain dimanche à 6h43. Et pour vos inédits, dès lundi, bien sûr, ce sera juste avant les infos de 8h sur votre radio ici. Il est 6h45, Valentine, c'est à la une de Femme Actuelle. Cette semaine, j'achète Made in France.
4: Oui, pour s'équiper ou manger français, les labels sont censés nous rassurer, nous aiguiller. Le fait est qu'ils ne se valent pas tous. Alors comment repérer les labels les plus fiables, mais aussi payés le juste prix.
0: Élément de réponse à ces questions, Made in, Sabrina Nadjar, rédactrice en chef de Femme Actuelle, avec nous, juste derrière Marine et son cœur maladroit sur votre radio ici. Bonjour à vous et bienvenue ce samedi.

0: 6h48 et Marine, que vous croisiez ici en ce samedi matin, vous venez d'écouter Cœur maladroit.
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0: J'achète Made in France. Oui, en tout cas, c'est le sujet qui est à la une de Femme Actuelle cette semaine. Et est-ce qu'elle va aussi acheter Made in France? On va lui poser la question. Bonjour Sabrina Nadjar.
3: Bonjour François-Xavier.
0: Sabrina, avant toute chose, comment savoir ce qui est vraiment fabriqué en France?
3: Alors, l'erreur à éviter, c'est se reposer sur ce qu'on croit savoir et négliger de s'informer à chaque achat. Par exemple, une marque qui est connue pour être française peut avoir brutalement délocalisé sa production. Ouais. Je vous donne un exemple tout bête. Calor, pour ne citer que, produit ses faire repasser ces centrales vapeurs à Pont-Évêque dans l'Isère, mais quelques modèles d'entrée de gamme sont eux importés de Chine. Donc c'est important quand même de se renseigner pour chaque produit. Ouais. Après, il y a autre chose qui est intéressant, c'est une mention qui est fabriquée en France. Mmh. Alors c'est quand même un repère assez utile, mais il est toutefois imparfait. En fait, pour l'afficher, un fabricant doit avoir effectué la dernière transformation substantielle dans le pays. Il ne faut pas que contenter d'une modification marginale ou seulement esthétique.
0: D'accord.
3: Mais ça ne veut pas dire quand même que le produit est 100% français, c'est-à-dire fabriqué en France uniquement avec des matières premières françaises.
0: Est-ce qu'un produit qui est fabriqué en France, justement Sabrina vous en parlait, ça signifie automatiquement qu'il est de meilleure qualité?
3: Alors, soyons honnêtes, ce n'est pas parce qu'il est fabriqué en France qu'un produit est bon. Mmh. Mais les marques françaises ont quand même toutefois vraiment intérêt à faire de la qualité un argument commercial, parce que compte tenu de toutes les charges qu'on a en France, généralement le produit est souvent un petit peu plus cher. Mmh. Ceci étant, la plupart des tests comparatifs réalisés notamment par des associations de consommateurs comme UFC Que Choisir, ouais, concluent quand même que les produits made in France sont de meilleure qualité. Par exemple, prenons un t-shirt de coton lambda. Ceux qui sont fabriqués en France ou en Europe sont quand même beaucoup mieux notés que ceux qui viennent d'autres pays ou d'Asie.
0: C'est entendu. Un petit mot également pour terminer, des labels, Sabrina. Est-ce qu'il y a certains auxquels on peut se fier véritablement?
3: Oui, alors il y en a un, c'est vraiment le seul, qui est le label Origine France Garantie.
0: Okay.
3: Il faut savoir qu'il y a plus de 3000 gammes de produits fabriqués par 800 entreprises qui ont décroché cette certification, et elle est bien plus exigeante que la mention dont je vous parlais tout à l'heure, fabriquée en France. Mmh. En fait, le produit doit avoir pris toutes ses caractéristiques essentielles en France, qui veut dire pas seulement les dernières étapes de fabrication. Je vais vous donner l'exemple d'un jean de la marque 1083 qui est certifié par ce label.
0: Ouais.
3: Le tissage, la teinture et bien sûr la confection sont réalisées en France. Mais le coton vient d'ailleurs, malgré tout. Il faut savoir aussi que cette certification est intéressante parce qu'elle repose sur des contrôles systématiques par un organisme totalement indépendant comme le bureau Veritas. Donc on peut vraiment s'y fier.
0: On peut vraiment s'y fier. Merci beaucoup Sabrina Nadjar, Origine France Garantie, qui était avec nous ce matin.
3: Merci à vous.
0: Et Sabrina, rédactrice en chef de Femme Actuelle, bien sûr. Nouveau numéro qui est disponible dès ce week-end chez votre marchand de journaux habituel. 6h51, passez un très beau début de week-end à l'écoute de votre radio. Ici, c'est Renaud qui s'annonce tout de suite. Voici Les Béton.
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1: Vos chansons préférées toute la journée sur votre radio ici, et vous constaterez que même le week-end, la promesse fonctionne absolument. Chez nous, Renaud, avec Les Béton à l'instant. Il est 6h54 et nous prenons ce matin la direction de l'Occitanie. Nous sommes avec Corinne. Bonjour Corinne.
2: Bonjour Corinne.
3: Bonjour Xavier, bonjour Valentine.
1: Très heureux de vous accueillir, ma chère Corinne. Où est-ce que vous êtes précisément en Occitanie?
3: Juste à côté de Perpignan. Il fait 18 degrés à cette heure-ci.
1: 18 degrés, c'est pas mal déjà pour un samedi matin à 6h54.
2: Mais j'allais dire, moi, en fait, je trouve que c'est pas beaucoup, Corinne.
3: Non, ça va.
1: Ah bon ?
2: Non, mais oui, 18 degrés le matin à Perpignan.
3: Ah voilà. Un petit déjeuner à l'extérieur, au moins.
2: Vous respirez, voilà. En plus, ça fait du bien.
1: C'est vrai, on n'est pas sur...
3: J'avoue.
1: Sous les grosses chaleurs et le gros cagnard. Ma chère Corinne, avec cette température ambiante, dites-nous quel est le message que vous souhaitez nous faire passer.
3: Alors, tout simplement... Peut-être c'est pas trop original, mais vu que demain, je ne serai pas avec ma maman, entre autres, je voulais souhaiter une bonne fête à ma maman et à toutes les mamans. Même celles qui ne sont pas mamans, ben ce sont des femmes, un petit peu comme la journée de la femme aussi. Donc ça peut être la journée de la femme et la journée des mamans, un petit peu tout le monde. Donc souhaiter une grande et bonne fête à tout le monde, qu'on soit accompagné ou pas.
1: Voilà. C'est très sympa ça, Corinne. Bonne fête aux mamans et bonne fête aux femmes.
2: Bah oui, j'en profite moi aussi. Bonne fête, maman. Oui. Bonne fête à maman Corinne aussi, oui. Qui s'appelle Corinne, la mienne également.
3: Tout à fait.
1: Ah, votre maman s'appelle Corinne, Valentine.
3: Bah oui. Mais c'est pas grave. En fait, c'est ce qu'il faut profiter, justement.
2: Exactement. Voilà. Toutes les mamans sont des Corinne ce matin.
1: Ça, c'est vrai. Et votre maman à vous, Corinne, comment est-ce qu'elle s'appelle?
3: Ah, moi, elle s'appelle Daniel.
1: Daniel. Est-ce voilà. que ce serait indélicat de vous demander l'âge de Daniel?
3: À l'âge de Daniel, elle aura 75 ans au prochain anniversaire d'ici 2 mois.
1: Waouh! Et elle est en pleine forme?
3: Elle a eu quelques petits soucis, elle est en pleine forme. Et moi, je ne peux pas aller la voir justement demain parce que j'ai été opérée et que voilà, je ne peux pas me déplacer. Donc c'est elle qui se déplacera quand même lundi.
1: Ah,
3: elle viendra
1: d'accord.
3: me voir lundi.
1: Vous-même, vous êtes en convalescence en ce moment, du coup, c'est ça?
3: Eh oui, c'est ça. Je suis, comme on dit, à cloche-pied.
1: Bon alors, en même
2: super
1: temps...
2: Super nouvelle.
1: Ouais, super nouvelle. Et pour aller au cinéma à cloche-pied, ça peut quand même se tenter, Corinne. Moi, je dis, il y a un truc à faire.
3: Ben oui, puisque de toute façon, j'ai un fauteuil roulant pour pouvoir me déplacer.
1: Ah ouais, voilà. Ça tombe bien, effectivement.
2: Vous allez pouvoir tout rester au frais, aller au cinéma, Corinne, pendant cette canicule qui s'arrête. On est bien contents. Et vous embrassez bien fort votre maman, Danielle, de notre part.
3: J'y manquerai pas. Ouais. Et je vous souhaite une bonne fête des mamans. Et puis bon, une journée quand même au papa, quoi. Même, il faut attendre un petit peu plus tard pour les papas.
2: Allez, c'est la fête de tout le monde.
1: Allez, package global. On est parti. Corinne, on vous envoie 4 places pour le film Anna et les enfants avec Camille Chamou, notamment au casting. On vous embrasse évidemment bien bien fort en Occitanie près de Perpignan. Corinne qui est avec nous ce matin. Et à 6h56, il est arrivé évidemment pour sa revue de presse décalée, ça c'est sûr, mais aussi quand même pour vous mettre les points sur les i. Willy Rovelli, bonjour.
4: Bonjour tout le monde. Et on commence avec un point Patrick Bruel. Ma bite. Oh. Hier, la ville de Liège en Belgique a décidé... Pardon. Hier, la ville de Liège en Belgique a décidé de suspendre la citoyenneté d'honneur de Patrick Bruel. Liège le suspend. Bah, c'est normal, il a quand même poussé le bouchon un peu loin. Après, selon ses accusatrices, c'est pas sa citoyenneté d'honneur qu'il faudrait suspendre, c'est Patrick Bruel lui-même et par les couilles. En Thaïlande, un groupe de 22 moines bouddhistes a été arrêté avec 110 kilos de cannabis. Et oui, et pourtant, la bœuf ne fait pas le moine. Mais leur avocat va plaider non coupable. Ils auraient confondu Bédo et Bouddha. La députée écolo Sandrine Rousseau propose de renommer entrecôte cadavre de vache. Oh. Bah oui, bonne idée. Pourquoi pas aussi renommer miel par jus de fion d'abeille et renommer impôt par braquage. L'aéroport international de Palm Beach en Floride s'appellera aéroport Donald Trump dès le 9 juillet. La différence entre un avion et la cote de popularité de Trump aux USA, c'est que la cote de popularité de Trump, elle ne décolle pas. Après, je connais un président français qui a fait l'inverse. Il avait pris le nom de l'aéroport international Charles de Gaulle. En Haute-Garonne, un cobra à lunettes venimeux, échappé d'on ne sait où, est activement recherché dans la ville de Castelginestre. Il y a donc actuellement 2 serpents dangereux en liberté en France. Le cobra dans la banlieue de Toulouse et la teub de Patrick Bruel. Oh. Pour le faire revenir au bercail, il ne reste plus qu'à trouver un charmeur de teub. Aujourd'hui, c'est la journée mondiale de la tortue. Pardon. Ah. C'est la journée mondiale de la tortue. Voilà, j'y vais à son rythme, maintenant on ne va pas comprendre. La tortue qui était d'ailleurs le surnom de Bernadette Chirac, qui a fêté cette semaine ses 93 ans. Elle qui a lancé l'opération Piège jaune, on doit être plus dans l'opération Couche jaune.
1: Là, je pense.
4: Ah bah si, il y a 3 ans, j'avais adoré le film Bernadette, moi, avec Catherine Deneuve dans le rôle de Bernadette Chirac. Ah bah, c'était bien la preuve qu'une vieille vaut Deneuve. Enfin, la question du jour. L'aéroport de Palm Beach appellera donc aéroport Donald Trump. Est-ce qu'en hommage à la nourriture préférée du président, les avions se poseront sur un tarmac Donald's? Vous avez 2 heures. Allez, passez un bon samedi et à tout à l'heure midi.
1: À tout à l'heure, Willy Rovelli. 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Valentine, à tout à l'heure, 7h30.
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1: Et tout de suite, nous retrouvons bien sûr l'équipe d'ici matin. Ça se passe dans votre région. Bonjour à vous.
5: Oui, bonjour, merci, bienvenue sur ici Azur. On va passer les prochaines heures ensemble. J'espère que tout va bien pour vous. La fine équipe est là. Nous avons à la technique Alix Vernon. Bonjour.
6: Bonjour.
5: Voilà, on aura également Mario Poncelet au standard. Et puis à la rédaction, le plaisir de retrouver Justine Leclerc.
7: Bonjour Adrien, bonjour à tous.
5: À la une de ce samedi, évidemment.
7: On va reparler football forcément et ce maintien de l'OGC Nice qui est acquis.
5: Merci d'être avec nous, c'est ici Azur.
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5: Bonne matinée, bon week-end, il est 7h. Les premières infos avec Justine Leclerc et soulagement pour l'OGC Nice.
7: Et oui, le Gym reste en Ligue 1 de football après sa victoire 4-1 dans le match de barrage retour face à Saint-Etienne hier soir. But de Klaus, Boudache et doublé de Wailly. Après une saison galère, c'est une fin heureuse et une fin de carrière pour eux sur une victoire pour le capitaine brésilien de l'OGC Nice. Après 10 saisons au Gym, Dante, le capitaine Soleil, va partir entraîner les jeunes du Bayern Munich. Hier soir, il a savouré le maintien.
9: Beaucoup d'émotions, mais plutôt d'abord beaucoup d'émotions de maintien. Par rapport au dernier match de ma carrière, j'ai pas encore réalisé sincèrement, mais voilà, je suis soulagé, je suis content parce que j'avais ça à cœur avec toute l'équipe, maintenir le club en première division pour les salariés, pour toutes les gens qui sont là, pour nos supporters, pour la ville. Cette ville, Nice, ça appartient pas à Ligue 2, donc voilà. On a mis les choses, les points sur les i, on va dire. Je suis fier de tout ça et j'espère en tout cas que les supporters puissent en profiter au maximum pour un peu oublier cette année très difficile.
7: La fin de carrière donc de joueur pour Dante, fin aussi pour le président River et fin de carrière de commentateur pour Patrice Alberganti. Notre Patou a commenté avec Maxime Baquet hier soir son dernier match sur ici Azur, avec lui aussi beaucoup d'émotions.
10: Même si encore une fois cette saison elle ne restera pas dans les annales, mais bon, l'essentiel est fait, on est maintenu en Ligue 1, c'est ce qu'on voulait. Et je te prends dans les bras mon Max, parce qu'on aura vécu une saison compliquée. Mais alors, elle nous a massacré à nous aussi, parce qu'on est fatigué aussi, je te le dis. Mais au final, c'est Nice qui gagne, au final, c'est Nice qui reste en Ligue 1. Et franchement, vous avez votre serviteur qui est le plus heureux du monde ce soir, hein, je te le dis, parce que le soulagement, il est intense, hein, franchement. Merci pour tout ce que vous avez fait pour moi. Merci à tous les gens que j'ai croisés ici à Azur, tous les gens qui ont partagé cette aventure avec moi. C'était un privilège d'être au micro de cette magnifique radio et je suis très très fier d'avoir partagé ces 15 saisons avec vous. Croyez-moi que j'étais pas programmé pour ça, mais finalement ça s'est plutôt pas mal passé.
7: Et voilà, merci Patou, merci messieurs pour tous ces moments clap de fin de cette saison 2025-2026 du Gym. Rendez-vous le week-end du 22 août pour une nouvelle saison en Ligue 1. C'est la fin aussi pour les JO de 2030 à Nice. Hier soir, le comité olympique, le COJOP, a annoncé s'orienter vers un regroupement des épreuves de glace à Lyon, Violanil.
11: Les instances olympiques ont donc tranché, ce sera Lyon et non pas Nice. Le sujet était au centre des débats depuis l'élection à la mairie de Nice d'Éric Ciotti. Le nouveau maire n'a cessé de dire qu'il refusait le projet de la municipalité précédente avec l'utilisation du stade Allianz Riviera pour accueillir le hockey sur glace. Le nouveau maire avait formulé à la place des propositions d'étalement de plusieurs patinoires, solution insatisfaisante selon le comité olympique. Ce n'était pas possible à Nice, la décision a donc été prise de tout envoyer à Lyon. Nice va devoir maintenant examiner les conséquences de cet échec, à la fois au plan sportif économique sur les retombées espérées, les emplois générés et des dizaines de millions de téléspectateurs. Elle devra aussi oublier la belle image d'une ville qui aurait accueilli les JO pour la première fois de son histoire.
7: Et le maire UDR de Nice, Éric Ciotti, dénonce une décision, je cite, « honteuse et scandaleuse ». L'élu niçois parle d'une décision politique et accuse le président de la région, Renaud Muselier, d'avoir voulu tuer l'OGC Nice au proposant d'installer la patinoire sur le stade de foot. De son côté, l'ancien premier adjoint de Christian Estrosi, aujourd'hui conseiller municipal d'opposition, Anthony Boré, estime que la perte des JO d'hiver est un gâchis pour Nice.
6: C'était aussi des retombées économiques, c'est 800 millions de téléspectateurs et tout ça est anéanti. 3 ans de travail de Renaud Muselier et de Christian Estrosi ont été anéantis en 3 mois par Éric Ciotti. Et donc c'est pour moi une souffrance, c'est pour moi aussi une forme de d'inconséquence parce que je crois que les milieux économiques, les centaines de milliers d'emplois qui allaient être créés et soutenus par cette opportunité, eh bien s'envolent vers Lyon. Et donc forcément, c'est pour moi incompréhensible, là où il y avait pour les supporters de l'OGC Nice une solution pour pouvoir jouer chez eux à Nice, dans le nouveau stade des Arboras, qui aurait été livré en 2029.
7: Anthony Boré, conseiller municipal d'opposition, ex-premier adjoint de Nice, déçu que Nice n'accueille plus les JO d'hiver de 2030. Un dossier à retrouver sur notre appli ici.
5: Un beau geste de la ville de Nice en hommage aux victimes du 14 juillet 2016.
7: Pour respecter les commémorations des 10 ans de l'attentat du 14 juillet sur la promenade des Anglais, la ville de Paris a décidé d'avancer d'un soir son traditionnel feu d'artifice du 14 juillet. Il sera donc tiré le 13 juillet au soir dans la capitale. Encore un épisode dans la bataille autour de la mosquée En-Nour à Nice-Ouest. La mosquée située dans la plaine du Var fait face à de nombreux remous. Depuis l'année dernière, elle a été placée sous tutelle et une administratrice judiciaire a été nommée. Une enquête est en cours car l'imam qui officiait est soupçonné de blanchiment d'argent. Hier, plusieurs personnes ont organisé une conférence de presse devant la mosquée Ulysse Le Tocqin.
12: Oui, conférence de presse à l'invitation d'Adil Echaoui. C'est lui qui a dénoncé en premier les 160 000 euros en liquide détenus par l'imam de la mosquée dans un coffre, argent dont on ne connaît pas l'origine. Sauf que la conférence de presse a lieu sans Adil Echaoui, conférence sans celui qui nous invite donc. Deux hommes sur place. L'un assure représenter un petit nombre de fidèles de la mosquée et il annonce qu'Adil Echaoui va être sorti du conseil d'administration. Il demande lui une assemblée générale et la mise à l'écart à titre conservatoire de l'imam Benzemia, le temps de l'enquête pour blanchiment d'argent. Demande lue sous les yeux d'une trentaine d'autres fidèles, hostiles à celui qui parle et eux solidaires de l'imam. Lui-même, l'imam Benzemia, est là et dit que l'homme qui parle n'est pas un habitué de la mosquée, mais un ancien salarié qui l'accuse d'être un espion. L'affaire est dans les mains de l'administratrice judiciaire, répète le religieux. Il appelle à la sérénité et au calme, le tout dans une ambiance très tendue devant la mosquée.
7: Les précisions d'Ulysse Le Tocqin pour Ici Azur. Accusé d'agression sexuelle, le chanteur de 67 ans Patrick Bruel annule sa tournée d'été et sa participation aux Enfoirés. Le concert prévu à Saint-Laurent-du-Var le 21 juillet n'aura donc pas lieu. Plus de 200 auteurs présents au Jardin Albert Ier de Nice. C'est la 30e édition du Festival du Livre de Nice. Ici Azur est en direct à partir de 11h. Le salon est gratuit, ouvert de 10h à 19h. Il y en a pour tous les goûts, enfants, adultes, BD, manga, ouvrages locaux, vous pourrez vous faire dédicacer vos livres. Il y a aussi de nombreuses conférences aujourd'hui, par exemple à 16h, la conférence de Boris Cyrulnik.
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7: Il va faire beau hein, aujourd'hui, Adrien.
5: Je pense, oui, la journée s'annonce ensoleillée malgré les quelques petits passages nuageux bourgeonnants, des températures déjà très douces autour de 25 degrés sur le bord de mer.
7: 25 en effet à Nice, à Beaulieu-sur-Mer, à Beausoleil, à Cap-d'Aille, on a 24 à Montsartou, à Saint-Paul-de-Vence, 22 à Pégoma et Lontos, qui est 21 degrés à Saorge.
5: Et puis cet après-midi, le temps reste lumineux sur le bord de mer, mais plus instable quand même dans le moyen et le haut pays, où le ciel va gronder avec des maximales qui afficheront facilement 30 degrés. Demain dimanche, les moments de soleil toujours prédominants le matin, ne pas exclure les risques d'orage dans l'arrière-pays.
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5: Eh ben oui, le plaisir, il est où? Il est ici dans la radio, votre radio 100% Côte d'Azur. Ici, Azur, on a du café chaud pour vous. On a croissant, plein de chocolat, de la bonne confiture. Et puis, il y a surtout de la bonne musique avec celle-ci qui va nous ramener quelques années en arrière. Je parlais de Phil Collins avec Two Hearts. Merci de nous avoir choisis et bon réveil.

0: Après plusieurs problèmes de santé, Phil Collins a évoqué un éventuel retour à la scène. J'ai envie de retourner en studio, a-t-il annoncé. Alors, qui dit studio dit album, qui dit album dit tournée et peut-être un passage sur la Côte d'Azur, pourquoi pas.
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0: Allez, 7h-12h, ici Azur, petit matin, week-end. Votre radio 100% Côte d'Azur qui vous accompagne, où que vous soyez dans le département. Savez-vous pourquoi, dit-on, la poire Belle Hélène? Une poire Belle Hélène, on va le découvrir dans quelques minutes. 7h20, on fera le plein de sorties avec l'ami Quentin Lacrome. 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

0: Ben oui, Justine Leclerc, je sais que vous les avez trouvés, mais si, ce serait trop facile si on pouvait jouer
1: tous,
0: et gagner.
1: Là, bon,
0: à vous de jouer, 04 93 82 03 04. C'est Mario Ponstet qui vous accueille ce matin.
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0: Pourquoi dit-on une poire belle Hélène ? Un mot, une expression, le week-end à 7h06, Jérôme Prodhomme nous explique les curiosités de la langue française.
6: Décidément, quel gourmand vous êtes, hein ?
7: Oh, bah oui, bah, c'est mon droit, hein. Et puis ça, j'adore, hein.
6: Alors, c'est poire et chocolat, ça.
7: Mais exactement, mais... une poire belle maman.
6: Belle maman ? Non, on dit une poire belle Hélène.
7: Bah voilà, bah, comme belle maman.
6: D'accord. Bon, bah écoutez, on va faire pourquoi on dit une poire belle Hélène. Il existe énormément de variétés comme la poire bon chrétien, la poire beurrée, la poire mouille-bouche ou encore...
7: La poire belle Hélène.
6: Alors non. Non, le dessert, lui, on le doit à un tube. En 1864, tout le monde adore la belle Hélène, un opéra bouffe.
7: Ah, bouffe en même temps, tu m'étonnes quoi.
6: Bah maintenant que vous me dites, c'est pas bête. Enfin tout ça pour vous dire que c'est un opéra de Jacques Offenbach. Et tout le monde le connaît à son époque, on fredonne notamment l'air des rois.
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6: Et le marketing fait déjà des ravages. Dans les restaurants parisiens, on propose du filet de sole belle Hélène, du ragoût belle Hélène et pas de poire dedans, encore moins de chocolat. De son côté, le célèbre chef Jules Escoffier invente la poire belle Hélène, une poire nappée de chocolat et d'un peu de chantilly pour profiter, lui aussi, de la mode. Son idée est d'ailleurs le seul et unique plat belle Hélène qui est parvenu jusqu'à nous. Voilà pourquoi on dit une poire belle Hélène, alors qu'on ne sait plus vraiment pourquoi. Encore que vous, maintenant, vous savez.
0: Et ce, grâce à vous. Merci Jérôme Prodhomme, on se retrouve demain pour connaître l'origine du mot potiche, une potiche. Il est 7h15, c'est ici Azur. On va repartir en musique avec le Mylène Farmer nouveau qui est arrivé. On l'écoute depuis hier déjà, ça s'appelle « C'est à qui le tout ?»

0: Nous l'avons découvert ensemble pour la première fois ce titre sur Ici Azur, hier, toute la journée. Nouveau titre pour Mylène Farmer, c'est À qui le tour, un avant-goût de l'album attendu pour cet automne.
1: J'adore les week-ends, on a toujours des surprises, des gens qui viennent nous voir en studio, des gens qui travaillaient déjà la semaine et qui reviennent le week-end, c'est le cas de Quentin Lacrome, bonjour.
2: Bonjour Adrien.
1: Alors non seulement, vous avez apporté des croissants.
2: Ah oui, oui.
1: Mais en plus, je crois voir sous votre bras l'agenda du week-end.
2: Ah bah, il s'en passe des choses en plus, hein, ce week-end, à bras chargé là pour le coup.
1: Exactement, hein. Alors si on cherche par exemple de quoi dévorer cet été, il y a de quoi faire au jardin Albert Ier.
2: Ah bah oui, bien sûr, et vous savez forcément de quoi on parle Adrien, puisque vous y allez aussi ce week-end, c'est le festival du livre, hein, jardin Albert Ier à Nice. Alors on a commencé évidemment à y faire un petit tour hier avec nos amis Thierry Messenage, Jean Rino, qui sera encore sur place tout à l'heure pour interviewer pas mal d'artistes. Je vous cite pêle-mêle ceux qui sont présents en ce moment. David Fonkinos, évidemment, qui est une des têtes d'affiche et en même temps un habitué du Festival du Livre de Nice. Macha Merrill, qui signe pas mal de livres autobiographiques, et c'est encore le cas aujourd'hui. Madame Théo Café, Catherine Sellac.
3: Oui, Sellac.
2: Évidemment, pour une fois, c'est elle qui se confie. Monsieur Zoiseau.
1: Un homme qui est de la nature, en tout cas.
2: En tout cas, voilà, monsieur de la, celui qui a créé la Ligue de protection des oiseaux, de la EPO, donc Alain Bougrain-Dubourg, un amoureux de la nature. Et puis, il y en a un qu'on connaît très, très bien ici, notre docteur Kierzek, Gérald Kierzek.
1: D'ici Azur.
2: Voilà, que vous suivez tous les matins un petit peu avant 9h. Il délivre ses conseils santé, il a des livres justement là-dessus. Donc, il y a pas mal de rencontres à faire, plus de 200 auteurs. Et puis, l'équipe d'ici Azur, on y sera tout à l'heure. Jean Rino, il sera autour de 15h. Moi, j'irai faire un petit tour également. Avec, je l'ai dit, Macha Merrill, avec un artiste, un auteur aussi qui s'appelle Kerwin Spear, qui lui a écrit un livre sur Romain Gary, évidemment un célèbre auteur, et sur comment il a réussi à escroquer, je le dis avec des guillemets, le Goncourt il y a une cinquantaine d'années avec un autre pseudo. Émile Ajar.
1: Évidemment, voilà. C'est du 100% niçois, évidemment tout ça. Et puis j'y serai aussi, moi, demain.
2: Mais bien sûr.
1: En direct entre 11h et midi, et il y aura Alice Paul, hein, comédienne et romancière,
2: c'est
1: maintenant troisième roman. Et puis, Liane Folly.
2: Voilà, évidemment, qui sait tout faire, elle aussi, hein, aussi bien chanteuse qu'imitatrice, humoriste, voilà.
1: On va rester azuréen avec. La prochaine grande phrase que je vais vous citer, place au jeu, Julien Lepers.
2: Ah bravo. C'est vrai que le jeu là en ce moment ça revient pas mal. Il y avait des événements liés au jeu la semaine dernière et là, aujourd'hui même, c'est la fête mondiale du jeu et ça se fait à Cagnes-sur-Mer, c'est le parc des Bugadières avec plein de jeux à volonté, des animations magiques en famille, des jeux d'adresse, des jeux pour les petits, pour les moyens, pour les grands. Ce qui est bien, c'est qu'en plus de ça, il y a aussi des spectacles. C'est gratuit en termes d'animation et l'entrée est libre. Allez faire un petit tour, là vous avez toute la journée, ça ouvre à partir de 10h, c'est au parc des Bugadières et c'est à Cagnes-sur-Mer, la fête mondiale du jeu.
1: Quentin, on va terminer avec un rendez-vous pour les amoureux de la Méditerranée, si je vous dis près de 70 personnes avoir sorti la grande voile.
2: Bien sûr, alors là, allez les voir, vous pouvez déjà prendre des photos depuis le milieu de la semaine, ce sont les voiles d'Antibes. Les voiles d'Antibes, ça continue encore avec tous ces vieux gréements qui nous attendent et qui proposent un tout dernier spectacle. Et puis sinon, si vous allez au Bastion Jaume, il y a de quoi boire et manger, faire la fête une dernière soirée, puisque ça se termine ce soir, les voiles d'Antibes, 31e édition, ça fait 30 ans cette année.
1: Merci d'être passé nous voir ce matin, Café Croissant Agenda.
2: Allez.
1: Et je le rappelle, vous serez demain au Salon du Livre.
2: Exactement, rendez-vous est pris, merci Adrien.
1: Allez, à plus tard, 04 93 82 03 04 pour jouer et gagner avec nous les places de concert, les Chœurs du Sud. Ce sera au Palais Nicaïa avec Marc Lavoine. Qui sont les interprètes de ces trois extraits ?

0: ces notes de piano hein, sur ici Azur. Un réveil tout en douceur avec la voix de Johnny, un titre qui porte la signature de Jean-Jacques Goldman. 4 minutes 25 secondes de promesses sur ici Azur. Moi, je vais vous en faire qu'une, c'est de vous offrir des cadeaux pour les places d'un concert qui aura lieu au Palais Nicaïa, le cœur du Sud, accompagné par Marc Lavoine. On va jouer dans un instant avec Marie.
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0: Ah, alors pour qui ? Les places de concert Cœur du Sud au Palais Nicaïa le 6 juin avec Marc Lavoine. Peut-être pour vous, Marie. Je vous salue, Marie.
6: Bonjour.
0: Bonjour, comment ça va ce matin ?
6: Ça va très bien, ça va très bien.
0: Bah, je vous sens bien réveillé. Bon, alors on va réécouter les trois extraits comme ça pour le sport. Hein. Je pense que vous avez déjà trouvé. Allez, c'est parti.

0: Hélicoptère, vous avez combien sur les trois? Vous avez les trois, hein?
1: Ouais.
0: Et vous, Marie?
2: Alors, ben, Vanessa Paradis,
1: oui.
2: Et Michel,
1: oui.
0: Ouais.
2: Et Gilbert Montagné.
1: Ouais. Yes!
0: C'est gagné! Alors c'est pour vous, hein. 6 juin, Palais Nicaïa, grande salle, l'une des plus belles que nous ayons sur la Côte d'Azur. De place pour le concert du Cœur des Suds,
2: ah,
0: et
2: super.
0: En plus Marc Lavoine, mais c'est génial. Alors ce n'est pas tout, parce que ça c'est du gagné, c'est de l'acquis. Mais le fait d'avoir gagné, vous êtes en lice pour le tirage qui aura lieu lundi à 7h27, c'est-à-dire un séjour au Pays des Merveilles pour 4 personnes. C'est-à-dire qu'il y a le train, vous savez, avec une nuit demi-pension, a priori à Saint-Delmas-de-Tende. Ça sera le train des Merveilles, hein, je tiens à le souligner. Les entrées pour l'Acrobranche, la découverte du musée des Merveilles, c'est tout ça, en tout cas on vous le souhaite, hein.
1: Sympa,
2: ouais. Ah non mais là vous me faites rêver,
0: bah
2: là,
0: oui,
2: vous me faites
0: rêver. Bah oui. Bon, déjà les places du concert c'est bien, et puis après on se dit et pourquoi pas moi. Voilà, il y a ma petite voix qui m'a dit dans le creux de l'oreille que vous aimez faire du vélo, vous promener sur les belles rues, les paysages de la Côte d'Azur. Quels sont les parcours que vous faites?
2: Oh, on aime bien l'arrière-pays, je suis sur au-dessus de Grasse, donc l'arrière-pays grassois, voilà.
0: Mmh, très bien, on vous fait des bisous, on vous dit bonne chance pour lundi. À bientôt Marie.
1: Bon week-end Marie.
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0: Mais comme nous sommes ravis à chaque fois de vous accompagner tous les week-ends avec Justine Leclerc et puis toute l'équipe. Et puis on va passer maintenant à l'info avec le fameux 90 secondes d'Ici Azur. L'info non seulement en France, mais également à travers le monde avec Valentine Otès. Il est 7h30.
5: De concert jusqu'à septembre pour Patrick Bruel. Le chanteur annule une quinzaine de dates de sa tournée pour ne pas troubler la sérénité de ses manifestations, précise sa société de production. Au moins 4 enquêtes pour viol sont ouvertes en France contre l'artiste. 22 000 policiers et gendarmes mobilisés dans toute la France ce samedi pour la finale de Ligue des Champions de foot ce soir entre Arsenal et le Paris Saint-Germain. Dispositif de sécurité exceptionnel pour éviter les scènes de pillage et d'incendie vues l'année dernière. Le plus chaud, c'est pour Paris et sa petite couronne aujourd'hui. Les derniers départements en vigilance orange canicule ce matin sont ceux des Hauts-de-Seine, de Seine-Saint-Denis, du Val-de-Marne et de Paris, où les températures atteindront jusqu'à 35 degrés selon Météo France. Pas de feux d'artifice autour de la Tour Eiffel le soir du 14 juillet cette année. Le traditionnel bouquet final de la fête nationale est avancé au 13 pour permettre à Nice de commémorer le lendemain les 10 ans de l'attentat sur la promenade des Anglais. Une certitude à Roland-Garros pour le gagnant de cette année, ce sera une première. Tous les anciens vainqueurs du tournoi de tennis sont éliminés après la sortie.

0: hier de Novak Djokovic au troisième tour. Seul rescapé des cinq meilleurs joueurs au monde, Alexander Zverev. Et le maintien de Nice en Ligue 1 de football. Les Aiglons ont sauvé leur place dans l'élite hier grâce à leur victoire 4-1 face à Saint-Etienne pour ce deuxième match de barrage. 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
1: Et on revient bien évidemment sur cette victoire hier soir du Gym. Les Aiglons qui ont décroché leur maintien en Ligue 1 de football la saison prochaine. Le Gym qui a battu en match de barrage retour Saint-Etienne 4-1 hier soir à la Lanz Riviera. Match à huis clos, rencontre serrée avec une fin heureuse, Maxime Baquet.
2: Il aura donc fallu attendre les 10 dernières minutes du 52e match de cette saison interminable pour voir des Aiglons enfin inspirés et heureux.
3: Et ouais, qui enlève le maillot.
2: En 10 minutes pour sauver le club d'une descente vertigineuse avec notamment ce doublé d'Eli Wahi, héros de la soirée qui s'était teint les cheveux en rouge et oui pour l'occasion.
4: Vous avez aimé la si tout le monde a aimé, moi j'ai aimé, je suis très content.
2: 9 buts marqués en 5 mois depuis son arrivée cet hiver, Eli Wahi peut retourner à Francfort avec le sentiment du devoir accompli.
4: Je remercie tout le monde pour l'accueil qu'il m'a accordé, ça n'a pas été toujours facile mais on l'a fait, on a dit qu'on était en mission et... Ils sont réussis. C'est des moments que j'ai passé pleinement et en tout cas je suis très content d'avoir fait partie de ce groupe, de ce club et j'espère que en tout cas ils continueront sur la lancée sur laquelle on a fini.
2: Lui aussi disputé son dernier match en rouge et noir, le 329e ici depuis son arrivée il y a 10 ans. Le Brésilien Dante, éternel capitaine, ne pouvait pas imaginer raccrocher les crampons en laissant ce Gym en Ligue 2.
5: D'abord beaucoup d'émotions de le maintien. Après, par rapport au dernier match de ma carrière, j'ai pas encore réalisé sincèrement, mais voilà, je suis soulagé, je suis content pour les salariés, pour toutes les gens qui sont là, pour nos supporters, pour la ville. Cette ville, Nice, ça n'appartient pas à Ligue 2, donc voilà. Je suis fier de tout ça et j'espère en tout cas que les supporters puissent en profiter au maximum pour un peu oublier cette année très difficile.
2: Avant de partir au Bayern Munich pour entraîner les jeunes, Dante aura le droit à une grande fête à la Villa Massena avec tous les supporters du Gym le 18 juin prochain pour refermer avec le sourire ce chapitre magnifique et cette saison très douloureuse que le président Jean-Pierre Rivère n'imaginait pas aussi difficile au moment de revenir aux manettes cet hiver avec Maurice Cohen.
6: J'étais venu avec Maurice. Maurice, il est où Maurice? Viens avec moi, viens. Voilà, on était venu parce que le club était en difficulté.
7: On l'a fait
6: à deux et c'était pas évident. Et sincèrement, j'aurais vécu ça comme un échec extrêmement profond de ne pas réussir cette mission maintien. Fin décembre, début janvier, quand on reprend le club, je dis ça va être très très dur. Mais j'aurais jamais imaginé qu'on allait jusqu'au barrage. On y est allé. On s'en est sorti. Maintenant, je pense que pour l'avenir, moi, je serai pas là. Maurice sera peut-être là. Il fera comme il veut. Je pense que c'est une année qui doit servir au club.
2: L'avenir devrait maintenant s'écrire sans Claude Puel sur le banc, mais avec Maurice Cohen comme président qui a promis hier soir que son premier dossier ce week-end serait de convaincre le jeune Kyle Boudage de signer pro ici, avant de glisser que c'était du 50-50 pour finaliser la vente du club à des Américains avant le 15 juin. Le chantier ne fait donc que commencer.
1: Et voilà, clap de fin pour cette saison 2025-2026, retour du Gym en Ligue 1, ce sera le week-end du 22 août. C'est la fin aussi vraisemblablement des JO d'hiver de 2030 à Nice. Les organisateurs préfèrent Lyon pour regrouper toutes les épreuves de glace. Le nouveau maire de Nice, Éric Ciotti, dénonce une décision, je cite, politique scandaleuse. Vous l'entendrez dans le journal de 8h. Et puis le petit niçois Elio, atteint d'un cancer du sang rare, a été greffé. Et ses parents avaient lancé un appel au don de moelle osseuse. Son papa remercie les nombreux donneurs. Vous l'entendrez dans le prochain journal. La météo, des températures très agréables, Adrien.
8: Ah ben c'est vrai, il y a du soleil, il y a des nuages, c'est vrai, pour débuter le week-end, pas beaucoup. Et puis des températures vraiment agréables. Ce matin, on enregistre déjà sur le bord de la Méditerranée, 25 degrés.
1: 25 degrés, oui, en effet, à Nice, à Cannes-sur-Mer, à Antibes, 24 à Péménade, à Valbonne, à Grasse et à Vence. Et 23 aussi à Saint-Martin-Vésubie, dans les hauteurs.
8: Et puis en journée, le ciel sera un peu plus gris dans l'intérieur des terres, surtout avec un risque de pluie du côté de Puget-Théniers, Roquebilière. Et puis des maximales qui dépasseront tranquillement les 31 degrés. Demain dimanche, la Côte d'Azur sera coupée en deux, un bord de mer ensoleillé et puis des nuages et des averses sur la partie haute du département, accompagnés toujours de températures élevées, entre 30 et 32 degrés lundi. Un ciel qui va encore se partager entre soleil, passage nuageux. Les prévisions météo renouvelées régulièrement sur ici.fr et à retrouver sur l'application ICI. 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
8: Et quand on dit musique, on dit Jeanne Masse avec Sauvez-moi.

0: Sauvez moi, Jeanne Mas sur Ici Azur. Jeanne Mas qui nous a livré un petit secret tout récemment. Elle a confié avoir été en couple avec l'acteur Ron Moss, vous savez, de la série Amour, Gloire et Beauté. Alors moi j'en profite pour vous rappeler que Ici Azur vous fera vivre dans une dizaine de jours le festival télé de Monte Carlo. On sera en direct et nous recevrons des personnalités comme Eric Antoine, on aura aussi Ariel Dombal, on aura Frédéric Bell, on aura qui encore, Michel Drucker qui passera par notre micro d'Ici Azur, on aura Philippe Catherine et puis justement les comédiens de cette série Amour, Gloire et Beauté. Festival télé Monte Carlo avec Ici Azur, ce sera du 12 au 16 juin. Bonjour et bon samedi, c'est Ici Azur qui se réveille avec vous, avec dans un instant les conseils auto, conseils auto du jour avec Benjamin Cuc. On va parler de petites voitures électriques mais avec grande autonomie, et puis une semaine d'actualité en Principauté de Monaco avec des Jeux Olympiques pour les petits étoiles, et puis un match de foot avec des pilotes de Formule 1, si ça existe, et puis avant 8h également 2 minutes d'humour sur le thème de la publicité, et puis la bonne musique sera au rendez-vous, on aura Sia et Florent Pagny.
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0: Mais que se passe-t-il à Monaco? C'est l'heure de notre rendez-vous, comme tous les samedis, avec Frédéric Oderlier. Bonjour.
3: Bonjour Adrien, bonjour à toutes et à tous.
0: Vous êtes le directeur de l'information de TV Monaco. De quoi parle-t-on cette semaine sur le rocher?
3: Eh bien, de Monaco qui est au chevet des océans. On parle aussi beaucoup de sport avec des Jeux Olympiques pour petits états, je vais vous expliquer ça, et d'un match de foot avec des pilotes de Formule 1.
0: Alors, on va commencer par les océans qui étaient au centre des rencontres internationales de haut niveau cette semaine en Principauté.
3: Oui, vous vous souvenez certainement de la conférence des Nations Unies pour l'océan qui s'est déroulée à Nice l'an dernier. Eh bien, avant cela, il y avait eu une réunion de plusieurs chefs d'État invités par le prince Albert II à Monaco pour mobiliser des fonds pour financer la protection des océans. Eh bien, cette semaine, Monaco a remis le couvert, si vous me passez l'expression. Comment convaincre État et entreprises privées d'investir dans l'océan? Le prince Albert II a tenu un discours fort et mobilisateur dans lequel il rappelle qu'investir dans une économie vertueuse autour des océans, c'est tout simplement investir dans notre temps.
0: Frédéric, concrètement, à qui a servi cette réunion, ce Blue Economic and Finance Forum à Monaco?
3: Alors l'an dernier, plus de 8,5 milliards d'investissements ont été promis pour décarboner le transport maritime, pour développer des ports plus propres, pour financer la recherche pour mieux protéger la diversité marine. Cette année, le montant n'est pas encore connu, mais cette petite idée qui dit que protéger nos océans est vital pour l'homme, car l'océan absorbe la chaleur et la pollution, parce que l'océan aussi permet le commerce international, qu'il permet aussi de nourrir l'homme, eh bien cette petite idée, elle fait son chemin. L'objectif du prince est de maintenir ce sujet dans l'agenda international. La réunion de Monaco est donc une petite piqûre de rappel vitale et surtout efficace.
0: Autre rendez-vous international sur le rocher, c'est aujourd'hui les Jeux des petits états d'Europe d'athlétisme.
3: Ça se passe à Monaco toute la journée, des JO en version miniature qui regroupe près de 300 athlètes et 100 entraîneurs représentant 17 nations européennes au stade Louis II. 17 petits états si vous voulez, il y a Andorre, l'Albanie, l'Arménie, l'Azerbaïdjan, Chypre, la Géorgie, Gibraltar, l'Islande, le Kosovo, le Luxembourg, la Moldavie, Malte, le Monténégro, la Macédoine du Nord, Saint-Marin et Monaco. 16 nations européennes donc qui vont se rencontrer dans 26 disciplines d'athlétisme qui couvrent des épreuves de course, de saut et de lancer. Ça se passe donc aujourd'hui, toute la journée. Et en prime, il y a un 17e état, puisque je vous avais dit qu'il y en avait 17.
0: Oui.
3: C'est le Vatican qui participera également en tant qu'invité hors concours.
0: Alors Frédéric, concrètement, c'est quoi ces Jeux des petits états d'Europe?
3: Eh bien, c'est un rendez-vous international d'athlétisme qui a été créé en 2016. Rendez-vous international pour les petites nations européennes. Donc, cette compétition permet aux athlètes de réaliser les performances qualificatives pour les grandes échéances internationales, dont par exemple les championnats d'Europe, les championnats du monde et bien sûr les Jeux Olympiques. C'est une compétition qui n'est donc pas forcément très connue du grand public, mais qui sera à suivre sur TV Monaco en direct de 17 à 19h ce samedi.
0: On sera au rendez-vous. En parlant de sport, nous sommes à une semaine du Grand Prix de Formule 1.
3: Et oui, le décompte final a démarré. C'est le grand rendez-vous annuel, évidemment. Mais avant de s'affronter sur le circuit, de nombreux pilotes s'affronteront, figurez-vous, sur un terrain de football. C'est le match des pilotes de Formule 1 contre des anciennes stars du foot monégasque, français et italien. À l'affiche, de vraies stars du ballon rond. Alors, de vraies stars, pour le coup, Adrien. Ronaldinho sera là, côté football. Côté pilote, il y aura Carlos Sainz, Pierre Gasly, Isaac Hadjar, Kimi Antonelli. Donc, quand même une belle brochette de pilotes. Il y aura aussi des influenceurs comme Mr. Thank You. Je ne sais pas si vous le connaissez. Moi pas, pour être honnête. Mais j'ai vu qu'il avait 53 millions de followers. Donc, on imagine qu'il a quand même un public. Thibaut InShape, si jamais vous devez travailler votre summer body, Adrien.
0: Je vais le faire.
3: Tony Cheick aussi. sera là. Au niveau des personnalités télé, il y aura Nikos Aliagas, Paul Mirabel sera là aussi pour se détendre, Paul de Saint-Cerlin évidemment sera là aussi. Et puis bon, bah vous le voyez, c'est une belle occasion de voir des personnalités dans un milieu inhabituel, celui de joueurs de football.
0: Est-ce que tout le monde peut assister à ce match complètement fou, complètement dingue?
3: Oui, ce match est ouvert évidemment à tout le monde. Vous pouvez d'ailleurs, vous ou tous ceux qui nous écoutent, bien sûr, assister à ce match. C'est mercredi à 15h au stade Louis II. Et si vous ne pouvez pas vous déplacer en principauté, pas de souci. Là aussi, TV Monaco diffusera la rencontre en direct en télé et sur la plateforme tvmonaco.com. L'objectif de ce match, c'est évidemment de s'amuser, sportivement bien sûr, mais aussi de soutenir des associations. Les fonds récoltés seront versés cette année à deux associations qui offrent des soins médicaux en Asie du Sud-Est et en Afrique.
0: Merci beaucoup Frédéric Coderly, à la semaine prochaine.
3: Merci beaucoup à vous Adrien, bon week-end à toutes et à tous.
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0: Moi, je suis très heureux de voir tous les messages que vous nous laissez chaque week-end sur, évidemment, Facebook Petit Matin Week-end. On a Sylvie, bonjour, 22 degrés, soleil ce matin à Tourette-sur-Loup. On a Gérard qui salue tout le monde, il est à Roquebrune-sur-Argence, avec déjà du soleil, avec une vingtaine de degrés. On a Sabine, une habituée, avec 24 degrés sur la hauteur de la Trinité. On a Sportingus, c'est un nom d'emprunt, un nom d'artiste, qui dit « Ciao Adrian, oui, bonjour à toute l'équipe et aux chers auditeurs. » Depuis l'aéroport, direction l'île de Beauté, il est sur le point de rejoindre la Corse, évidemment. Et puis, dernier pour la route, on a Nathalie qui est sur compte avec un 23 degrés et c'est une très belle soirée qu'elle a passée hier soir avec évidemment la fête des voisins d'une part, mais aussi avec la victoire de l'OGC Nice.

0: La mystérieuse Sia qui a du mal à montrer son visage. D'ailleurs, dans les clips, on la voit de temps en temps. En tout cas, sa voix est extraordinaire, ça, elle ne la cache pas. Sia avec Gimme Love. Chaque week-end, Benjamin Cuc, journaliste spécialiste de l'automobile pour votre radio ici Azur, nous aide à rouler malin. Aujourd'hui, Benjamin, longtemps les petites voitures électriques rimaient avec petite autonomie. Ça évolue et ça évolue bien. Certaines citadines permettent désormais de faire de vrais trajets.
1: Oui, et c'est une vraie révolution. Avec sa batterie de 20 kW, la première Renault Zoé ne dépassait pas les 150 km. Il y a 5 ans, les petites électriques étaient encore réservées à la ville avec 150 ou 200 km d'autonomie théorique. En fait, beaucoup moins en réalité. Aujourd'hui, certaines petites voitures électriques dépassent largement les 300 km d'autonomie réelle, tout en restant compactes et relativement abordables. On voit arriver une nouvelle génération de modèles, plus légers, plus efficients, mieux conçus en aérodynamique, avec des batteries mieux gérées par l'électronique. Résultat, des voitures urbaines capables désormais d'aller travailler tous les jours, de faire un week-end et même de partir en vacances sur plusieurs centaines de kilomètres.
0: Et aujourd'hui, Benjamin, les petites électriques commencent vraiment à devenir de vraies voitures polyvalentes.
1: Exactement, je l'affirme, on peut partir loin et sur autoroute avec une petite électrique. Avant d'acheter, il faut toujours regarder l'autonomie réelle, la consommation électrique et la vitesse de recharge. Les voitures de catégorie B, la plus vendue, qui proposent souvent des autonomies de plus de 400 km, sont de plus en plus nombreuses. Il y a les très sexy Mini Cooper et Renault 5, mais elles sont toujours très chères. Plus accessibles, vous avez la MG4 EV Urban à 22 500 euros. Mais la Palme d'Or revient à la Skoda Epic et ses 441 km en moyenne, c'est précis, hein, pour 28 620 euros. Hors aides éventuelles du gouvernement.
0: Mmh. Mais Benjamin, en quoi la vitesse de recharge est-elle si importante?
1: En réalité, c'est le point essentiel. Une bonne autonomie de 300 km comme la Renault 5 de base, mais sans charge rapide, c'est totalement inutile. Il faut 4 heures sur une borne lente pour la recharger. La recharge rapide, également appelée recharge d'essai, est indispensable sur autoroute. Idéalement, pour une voiture avec une batterie de 50 kW, il faut 100 kW de capacité en charge rapide. Ainsi, vous pourrez parcourir Nantes-Paris ou Lyon-Marseille avec une seule courte pause. En résumé, grâce au progrès des batteries et de leur efficience, les petites électriques offrent désormais une vraie polyvalence, avec une autonomie devenue très confortable. Bonne route.
0: Merci Benjamin Cuc, et puis rendez-vous demain dimanche, toujours à 7h06 sur ICI Azur, avec vos conseils pour rouler malin. 7h53, merci d'être avec nous, merci d'avoir choisi ICI Azur. Voici une très belle voix, celle de Florent Pagny, avec Les Murs Porteurs.
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0: reporter sur ICI Azur avec Florent Pagny. Le fils de Florent, dont Inca Pagny, c'est son nom, fait parler de lui en ce moment sur la Côte d'Azur, particulièrement en Principauté de Monaco, parce qu'il est passionné de graffiti. Il participe à une exposition en Principauté avec l'un de ses camarades et il va redécorer une Bentley au sein de la collection privée du prince Albert. L'exposition aura lieu jusqu'au 23 juillet en Principauté de Monaco.
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0: Comment lutter contre notre asservissement à la publicité? Vaste question posée aujourd'hui par Fred Ballard dans l'humour en tube. Et pour cause, la pub, c'est rigolo quand on y pense.
4: Moi, j'avais l'ancien Omouch, il avait plus blanc. Et il avait bien déjà, hein. Et maintenant, il y a un nouvel Omouch qui l'avait encore plus blanc. Moi, j'ose plus changer de lessive, j'ai peur que ça devienne transparent après.
5: Et on comprend la ménagère Coluche, hein, parce que c'est vrai qu'à force d'aller toujours plus loin dans les superlatifs et les super enzymes gloutons, il y a de quoi se poser des questions.
4: Parce que moins blanc, je sais ce que c'est comme couleur. C'est blanc. Moins blanc que blanc, je me doute. Ça doit être gris clair. Mais plus blanc que blanc, qu'est-ce que c'est comme couleur? C'est nouveau, ça vient de sortir.
5: Ah bah oui, on n'arrête pas le progrès. Au siècle dernier, les lessives étaient au cœur du programme publicitaire et les pubs étaient décapantes. Mais on commençait aussi à nous préparer aux fameux 5 fruits et légumes par jour.
6: Allez au bureau très tôt, décidez qu'il fait beau. C'est très jus de raisin.
7: Alors, la première chose qui frappe dans cette publicité, c'est bien sûr l'utilisation de jus de raisin comme adjectif. Je suis sûr que comme des cons, vous pensez que aller au bureau très tôt, c'est, je sais pas, c'était dynamique, ambitieux. C'est jus de raisin, ok?
5: Ben oui, ok, mais du coup, se bidonner avec nos potes le week-end, ça aussi c'est très jus de raisin. Un jus de raisin légèrement rosé, que nous consommerons bien sûr avec modération, mais avec des rires à foison. Ben oui, il faut que ça rime.
0: Ah oui, merci Fred Ballard, à demain avec un thème demain, la fête de la mame, la fête des mères.
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0: On souhaite un bon samedi, un très très bon week-end avec ICI Azur, il est 8h. Un nouveau point sur l'actualité avec Justine Leclerc et les organisateurs des JO de 2030, bout de Nice et préfèrent Lyon.
8: Le COJOP, le comité d'organisation des Jeux Olympiques d'hiver de 2030, a en effet fait savoir hier soir qu'il s'oriente vers un regroupement de toutes les épreuves de glace à Lyon plutôt qu'à Nice. Depuis son élection comme maire de Nice, Éric Ciotti explique qu'il ne veut pas installer de patinoire sur le stade de l'Alliance Riviera pour ne pas pénaliser l'OGC Nice. Eh bien, le nouveau maire UDR a proposé d'autres sites, mais qui déplaisent aux organisateurs des JO. Éric Ciotti dénonce une décision politique.
9: Nous n'aurons pas ces Jeux, et je le dis, cette décision, elle est honteuse, elle est scandaleuse, elle est politicienne. On a préféré une ville d'extrême gauche à la ville de Nice pour sanctionner les Niçois. Je le dis avec gravité et colère, et je me suis battu. Il y a des gens qui ont œuvré en sous-main pour que l'OGC Nice soit rayé de la carte. Je le dis, on nous a menti. L'immobilisation de l'Alliance en 2030, c'était à minima 9 mois. Monsieur Estrosi avait dit 2 matchs. Il a menti aux Niçois. Je me suis battu pour que nous ayons toujours ce stade Alliance pour notre club. On n'aura pas les JO, c'est pas grave. On économisera 150 millions d'euros qu'on mettra dans le sport de proximité. Muselier a voulu tuer l'OGC Nice. Il s'est vendu pour que les JO soient à Lyon, on gagnera d'autres défis.
8: Éric Ciotti, maire UDR de Nice, en colère. De son côté, l'ancien premier adjoint de Christian Estrosi, Anthony Boré, conseiller municipal d'opposition, parle lui d'un gâchis et craint des pertes économiques graves. Dossier à retrouver sur notre appli ICI. En vue des commémorations des 10 ans de l'attentat du 14 juillet à Nice, la ville de Paris, en accord avec l'Élysée, vient de décider d'avancer le feu d'artifice au 13 juillet en mémoire des 86 victimes de l'attentat. attentats de leur famille et de leur famille. Le 14 juillet sera donc célébré le 13 juillet à Paris avec un feu d'artifice.
0: Les parents du petit Elio remercient tous les donneurs de moelle.
8: Et oui, pour sauver leur petit garçon de 4 ans atteint d'un cancer du sang rare, la famille niçoise a lancé un vaste appel au don de moelle et un donneur compatible a été trouvé. La greffe a eu lieu en début de semaine, Victor Dolande.
10: La greffe a été réalisée mardi dernier, ça s'est très bien passé. Son papa, Thomas, nous raconte l'étape cruciale qui a précédé la greffe, qu'on appelle l'étape du conditionnement.
11: Il a reçu beaucoup de médicaments, de la chimiothérapie, de la radiothérapie pour détruire sa moelle osseuse existante, pour faire place nette au greffon qui a été fait donc mardi, qui va maintenant pouvoir prendre sa place sur un corps presque neuf et dénué de l'ancienne moelle osseuse, celle qu'il avait et qui était malade.
10: Il tient encore à remercier tous les donneurs potentiels, ces milliers de personnes qui se sont inscrites sur le registre des dons de moelle osseuse. Cette greffe, c'est une grande nouvelle pour Elio, même s'il a encore un mois très délicat devant lui, un mois avant de savoir si la greffe a bien pris.
11: Il a commencé des médicaments du coup anti-rejet pour que le greffon puisse s'installer convenablement, mais c'est une période aussi difficile où il n'a plus aucune défense immunitaire, donc on est vraiment en champ stérile très protégé et il faut faire très attention à tout ce qui vient de l'extérieur et tous les petits virus qui peuvent venir l'embêter. Et maintenant, voilà, on est sur une période un peu critique, mais voilà, ça peut aller que mieux maintenant.
10: Un mois de plus à vivre en chambre stérile, ses parents se relaient par période de 24 heures, des moments éprouvants, me confie-t-il, avec des règles d'hygiène très strictes. Ils sont habillés avec des combinaisons de protection, ils portent un masque FFP2, une charlotte sur la tête. Elio se repose en ce moment et rendez-vous est donc pris à la fin du mois de juin pour vous donner de ses nouvelles et de ses résultats d'analyse.
8: Et toute l'histoire du petit Elio est à retrouver sur notre appli ici. Avec la chaleur qui arrive et le peu de précipitations, le préfet des Alpes-Maritimes devrait prendre un arrêté sécheresse, de vigilance qui n'implique aucune restriction mais qui nous alerte et nous incite à être vigilants et à faire attention à notre utilisation de l'eau. C'est ce qui a été décidé hier lors d'une réunion du comité sécheresse.
0: On le dit avec un plaisir non dissimulé. Fin de saison heureuse pour l'OGC Nice.
8: Ouf ! Après une saison chaotique, les Aiglons ont décroché leur maintien hier soir lors du match au retour des barrages face à Saint-Etienne. Le Gym s'impose 4-1, but de Klaus, Boudache et doublé d'Eli Wahi. L'OGC Nice sera donc bien en Ligue 1 en août prochain. L'attaquant Eli Wahi, arrivé cet hiver prêté par Francfort, a marqué 9 buts en 5 mois. Il peut repartir serein.
12: Je remercie tout le monde pour l'accueil qu'il m'a accordé. Moi aussi, j'ai fait des sacrifices aussi pour venir ici et je suis très fier et très reconnaissant envers tout le monde. La reconnaissance envers tout, tout le monde m'a donné la main, m'a tiré la main pour m'emmener là où je suis aujourd'hui. Et je le remercie. Ça n'a pas été toujours facile, mais on l'a fait. On a dit qu'on était en mission et mission réussie. Franchement, il y a eu des hauts, des bas. J'ai été blessé aussi, donc ça m'a stoppé sur ma lancée. Mais en tout cas, j'ai su revenir à temps et pouvoir aider l'équipe. Et je pense que c'est le plus important. Il y a plein d'images, il n'y en a pas qu'une. C'est des moments que j'ai passé pleinement. Et en tout cas, je suis très content d'avoir fait partie de ce groupe, de ce club. Et j'espère que, en tout cas, ils continueront sur la lancée sur laquelle on a fini.
8: On dit merci qui ? Merci Eli Wahi. Merci aussi au capitaine Dante pour ses 10 années au gym. Le Brésilien a disputé hier soir son dernier match. Il part entraîner les jeunes du Bayern Munich. Le président Jean-Pierre Hiver quitte aussi le club après un maintien acquis.
13: C'est un grand soulagement parce que c'est une saison qui a été très très compliquée, vous le savez. Beaucoup de vent contraire. Ce soir, je suis fier des joueurs, de ce qu'ils ont réalisé. Moi, ça fait 15 ans que je suis président de ce club. C'est mon dernier match. J'aurais pas imaginé descendre en Ligue 2 sur le dernier match. Et ce que j'ai dit aux joueurs, j'ai un peu crié, j'ai plus trop de voix, mais j'ai dit aux joueurs que c'est peut-être un des plus bons matchs sur le plan émotionnel que j'ai vécu. Donc je les ai remerciés. C'était un très bon match. C'est une saison que j'ai fait à moitié, hein, vous le savez. Mais je pense qu'il y a eu beaucoup de phénomènes contraires et qui se sont multipliés les uns aux autres. Ça s'est arrêté ce soir, c'est une bonne chose. On est en Ligue 1.
8: Le président Jean-Pierre Hiver qui quitte donc le club. Patou, Patrice Alberganti, notre consultant, raccroche aussi lui le micro. Merci pour toutes les émotions. Rendez-vous le week-end du 22 août pour une nouvelle saison du gym en Ligue 1. Patrick Bruel annule sa tournée d'été et suspend sa participation aux Enfoirés, annoncière de sa société de production. Le chanteur de 67 ans est accusé d'agression sexuelle. Les témoignages et plaintes se multiplient. Le concert prévu à Saint-Laurent-du-Var le 21 juillet est donc annulé. Le maire Joseph Segura estime, je cite, qu'il y a dans cette annulation ni victoire à célébrer, ni condamnation à prononcer. Il y a une décision qui prend acte d'un contexte devenu lourd, sensible et difficilement compatible avec l'esprit d'un événement populaire, familial et rassembleur. Le jardin Albert Ier à Nice, transformé en librairie géante ce week-end, c'est la 30e édition du Festival du Livre de Nice. 200 auteurs sont présents pour dédicacer ou tenir des conférences. Parmi les auteurs, on retrouve Julia Foyce, Virginie Grimaldi, Gilles Kepel, David Foïkinos ou encore Boris Cyrulnik. Ici à Lézure, Adrien est en direct du festival à partir de 11h aujourd'hui, demain.
0: Également,
8: on aura plein d'invités.
0: Choses à voir sur place. Ce qui est à l'antenne et ce qui ne l'est pas, tout se passe sur place.
8: Mais c'est merveilleux, la météo.
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8: Il fera beau et chaud hein, pour
0: Exactement.
8: Ce salon et pour tout ce week-end.
0: Ouais, le ciel va se partager entre beaucoup de soleil, un petit peu de nuages, de la douceur également, jugez plutôt les valeurs de la matinée, on est sur 26 là.
8: Ah oui, déjà 26 degrés à Nice, à Roquebrune-Cap-Martin, à Cap-d'Aille, à Monaco, on a 25 à Valoris et Biote, 25 à Carros, à Lucéra, et également à Puget-Théniers.
0: Et puis dans l'après-midi, le ciel va s'assombrir, mais attention, uniquement dans le moyen et le haut pays, accompagné de valeurs maximales à 31 degrés. Demain dimanche, belles éclaircies sur la partie littorale, un petit peu de grisaille et quelques gouttes sur les hauteurs. Comme toujours, on conservera les moments de forte chaleur entre 30 et 32 degrés. Et puis lundi, on restera sur le même scénario.
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0: Vous avez dit bonne musique, alors en voici. Avec Patricia Cass à 8h08. Quand Jimmy dit...

0: aujourd'hui midi. Patricia Cass, c'est aussi le souvenir d'une récompense sur la Côte d'Azur. Nous sommes à Cannes, on est en 2012. C'était pendant le Midem. Patricia Cass, l'ambassadrice du blues à la française, reçoit ce jour-là les insignes d'officier et des arts et des lettres. Elle s'en souviendra toujours. Ça s'est donc passé sur la Côte d'Azur en 2012. Patricia Cass.
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0: À suivre sur Ici Azur, les conseils de Valentine Lottès pour ne pas se laisser abuser par les pièges du web. 8h20, le 100% sport Côte d'Azur d'Alias Egaoula. On parlera notamment d'équivalent de la fête de la musique, mais pour la danse, avec la danse, 1 km de danse. 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
0: 8h15, comment protéger sa voix? Sa voix des arnaques, hein. Question étonnante ce matin dans Vie numérique et vie privée, face à la plus unique de nos données personnelles.
4: Et c'est dire à quel point notre voix est précieuse quand on liste l'ensemble des informations qu'on peut facilement déduire sur la base de quelques mots. Les émotions, l'âge, le sexe, un accent, jusqu'à l'état de santé de notre interlocuteur et sa condition physique, s'il est essoufflé. Toutes ces données passent par les intonations de notre voix. Une donnée spécifique, puisqu'elle est reproductible. De nouvelles arnaques basées sur la reproduction de notre voix émergent, notamment grâce à l'intelligence artificielle. Les hypertrucages notamment, utilisés par des escrocs pour usurper l'identité d'une célébrité par exemple. Pourtant, notre voix est protégée déjà depuis plus de 50 ans par le code civil et par le code pénal, qui punit de 45 000 euros d'amende et d'un an de prison toute captation, tout enregistrement ou toute transmission de paroles prononcées à titre privé.
0: Alors, comment protéger notre voix au quotidien, Valentine?
4: D'abord, pas de panique. Selon les experts de la CNIL, la Commission nationale de l'informatique et des libertés, les escrocs sont encore loin de pouvoir copier notre voix sur un simple allô de quelques secondes enregistré au téléphone. Et comme une rumeur l'a pourtant répandue sur Internet il y a quelques semaines. Si l'intelligence artificielle gagne en puissance, on est encore loin d'un tsunami. L'important, c'est de paramétrer vos objets connectés capables de capter la voix. Votre assistant vocal, votre montre connectée, votre smartphone, dans vos réglages, les paramètres de votre appareil, préférez stocker toutes les données liées à l'enregistrement de votre voix en local, sur votre objet connecté, et non pas sur un serveur à distance où, en cas de fuite de données, votre voix risque de se retrouver n'importe où sur Internet, au risque d'en rester sans voix.
0: Et pour sécuriser nos objets connectés, rendez-vous sur ici.fr, page vie numérique et vie privée. Cabrel, Obispo Ensemble.

0: Radio inattendu sur Ici Azur, Cabrel Obispo ensemble pour invoquer la pluie, mais une pluie d'amour. Il faudrait que pleuve l'amour. C'est parti pour le 100% Sport Côte d'Azur avec Alia Zegaoula, avec un grand soulagement pour commencer avec nos Aiglons qui sont arrivés à bout de Saint-Étienne et qui réussissent donc à conserver leur place en Ligue 1. Mais il y a encore un rendez-vous niçois important ce week-end. Alia, bonjour.
1: Bonjour Adrien, bonjour à tous. Et oui, un match crucial pour un club de Nice encore. On parle cette fois du Nissa Rugby. C'est quitte ou double pour la montée ce week-end. Après avoir manqué la finale du championnat national en chutant contre Narbonne à Bourg-en-Bresse, les joueurs de Nice doivent eux aussi passer par les barrages, mais cette fois pour accéder à l'échelon supérieur, à savoir la Pro D2. Les Niçois reçoivent donc Mont-de-Marsan demain dimanche à 14h au stade des Arboras à Nice. Alors vous pouvez bien sûr aller soutenir l'équipe dans cet autre match décisif pour la ville de Nice, place des 5€. Tout autre chose Adrien, pour sa 5e édition, l'événement 1 km de danse qui est soutenu par le ministère de la Culture et le Centre National de la Danse revient cette année dans 8 villes de France. Et si je vous en parle, c'est bien qu'il y a une ville azuréenne qui entre dans la danse, c'est Mougins, et c'est demain dimanche pour la première fois. Alors l'art chorégraphique occupe une place très importante sur le territoire, on le sait, avec Scène 55, mais aussi le pôle national supérieur de danse, Rosella Hightower. Et ces deux sites invitent tous les danseurs et toutes les danseuses à une grande fête de la danse sur 3 scènes en extérieur. 1 km de danse, c'est une journée festive, gratuite, qui rassemble les habitantes et habitants autour de la danse. Alors qu'on soit féru, un peu passionné, beaucoup passionné, féru de moderne jazz, vétéran de danse de salon, issu des danses urbaines, adepte du contemporain, bref, ce temps est pour vous. Les associations de danse, les conservatoires, les artistes, les groupes d'amateurs vont s'emparer de l'espace public. C'est un peu en fait le côté danse, le pendant de la fête de la musique. Voilà, en gros, chacun peut venir danser quel que soit
0: pour
1: son niveau. Voilà, pour la danse, on est réunis. Ça se passe donc demain à Scène 55 de Mougins et au Pôle National Supérieur de Danse Rosella Hightower.
0: Et demain encore, Alia, direction le Grand Prix de Levens pour le trail de la Vigie.
1: Oui, un trail de nature emblématique qui propose deux parcours mythiques. Le trail de la Vigie, 17 km et plus de 1000 mètres de dénivelé positif, pour les confirmer donc. Et le trail du Lièvre, 9 km, c'est déjà bien, 500 mètres de dénivelé positif, idéal pour les débutants. Départ à 9h et 9h30 pour cette nouvelle journée sportive et conviviale.
0: Allez, un petit coup d'œil sur ce qui se passe la semaine prochaine chez nous.
1: Ouais, c'est les premiers jours de juin qui vont être l'occasion de voir l'unique trois-mâts à voile latine naviguer. Ce dernier trois-mâts s'appelle l'Ange Gardien et il sera au Port Royal de Villefranche du 3 au 5 juin, visible à la Darse, donc à partir du 3 au soir et jusqu'au 5 au matin, parce qu'après, il va enchanter les voiles latines de Saint-Tropez auxquelles il participera. Voilà quelques-uns des rendez-vous des prochains jours sur la Côte d'Azur.
0: Allez, je me prépare pour le trait du Lièvre, je vais encore courir comme un lapin.
1: À plus, bon week-end.
0: Voici Eric Clapton alias Snowend avec Leila.

0: retenez la date du 23 juillet où Sting fera l'ouverture du Nice Jazz Fest. C'est incontestablement la tête d'affiche de cette édition 2026.
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0: Coucou Olivier, bonjour.
3: Bonjour.
0: Ça va? À quoi ressemble la vie du côté de Carros, c'est bien ça?
3: Oui, c'est ça, tout à fait, oui.
0: Ouais, plutôt ensoleillé, ciel bleu ce matin?
3: Ah ben écoutez, c'est un beau ciel bleu, c'est très agréable. Et c'est très appréciable aussi.
0: Pourvu que ça dure. Moi, je vous propose de jouer avec 3 extraits de chansons. À vous de découvrir qui les interprète.

0: choisi les interprètes. Et vous, de votre côté, Olivier?
1: Ah bah écoutez, le premier c'est Danny Briand.
2: Oui.
1: Après il y a Zaz.
3: Oui.
1: Et Dutronc, Jacques Dutronc.
3: Bravo.
0: C'est gagné. Bravo, bravo Olivier. Voilà, écoutez. Alors c'est surprenant ce qui se passe.
3: Chanter.
0: Ah ouais, il peut chanter parce qu'il est un peu chanteur aussi.
3: Ah, je crois.
0: Chantez-moi un petit quelque chose, Olivier. Allez, ce que vous voulez.
1: Oh, écoutez,
0: allez,
1: je vais me réveiller là, c'est un peu difficile.
0: Ils disent tout ça et tout, malheur. Un petit quelque chose. À voix douce, rapidement, allez, dites-moi.
1: Ce que vous voulez.
0: Parce que vous faites partie du cœur du Sud, il faut le dire. Mais ça, c'est vraiment le hasard. Vous avez appelé parce qu'il faut vraiment le savoir. On vous raconte un petit peu les coulisses. Parce que vous serez là, vous ferez partie du cœur. Et il vous manque une place pour que votre petit ami puisse voir tout le cœur sur scène. Et puis ça a plutôt marché. Voilà.
3: Alors, poussez-nous une petite chansonnette quand même.
0: Rapidement. Allez, alors, on a 20 secondes. Il faut faire vite avant le journal. Un petit quelque chose.
1: Mais j'ai pas d'idée là.
0: Merci, c'était très très bien. Merci beaucoup, on a apprécié. On vous applaudit tous. Vous ferez la même demain. Bon, bravo Olivier, c'est gagné. Et peut-être pour vous, la possibilité de passer un séjour au pays des merveilles. Merci, à bientôt.
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0: Ne vous inquiétez pas, Valentine Lottès, elle, aura envie et n'aura pas peur de vous présenter le 90 secondes, l'info en France, mais également dans le monde. C'est ici Azur. Bon week-end.
6: D'historique à légendaire, le Paris Saint-Germain dispute ce soir sa deuxième finale consécutive de Ligue des Champions de foot, favori face aux Anglais d'Arsenal. La soirée sera particulièrement encadrée avec 22 000 policiers et gendarmes mobilisés dans toute la France pour éviter les scènes de pillage et d'incendie de l'année dernière. La scène s'éloigne pour Patrick Bruel. Tous ses concerts jusqu'à septembre sont annulés, une quinzaine de dates au total, la plupart dans des festivals. Pour ne pas troubler la sérénité de ces manifestations, explique la société de production du chanteur, visée désormais par 4 enquêtes pour viol en France. Retour en Alsace des deux petits garçons abandonnés au Portugal, confiés à l'aide sociale à l'enfance, puisque leur mère est toujours en détention dans le pays, comme son compagnon, accusé lui de coups et blessures aggravées sur les garçons de 4 et 5 ans. On apprend la mort de l'un des derniers grands résistants français, le sociologue et philosophe Edgar Morin, 104 ans, de son vrai nom Edgar Naoum, né de parents juifs séfarades. C'est au moment de la Seconde Guerre mondiale qu'il adopte le pseudonyme de Morin. Le thermomètre descend au nord-ouest après de nouveaux records de température hier. Cet épisode de chaleur sans commune mesure, estime Météo France, touche à sa fin. Préparez-vous désormais à l'arrivée des orages. Encore un favori à terre battu à Roland-Garros. Novak Djokovic sort au troisième tour du tournoi de tennis. Le seul membre du top 5 mondial encore en lice, c'est l'Allemand Alexander Zverev, auteur hier soir de l'élimination du Français Quentin Alice.
7: Mission réussi pour le Gym. Les Aiglons ont décroché leur maintien en Ligue 1 de football la saison prochaine. Le Gym a battu en match retour de barrage Saint-Étienne.

0: 4-1 hier soir à l'Allianz Riviera. Match difficile dans un stade vide, mais avec une fin heureuse, Maxime Bacquier.
1: Il aura donc fallu attendre les 10 dernières minutes du 52e match de cette saison interminable pour voir des Aiglons enfin inspirés et heureux.
2: Et ouais, il enlève le maillot. Le GC Nice va rester en Ligue 1, messieurs dames.
1: 3 buts en 10 minutes pour sauver le club d'une descente vertigineuse, avec notamment ce doublé d'Eli Wahi, héros de la soirée qui s'était teint les cheveux en rouge, et oui, pour l'occasion.
3: Vous avez aimé là. Si tout le monde a aimé, moi j'ai aimé, je suis très content.
1: 9 buts marqués en 5 mois depuis son arrivée cet hiver, Eli Wahi peut retourner à Francfort avec le sentiment du devoir accompli.
3: Je remercie tout le monde pour l'accueil qu'il m'a accordé. Ça n'a pas été toujours facile, mais on l'a fait, on a dit qu'on était en mission et... Ils sont réussis. C'est des moments que j'ai passé pleinement, et en tout cas je suis très content d'avoir fait partie de ce groupe, de ce club, et j'espère que en tout cas ils continueront sur la lancée sur laquelle on a fini.
1: Lui aussi disputait son dernier match en rouge et noir, le 329e ici depuis son arrivée il y a 10 ans. Le Brésilien Dante, éternel capitaine, ne pouvait pas imaginer raccrocher les crampons en laissant ce gym en Ligue 2.
4: D'abord beaucoup d'émotions de maintien. Après, par rapport au dernier match de ma carrière, je n'ai pas encore réalisé sincèrement, mais voilà, je suis soulagé, je suis content pour les salariés, pour toutes les gens qui sont là, pour nos supporters, pour la ville. Cette ville, Nice, ça n'appartient pas à Ligue 2, donc voilà. Je suis fier de tout ça et j'espère en tout cas que les supporters puissent en profiter au maximum pour un peu oublier cette année très difficile.
1: Avant de partir au Bayern Munich pour entraîner les jeunes, Dante aura le droit à une grande fête à la Villa Massena avec tous les supporters du gym le 18 juin prochain. Pour refermer avec le sourire ce chapitre magnifique et cette saison très douloureuse que le président Jean-Pierre Rivère n'imaginait pas aussi difficile au moment de revenir aux manettes cet hiver avec Maurice Cohen.
5: J'étais venu avec Maurice. Maurice, il est où Maurice? Viens avec moi, viens. Voilà, on était venu parce que le club était en difficulté.
6: On l'a fait
5: à deux et c'était pas évident. Et sincèrement, j'aurais vécu ça comme un échec extrêmement profond de ne pas réussir cette mission maintien. Fin décembre, début janvier, quand on reprend le club, je dis ça va être très très dur. Mais j'aurais jamais imaginé qu'on allait jusqu'au barrage. On y est allé. On s'en est sorti. Maintenant, je pense que pour l'avenir, moi, je serai pas là. Maurice sera peut-être là. Il fera comme il veut. Je pense que c'est une année qui doit servir au club.
1: L'avenir devrait maintenant s'écrire sans Claude Puel sur le banc, mais avec Maurice Cohen comme président, qui a promis hier soir que son premier dossier ce week-end serait de convaincre le jeune Kyle Boudage de signer pro ici, avant de glisser que c'était du 50-50 pour finaliser la vente du club à des Américains avant le 15 juin. Le chantier ne fait donc que commencer.
0: Et ici, Azur va suivre bien sûr les recrutements au gym et les changements. Retour de l'OGC Nice en Ligue 1, ça sera le week-end du 22 août. C'est la fin aussi vraisemblablement des JO d'hiver de 2030 à Nice. Les organisateurs préfèrent Lyon pour regrouper toutes les épreuves de glace. Le nouveau maire de Nice, Éric Ciotti, dénonce, je cite, une décision politique scandaleuse. Toutes les précisions dans le journal de 9h. Et puis mobilisation et tension devant la mosquée En-Nour dans la plaine du Var à Nice. La mosquée a été mise sous tutelle. Des soupçons de blanchiment d'argent pèsent sur l'ancien imam. Les explications dans le prochain journal. Et les températures qui grimpent, Adrien.
7: Et ça fait du bien, ce beau temps sur la Côte d'Azur pour notre samedi. Quelques petits passages nuageux pas méchants et des températures autour de 26. Hein.
0: Ah oui, 26 à Nice, à Villefranche-sur-Mer, au Croc-de-Cagne, à Aise, au Canet, à Lagaude. On a 25 à Gorbio, 24 à Roquestéron, à Sainte-Agnès, à Breil. Et cet après-midi, le soleil va encore briller sur le bord de mer.
7: Exact, il faut s'attendre à un temps plus instable quand même, évidemment, sur l'intérieur des terres et des averses d'une valeur voisine de 30-31 degrés. Alors demain dimanche, un petit mot pour demain dimanche, parce qu'il y aura pas mal d'éclaircies.
0: Alors, oui. Barbecue ou pas barbecue? Pique-nique ou pas pique-nique?
7: Oui, sur le bord de mer. Voilà. Faut éviter de faire ça sur les hauteurs, parce qu'il risque d'y avoir encore quelques gouttes. Mais les températures pourraient dépasser les 33 degrés demain lundi. Des éclaircies, averses isolées toujours sur les hauteurs, température estivale au-dessus de 33 degrés. 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
7: Avec Sabine qui nous salue avec 24 degrés sur l'auteur de la Trinité. On a Nathalie avec 25 du côté de Comte. Elisabeth qui salue tout le monde. Elle est à Villefranche-sur-Mer avec 24 degrés. Et puis il y a la musique d'ici Azur, celle que vous aimez avec un grand M. Elle est signée Jean-Jacques Goldman avec Envole-moi.

0: l'un des artistes préférés des Français, Jean-Jacques Goldman, qui ne manque jamais à l'appel dans les programmes d'Ici Azur avec Envole-moi, bon week-end, bon samedi avec Ici Azur. Dans les prochaines minutes, nous accueillerons Thierry Messenage qui a repéré pour nous une très belle manifestation et une pièce intitulée Jules et Marcel qui parle d'une correspondance entre Pagnol et Rému. À 8h50, on aura nos 2 minutes pour une remise en forme avec la méthode du fractionné. Et puis juste avant 9h, votre horoscope, Catherine Viguier, et de belles choses pour tous les signes du zodiaque. Côté musique, on aura Lewis Capaldi et puis Laurent Voulzy.
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0: La saison des spectacles arrive évidemment pour celles et ceux qui aiment le théâtre et la pure tradition. Rendez-vous à Villefranche-sur-Mer pour les festivités Biagini. Thierry Messenage, vous êtes avec l'organisateur.
3: Bonjour Christian Guérin.
4: Bonjour, bonjour à tous.
3: C'est au son des cigales et à la faveur d'un été qu'on pourrait qualifier de précoce qu'on va se donner rendez-vous au début du mois de juin au cœur de la citadelle de Villefranche, les festivités Biagini. Retour aux sources, comme dirait Manon, monsieur Guérin.
4: Oui, tout à fait. Nous sommes très heureux de proposer pour la 6e édition nos festivités en ce début du mois de juin qui appelle l'été. Vous avez raison. Alors, c'est toujours la même recette pour notre belle salade villefrançoise. C'est mettre de la culture en mode varié et de faire en sorte de pouvoir tisser des liens entre les spectateurs, les acteurs, de vivre un beau moment d'humanité tous ensemble. Alors il va y avoir du théâtre amateur, du théâtre en niçois, il va y avoir des enfants qui vont présenter leurs créations de danse et de théâtre, et puis surtout, il y aura la troupe professionnelle de la compagnie Biagini qui va présenter son Jules et Marcel, qui est actuellement en tournée dans toute la France. Et ce sera donc vendredi soir à 21h sous le beau ciel étoilé de la rade de Villefranche-sur-Mer.
3: Jules et Marcel, il faut comprendre, Rému et Pagnol, deux grands auteurs, deux piliers de notre culture, j'ai envie de dire provençale, azuréenne. Ils ont longtemps travaillé ensemble, ils ont beaucoup travaillé ensemble, notamment pour le cinéma. Quel rapport avaient-ils tous les deux ?
4: D'abord, c'est une grande amitié. Une amitié, ils se sont rencontrés sur leur lieu de travail, sur la scène, lors de la création de Marius. Mais ça a donné lieu à une amitié qu'on dit éternelle, car elle a survécu à la petite histoire et à la grande histoire. Ils ont traversé la Seconde Guerre mondiale, ils ont rencontré ensemble la création du cinéma parlant, cette grande aventure qu'a lancé Marcel Pagnol. Et puis ça a survécu aussi à leurs grandes engueulades, mémorable, leur grande dispute qui était aussi un spectacle pour tous ceux qui y assistaient, mais leur amitié a toujours résisté à ces soubresauts et a donné lieu à la création de personnages extraordinaires comme le boulanger ou César, le patron du bar de la marine.
3: Tout ceci, c'est notre histoire aussi et vous allez pouvoir l'applaudir donc sur scène à l'occasion des festivités Biagini, début du mois de juin. Vous nous rappelez les dates précisément, Christian Guérin ?
4: Alors les festivités de Biagini ont lieu le vendredi 5 et le samedi 6. À 19h, vous avez un spectacle en apéritif et à 21h, vous avez le spectacle de la soirée.
3: Un spectacle hors du temps, dans un lieu hors du temps. La citadelle de Villefranche est un endroit absolument exceptionnel pour ce type de spectacle. Merci beaucoup Christian Guérin, organisateur, d'avoir été avec nous ce matin sur Ici Azur. Et on vous souhaite évidemment une très très belle édition des festivités Biagini. Bel été à vous.
4: Merci.
0: Merci Thierry Messenage pour ce bon plan et vous gagnerez vos places pour ce spectacle Jules et Marcel en passant par ici.fr. Dans un instant, Laurent Voulzy.
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0: Merci d'être avec nous sur Ici Azur. Laurent Voulzy, qui partage sa vie entre Paris, Londres et la Côte d'Azur, vient de sortir un très très beau livre où il se raconte, et il raconte son parcours, celui d'un petit garçon qui a réalisé ses rêves, et tant mieux pour lui, on est très content. Voulzy est parmi ses grands succès, on a choisi Le Cœur Grenadine. L'Éternel Estivant chante pour vous sur Ici Azur.

0: Cœur Grenadine, c'était Laurent Voulzy sur Ici Azur. Le fractionné, on en entend beaucoup parler, mais ça peut faire un peu peur quand on débute. Alors, comment s'y mettre simplement aujourd'hui? Dans 2 minutes pour être en forme, Nordinatab nous explique tout.
1: Le fractionné, c'est une alternance de phases rapides et de phases de récupération. Et c'est justement ça qui le rend intéressant. Parce qu'en peu de temps, on stimule beaucoup le corps. Mais attention, on ne part pas à fond dès le début. L'idée, c'est de doser. Le fractionné, il peut se faire en marchant ou en courant. Et pour commencer, on peut débuter par 30 secondes durant lesquelles vous allez par exemple marcher. Et puis ensuite, 1 minute durant laquelle vous allez vous mettre à courir. Et vous alternez comme ceci. 30 secondes, on marche. Et puis ensuite, 1 minute durant laquelle vous courez. Allez, on s'accroche. Et vous alternez comme ceci durant 10 minutes. Et grâce à ça, vous allez solliciter le système cardiovasculaire, vous allez renforcer votre endurance et bien sûr, alterner des relances.
0: Oui, et donc en marchant, ça fonctionne aussi.
1: Bien sûr, le fractionné, c'est une question de rythme, pas de niveau. On l'a vu, on peut très bien alterner des moments de marche durant lesquels vous alternez une marche tranquille et une marche beaucoup plus dynamique. Tiens, ça me fait penser à une autre idée de fractionné, avec des montées de genoux, mais sur place. Et là, vous allez alterner 30 secondes durant lesquelles vous allez effectuer des montées de genoux et 30 secondes de récupération sur place. Allez, on y va. 30 secondes, dynamique, on lève les genoux. Bien sûr, avec les bras en action. Allez, on s'accroche. 3, 2, 1. On récupère 30 secondes de récupération. Et vous alternez comme ceci durant 5, 7 ou pourquoi pas 10 répétitions si vous le pouvez. Et là, on va solliciter le système cardiovasculaire et la coordination. Le fractionné, au final, c'est accessible à tous. On joue juste avec les variations d'intensité. On privilégie la qualité plutôt que la durée. Bon, ben vous savez quoi? C'est à vous de jouer. Allez, j'y retourne.
0: Ouais, c'est bien noté pour le fractionné. Allez, un petit coup d'œil sur ce qui se passe sur le net. Facebook, petit matin, week-end, on va saluer comme il se doit Marie-Jo, avec un 25 degrés du côté du Vieux-Nice. On a également Lolo le héros, avec 24 degrés citronné, c'est du côté de Menton. Un petit dernier pour la route. Louis, sur la colline de Bélé, le ciel est bleu, le soleil est là, et nous sommes à 25-26 degrés. Voici les Wiz Capaldi.

0: On l'aime beaucoup, on l'adore, hein. Coup de cœur ici à Azur, Lewis Capaldi avec Wish You're the Best.
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0: Et Catherine Viguet nous a rejoint.
6: Bonjour Adrien.
0: Bonjour Catherine, une première tendance pour ce week-end de l'horoscope.
6: Le climat devient plus respirable. Bélier, la perspective de passer un bon week-end est assurée, il y a du dépaysement dans l'air. Taureau, vous partagez des moments d'intimité avec une personne et vous comptez aussi votre argent. Gémeaux, vous revendiquez votre besoin d'indépendance, vous avez soif de liberté. Cancer, vous aurez besoin de faire le clair dans votre esprit, autour de vous et chez vous. Lion, superbe journée. Elle sera un peu le bilan de votre semaine, difficile, mais au final, pleine d'espoir. Vierge, ce n'est pas dans votre nature de vous illusionner, mais il ne faut pas non plus tout voir en noir. Balance, très belle journée, avec des paroles qui portent leurs fruits et un voyage aussi. Scorpion, vous êtes moins exposé, vous n'allez pas forcément souffler, mais vous allez respirer un peu mieux. Sagittaire, une personne vous invite à vous ressourcer. Vous aurez en tout cas besoin de solitude. Verseau, voilà une journée faite pour vous. Vous allez pouvoir décompresser et vous détendre. Poisson, le week-end est là et si les autres se reposent, pas vous. Un travail vous demande de la concentration. Et pour nous tous, partons à la conquête de ce que l'on aime plus que tout.
0: Eh bien, merci beaucoup Catherine Viguet. On retrouve cet horoscope, si vous l'avez manqué, avec tous les autres rendez-vous en passant par ici.fr. Devinez qui nous a rejoint, notre expert jardinage. Eh oui, Enrique Fiol, bonjour.
7: Bonjour.
0: Tout va pour le mieux?
7: Tout va pour le mieux.
0: Quel est votre signe astrologique?
7: Verseau.
0: Verseau, vous avez entendu. Elle a dit Verseau, vous allez répondre à des questions sur une radio du Grand Sud. Elle l'a dit.
7: Bien sûr.
0: Ben voilà, c'est la nôtre.
7: Il n'y a pas de hasard.
0: Le téléphone, je le rappelle, c'est le 04 93 82 03 04. Et puis autre petite parenthèse, tout à l'heure à partir de 11h, on sera en direct du Festival du Livre ce week-end au Jardin Albert Ier avec Jean Rino.
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0: On souhaite un très très bon week-end à l'écoute des programmes d'Ici Azur. Il est 9h. Nouveau point sur l'actualité avec Justine Leclerc et soulagement pour le GC Nice.
8: Et oui, le Gym reste en Ligue 1 de football après sa victoire 4-1 dans le match retour de barrage face à Saint-Etienne hier soir. But de Klaus, Boudache et doublé de Wailly. Après une saison galère, c'est une fin heureuse et une fin de carrière sur une victoire pour le capitaine brésilien de l'OGC Nice. Après 10 saisons au Gym, Dante, le capitaine Soleil, va partir entraîner les jeunes du Bayern Munich. Hier soir, il a savouré le maintien.
9: Beaucoup d'émotions, mais plutôt d'abord beaucoup d'émotions de maintien. Par rapport au dernier match de ma carrière, je n'ai pas encore réalisé sincèrement, mais voilà, je suis soulagé, je suis content parce que j'avais ça à cœur avec toute l'équipe, maintenir le club en première division pour les salariés, pour toutes les gens qui sont là, pour nos supporters, pour la ville. Cette ville, Nice, ça n'appartient pas à Ligue 2, donc voilà. On a mis les choses, les points sur les i, on va dire. Je suis fier de tout ça et j'espère en tout cas que les supporters puissent en profiter au maximum pour un peu oublier cette année très difficile.
8: Et fin de carrière de joueur pour Dante, fin aussi pour le président River et fin de carrière de commentateur pour Patrice Alberganti. Notre patou a commenté avec Maxime Baquet hier soir son dernier match sur Ici Azur, avec lui aussi beaucoup d'émotions.
10: Même si encore une fois cette saison elle ne restera pas dans les annales, mais bon, l'essentiel est fait, on est maintenu en Ligue 1, c'est ce qu'on voulait. Et je te prends dans les bras mon Max, parce qu'on aura vécu une saison compliquée.
11: Oh, mais
10: alors, elle nous a massacré à nous aussi, parce qu'on est fatigué aussi, je te le dis. Mais au final, c'est Nice qui gagne, au final, c'est Nice qui reste en Ligue 1. Et franchement, vous avez votre serviteur qui est le plus heureux du monde ce soir, hein, je te le dis, parce que le soulagement, il est intense, hein, franchement. Hein. Merci pour tout ce que vous avez fait pour moi. Merci à tous les gens que j'ai croisés ici à Azur, tous les gens qui ont partagé cette aventure avec moi. C'était un privilège d'être au micro de cette magnifique radio. radio et je suis très très fier d'avoir partagé ces 15 saisons avec vous. Croyez-moi que j'étais pas programmé pour ça, mais finalement ça s'est plutôt pas mal passé.
8: Et merci Patou pour tous ces moments. Clap de fin de cette saison 2025-2026 du Gym. Rendez-vous le week-end du 22 août pour une nouvelle saison en Ligue 1 de l'OGC Nice. C'est la fin aussi pour les JO de 2030 à Nice. Hier soir, le comité olympique, le COJOP, a annoncé s'orienter vers un regroupement des épreuves de glace à Lyon, Violaine-Île.
4: Les instances olympiques ont donc tranché, ce sera Lyon et non pas Nice. Le sujet était au centre des débats depuis l'élection à la mairie de Nice d'Éric Ciotti. Le nouveau maire n'a cessé de dire qu'il refusait le projet de la municipalité précédente avec l'utilisation du stade Allianz Riviera pour accueillir le hockey sur glace. Le nouveau maire avait formulé à la place des propositions d'étalement de plusieurs patinoires, solution insatisfaisante selon le comité olympique. Ce n'était pas possible à Nice, la décision a donc été prise de tout envoyer à Lyon. Nice va devoir maintenant examiner les conséquences de cet échec, à la fois au plan sportif, économique, sur les retombées espérées, les emplois générés et des dizaines de millions de téléspectateurs. Elle devra aussi oublier la belle image d'une ville qui aurait accueilli les JO pour la première fois de son histoire.
8: Le maire UDR de Nice, Éric Ciotti, dénonce, je cite, une décision honteuse et scandaleuse. L'élu niçois parle aussi d'une décision politique et accuse même le président de la région, Renaud Muselier, d'avoir voulu tuer l'OGC Nice en proposant d'installer les patinoires sur le stade de foot. De son côté, l'ancien premier adjoint de Christian Estrosi, aujourd'hui conseiller municipal d'opposition, Anthony Boré, estime que la perte des JO d'hiver est un gâchis pour Nice.
11: C'était aussi des retombées économiques, c'est 800 millions de téléspectateurs et tout ça est anéanti. 3 ans de travail de Renaud Muselier et de Christian Estrosi ont été anéantis en 3 mois par Éric Ciotti. Et donc c'est pour moi une souffrance, c'est pour moi aussi une forme de d'inconséquence, parce que je crois que les milieux économiques, les centaines de milliers d'emplois qui allaient être créés et soutenus par cette opportunité, eh bien s'envolent vers Lyon. Et donc forcément, c'est pour moi incompréhensible, là où il y avait pour les supporters de l'OGC Nice une solution pour pouvoir jouer chez eux à Nice, dans le nouveau stade des Arboras, qui aurait été livré en 2029.
8: Et dossier sur ces JO d'hiver de 2030 à retrouver sur notre appli ici.
0: Le beau geste de la ville de Paris en hommage aux victimes du 14 juillet 2016.
8: Et oui, pour respecter les commémorations des 10 ans de l'attentat du 14 juillet sur la promenade des Anglais, la ville de Paris a décidé d'avancer d'un soir son traditionnel feu d'artifice du 14 juillet. Il sera donc tiré le 13 juillet au soir dans la capitale. Encore un épisode dans la bataille autour de la mosquée En-Nour à Nice-Ouest. La mosquée située dans la plaine du Var fait face à de nombreux remous depuis l'année dernière. Elle a été placée sous tutelle et une administratrice judiciaire a été nommée. Une enquête est en cours car l'imam qui officiait est soupçonné de blanchiment d'argent. Et hier, plusieurs personnes ont organisé une conférence de presse devant la mosquée, Ulysse Le Tocquin.
12: Oui, conférence de presse à l'invitation d'Adil Echaoui. C'est lui qui a dénoncé en premier les 160 000 euros en liquide détenus par l'imam de la mosquée dans un coffre, argent dont on ne connaît pas l'origine. Sauf que la conférence de presse a lieu sans Adil Echaoui, conférence sans celui qui nous invite. Vite donc, deux hommes sur place. L'un assure représenter un petit nombre de fidèles de la mosquée et il annonce qu'Adil Echaoui va être sorti du conseil d'administration. Il demande lui une assemblée générale et la mise à l'écart à titre conservatoire de l'imam Benzemia le temps de l'enquête pour blanchiment d'argent. Demande lue sous les yeux d'une trentaine d'autres fidèles, hostiles à celui qui parle et eux solidaires de l'imam. Lui-même, l'imam Benzemia, est là et dit que l'homme qui parle n'est pas un habitué de la mosquée, mais un ancien salarié qui l'accuse d'être un espion. L'affaire est dans les mains de l'administratrice judiciaire, répète le religieux. Il appelle à la sérénité et au calme, le tout dans une ambiance très tendue devant la mosquée.
8: Ulysse Le Tocquin pour Ici Azur. Accusé d'agression sexuelle, le chanteur de 67 ans, Patrick Bruel, annule sa tournée d'été et sa participation aux Enfoirés. Le concert prévu donc à Saint-Laurent-du-Var le 21 juillet n'aura pas lieu. Il a été le président du Festival du Livre de Nice en 2014. Le célèbre sociologue Edgar Morin vient de s'éteindre à l'âge de 104 ans. Et la 30e édition du festival, qui se tient d'ailleurs ce week-end au Jardin Albert Ier, plus de 200 auteurs sont présents. Ici Azur est en direct à partir de 11h. Le salon, je vous le rappelle, est gratuit et ouvert de 10h à 19h. Il y en a pour tous les goûts, hein. Enfants, adultes, amateurs de BD, de manga. Vous pourrez faire dédicacer vos livres auprès de vos auteurs préférés.
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8: Et Adrien, les températures grimpent.
0: Exactement, c'est une journée qui s'annonce vraiment ensoleillée malgré les quelques nuages bourgeonnants, des températures déjà très douces et élevées. On est à 27 degrés au moment où je vous parle, 27 à Nice, à Beaulieu-sur-Mer, à Beausoleil, Cap d'Aille, on a du 26 à Montsartou, Saint-Paul-de-Vence, 25 à Pégomas et Lentos, et puis 24 à Saorge cet après-midi. Le temps va rester lumineux sur le bord des mers, mais un peu plus instable dans le moyen et le haut pays, où le ciel va gronder avec des maximales qui afficheront facilement 31 degrés. Demain, dimanche, les moments de soleil seront toujours prédominants. Ne pas exclure un risque d'orage dans l'arrière-pays niçois, mais toujours un mercure élevé jusqu'à 31-32 degrés. Lundi, un temps plutôt ensoleillé, malgré ces passages nuageux encore et toujours. 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
0: Comment préserver vos plantes d'intérieur ? Comment semer, planter, tailler ces plantes qui n'ont pas vraiment la grande forme, peut-être chez vous, vos fleurs qui font la tête, et ne parlons pas de l'arbre qui ne donne plus de fruits. Comment redonner la pleine forme à votre jardin et vos balcons? Appelez maintenant le 04 93 82 03 04 avec notre expert Matin Jardinage Enrique Fiol avec nous sur ICI Azur. Voici Indochine et là

0: À Indochine pour repartir en musique avec l'aventurier.
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0: Ben oui, bien entretenir son jardin ou son balcon avec Ici Azur, avec notre expert Enrique Fiol. Et vos questions 04 93 82 03 04. Enrique, bonjour.
3: Bonjour.
0: Pour ceux qui viennent de nous rejoindre et qui n'avaient pas écouté le premier bonjour. Alors, on a également les questions qui nous arrivent par le net, par évidemment les réseaux sociaux. On a Lucie, elle est à Nice. Mon bougainvillier ne fleurit pas, il ne fait que des feuilles vertes.
3: Tout à fait, tout à fait. Ça peut être un phénomène assez récurrent et régulier. Là, ça vient tout simplement de la fertilisation, en fait. Hein. Mm-hmm. Surtout quand c'est en pot. Il faut voir, je donne très souvent cette image, il faut voir le pot et la terre comme un récipient. Oui. Ce qui compte dans un récipient, c'est ce qu'on va mettre dedans pour le boire. Mm-hmm. Ça va pas être le récipient en lui-même. Donc il est très important de fertiliser régulièrement les terres, et surtout que ce soit en pot évidemment, et même en pleine terre, et surtout avec une forte récurrence pendant les chaleurs, avec une bonne concentration en potassium pour la floraison. Donc le problème vient très certainement d'une carence en potassium.
0: Tout simplement.
3: Tout simplement.
0: Voilà, il faut mettre la bonne terre, le bon terreau, il faut
3: exactement, le bon terreau et surtout le bon engrais, pas trop fort non plus, mais
0: alors, quand on parle d'engrais, parce que on en avait déjà parlé ensemble, qu'est-ce qu'il faut savoir lire entre les lignes quand on prend justement un paquet?
3: Effectivement, c'est une super bonne question. Il faut savoir que c'est tout le temps plus ou moins les mêmes concentrés dans les engrais, le fameux NPK.
0: Ouais.
3: Donc on revient au vieux cours de physique chimie de 5e, le N donc pour l'azote, le P pour le phosphore, le K pour le potassium. Évidemment, le potassium doit être un petit peu plus dosé que le reste.
0: Mm-hmm. Donc c'est-à-dire quelle valeur à peu près?
3: On est en moyenne sur quelque chose entre 3, 5 et 7% dans cet ordre-là, hein, donc 3% d'azote, 5% de phosphore, 7% de potassium.
0: Surtout le potassium.
3: Surtout le potassium, surtout du coup pour le problème vis-à-vis du bougainvillier et de sa floraison. Le potassium, c'est l'activateur de floraison par excellence.
0: Ouais. La bougainvillée a besoin de beaucoup de soleil ou
3: beaucoup de soleil. C'est une plante méditerranéenne de son origine, donc nécessairement ça nécessite une bonne exposition et il faut surtout profiter de l'ensoleillement et des chaleurs pour booster un petit peu sa croissance.
0: Tous les bougainvilliers sont les mêmes ou il y a des espèces plus fragiles en fonction de la couleur?
3: Effectivement, la couleur, par rapport au spectre lumineux, peut effectivement jouer sur la résistance du bougainvillier. Plus il est clair en général, plus il est sensible, plus il va sécher.
0: Le blanc donc.
3: Le blanc justement.
0: Il est beau, mais
3: ça peut être un petit peu plus, on va dire casse-cou dans l'esprit pour garder vraiment un bougainvillier bien fleuri tout au long de la saison.
0: Allez, à vos téléphones 04 93 82 03 04. Notre expert jardin Enrique Fiol jusqu'à 10h.

0: frais, hein, c'est estival. Ici Azur qui a craqué sur la voix de cette jeune artiste, Domitille Dienne, alias Domi, avec Tout oublié.
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0: Et vous, en revanche, n'oubliez pas notre numéro de téléphone pour poser vos questions en direct à Eric Effiol, spécialiste du jardinage, au 04 93 82 03 04. Je le dis, je le répète toujours, n'attendez pas le dernier moment, c'est maintenant qu'il faut t'appeler, nos lignes sont libres. On a Maxime qui, lui, est à Beaulieu-sur-Mer. Que faire contre les pucerons ?
3: Contre les pucerons, ça c'est l'éternelle question de chaque printemps. C'est des invasifs, donc c'est très difficile de s'en débarrasser aujourd'hui. Il y a eu des normes en plus qui ont restreint certains produits, mais pas de panique. Aujourd'hui, si vous allez en jardinerie, vous pouvez tout à fait trouver de l'insecticide acaricide, qui est un asphyxiant qui va permettre d'étouffer ces petites bébêtes pour éviter justement qu'elles viennent vous venir un petit peu perturber la floraison, surtout notamment de l'hibiscus, du laurier, de toutes ces plantes assez méditerranéennes ou tropicales.
0: Le citronnier,
3: aussi.
0: Ça se présente sous quelle forme ?
3: C'est soit des prêts à l'emploi, donc des pulvérisateurs que vous achetez directement faits, soit sinon pour les plus experts d'entre nous, ça va être des produits à diluer directement chez vous. Je vous conseille d'ailleurs de partir sur ces produits à diluer parce que vous pouvez mieux ajuster les doses et donc faire un traitement un petit peu plus intensif, on va dire, pour les éliminer le plus rapidement possible.
0: Enrique, est-ce que c'est normal ? J'ai l'impression que ces pucerons sont souvent accompagnés de fourmis.
3: Oui, tout à fait. Bah, c'est la chaîne alimentaire. C'est la fameuse chaîne alimentaire. La fourmi est un prédateur du puceron. Donc, quelque part, elle nous facilite un petit peu le boulot. Mais ce qu'on ignore un petit peu plus, c'est qu'elle les cultive aussi.
0: D'accord. Elles font de l'élevage.
3: Exactement. Elles sont malines. Okay. Elles sont malines. Ouais. Elles font la même chose que nous, on peut faire avec le bétail. Tout simplement, elles s'en servent. Donc, elles les mangent, hein, en partie. Mais elles en gardent toujours.
0: Elle est futée. Évidemment. Donc, ce produit, permettrait de nous débarrasser des pucerons, mais aussi peut-être des fourmis, alors.
3: Ben, en fait, on fait une pierre deux coups. Enlevant la nourriture aux fourmis, forcément, ben, elles seront un petit peu moins attirées par votre citronnier. Elles viendront justement ne plus monter sur le tronc. Elles vont rester sur le sol bien sagement, comme d'habitude.
0: Monica, elle est à Menton. Elle dit, pourquoi d'après vous, les fruits de mon kiwi tombent avant maturité ?
3: Ouais, on est encore sur un petit problème de potassium. Hein.
0: C'est vrai, c'est ça encore.
3: Oui. Souvent, on néglige un petit peu l'apport. En fait, le problème, c'est que on a tendance au moment du rempotage à mettre beaucoup d'engrais de fond, de l'engrais vert. Donc, ça peut être du compost, ça peut être du fumier, ça peut être des engrais qui sont très costauds. Et très souvent, on oublie l'apport régulier d'engrais moins concentrés. Et finalement, c'est celui-là qui va permettre à l'arbre de développer tout au long de la saison des fleurs et donc des fruits. Très souvent, les fleurs, lorsqu'elles deviennent marron ou elle tombe, c'est une carence en potassium.
0: Je crois que nous avons quelqu'un au bout du fil. Peut-être que le nom va s'afficher. On me le dit dans le casque, j'écoute Mario. Michel Saint-Césaire-sur-Siagne. Bonjour, Michel. Bienvenue à vous, Michel.
4: Bonjour.
0: Enrique, vous écoute.
4: Je voulais donner une petite recette d'ancien pour les pucerons. Vous ouvrez les gousses d'ail en deux. Au milieu, vous avez un petit truc, je ne sais plus comment ça s'appelle.
3: Tout à fait.
4: Le germe,
3: exactement.
4: Vous prenez ça, vous le mettez dans de l'eau.
3: D'accord.
4: Dans de l'eau importante, chaque fois que vous en avez un, vous le mettez dedans. Après, vous pulvérisez tout ce que vous voulez, les pucerons ne viendront plus, même pas l'ail.
3: Tout à fait, ça fait un répulsif naturel, exactement. Tout comme aussi le purin d'ortie ou le savon noir, exactement.
4: Tout à fait, oui. Mais c'est le plus efficace et le plus naturel.
3: Ben, voilà.
4: Et après, je posais la question, à quel moment il faut couper les poivriers ?
3: Les poivriers, très honnêtement, il vaut mieux attendre un petit peu l'automne. En été, ça va être
4: c'est
3: le moment.
4: Tout à fait.
3: Ben, surtout ce type d'arbre qui a tendance à jaunir et un petit peu renouveler le feuillage justement à l'automne. Donc c'est le moment vraiment de mettre les branches.
4: On en a un pas loin et il est fleuri, mais il est grand quoi. Il faut que le
3: C'est ça. Pendant la floraison, il vaut mieux pas le toucher, ça risquerait de l'affaiblir pour cet hiver.
4: Ouais.
3: Par contre, une fois défleuri, vous pouvez y aller.
4: Ok. Merci
0: Michel. Merci, voilà, c'est ce qui est sympa, Enrique, c'est que les personnes qui nous écoutent passent à l'antenne et partagent leurs astuces, partagent leurs bons plans. Et c'est
3: exactement.
0: Ce qu'on aime aussi sur Ici Azur. 04 93 82 03 04. Pour semer, planter, tailler, comment, en quelle saison, de quelle façon, notre spécialiste de jardin, Enrique Fiol, vous répond en direct.

0: Un groupe autrichien sur ICI Azure qui avait séduit le monde entier. On est au début des années 80 avec Life is Life. Dans un instant, avec nous, Roland Denis pour poser des questions à notre expert jardin, Enrique Fiol.
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0: Jardinage sur ICI Azur avec un spécialiste, Enrique Fiol, qui répond à Roland qui est à Nice. Bonjour, bienvenue.
1: Oui, bonjour à vous.
0: Bonjour.
1: Voilà, moi j'appelle pour avoir poser une question. J'ai ma fille qui a un amandier qui est chargé de fruits, mais la pointe des branches, les feuilles se recroquevillent. J'ai l'impression que c'est la cloque, mais je ne sais pas à quel moment elle doit le traiter et le couper.
2: Mmh, d'accord.
1: Voilà, quelle est ma question.
2: Alors, la première des choses très très importantes que je peux vous conseiller de faire, c'est soit de prendre une photo effectivement des feuilles abîmées, soit directement d'en prélever quelques-unes et d'aller voir justement un jardinier un petit peu connaisseur, soit en jardinerie, soit si vous avez un jardinier qui s'occupe de vos tailles, lui demander. Ça peut être différentes choses, soit justement ça vient d'une maladie et donc c'est la cloque, et effectivement ça peut être, il y a de grandes chances que ce soit ça très honnêtement, mais ça peut aussi venir par exemple de la mineuse, qui est un insecte qui vient piquer les feuilles et qui donc en tirant la sève recroqueville la feuille. Ça peut aussi venir d'un excédent d'eau parfois, ou au contraire d'un excédent d'azote.
1: Il n'arrose pas. Il n'arrose que la pluie, non.
2: D'accord. Ouais. Alors il y a de grandes chances que ce soit une contamination à la cloque. Et dans ces moments-là, vous pouvez passer à un antifongique. Le meilleur antifongique naturel, ça reste toujours la bouillie bordelaise, donc qui est un mélange de soufre, de cuivre, de bore, qui sont des antiseptiques naturels et qui vont permettre justement d'assécher le champignon pour éviter qu'il se développe sur votre arbre.
1: D'accord, donc il ne faut pas qu'elle coupe le haut qui est abîmé, quoi.
2: Non, effectivement, je vous donne une petite astuce. On essaye de ne jamais tailler les arbres, et surtout les arbres fruitiers, les arbres productifs, pendant la floraison, et donc pendant la production des fruits, et en l'occurrence des amandes. Ça risquerait justement de le fatiguer, et vous risquerez de perdre un petit peu la production.
3: Ce serait dommage.
1: D'accord. Alors, juste une dernière question à vous poser. Les amandes, il faut attendre qu'elles tombent, c'est-à-dire qu'elles sont mûres, ou voilà,
3: on peut déjà les cueillir? C'est ça la question.
1: Oui, si on veut déjà les cueillir, elles sont...
2: Tout dépend un petit peu de l'usage que vous voulez en faire, forcément. Après, rien n'empêche de les laisser tomber naturellement et de les ramasser à ce moment-là. C'est toujours bien quand même de un petit peu enlever des fruits de temps en temps. Ça permet à l'arbre de renouveler la floraison et donc de continuer à être productif.
3: Bien, il respire un peu plus, ça soulage en fait, c'est ça?
2: Exactement. Mmh. C'est comme si vous avez un gros sac à dos, enlever un petit peu de poids de temps en temps,
3: ouais, ça fait bien.
2: Ça fait bien.
3: Voilà, je pense qu'on a répondu à toutes vos questions, Roland, à moins que...
1: Exactement.
3: Oui. Ben voilà.
2: Magnifique.
3: On vous embrasse, prenez soin de vous, et appelez-nous quand vous voulez, on est ici le week-end. J'aimerais une petite parenthèse, saluer également une personne qui avait l'habitude d'écouter, bien sûr, les programmes d'ICI Azur en semaine. Elle découvre aussi les programmes du week-end, on l'embrasse, c'est Mamie Hélène, voilà, qui nous a envoyé un petit message ce matin. 04 93 82 03 04, à vos téléphones, c'est le rendez-vous jardin sur ICI Azur.

0: Marco Vincère, c'est son éternelle façon de chanter avec sa casquette vissée sur la tête. On vient d'écouter avec Silence Radio.
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0: Avec Enrique Fiol, qui est notre expert jardin, qui va répondre à Monique. Bonjour.
3: Oui, bonjour.
0: Bonjour.
3: Voilà, j'ai un petit problème avec mon conifère de forme pyramidale, qui est bleu.
0: D'accord.
3: Et il y a un tiers de l'arbre qui est déjà mort, qui a perdu toutes les aiguilles. Alors j'ai acheté un produit pour le brunissement des conifères, mais rien n'y fait.
4: D'accord. Ce produit, vous le passez à quelle fréquence, madame ?
3: À quoi c'est fait ?
4: Non, vous le passez à quelle fréquence ?
0: Combien de fois ?
4: Tous les combien ?
3: Je l'ai fait deux fois par semaine, mais pas maintenant quand il fait chaud, il y a un mois.
4: D'accord, pendant une semaine, du coup.
3: Deux semaines.
4: Deux fois par semaine pendant deux semaines.
3: C'était marqué.
4: Super. Écoutez, oui, ça peut arriver. Simplement, il faut un petit peu insister avec ces produits-là. Maintenant, c'est des produits qui sont très très dilués pour des raisons de législation. Les lois européennes ont drastiquement réduit l'efficacité des produits phytosanitaires. Donc, malheureusement, il faut insister un petit peu avec. Pour ce qui est sec, à l'heure actuelle, vous pouvez toujours retailler. Alors, retailler partiellement, hein, évidemment, quand j'entends une taille, c'est vraiment juste recouper les pointes sèches, vérifier qu'il y ait toujours de la sève à l'intérieur de vos tailles. C'est bon signe. Si vous avez toujours de la sève, ça va repartir. Ça peut mettre un petit peu de temps. Le conifère, c'est un arbre qui prend son temps, c'est des végétaux qui sont assez lents à la pousse. Donc essayez de continuer de traiter encore quelques petits passages et de retailler ce qui a séché.
3: Merci beaucoup.
0: Avec plaisir. Monique. À bientôt, à très vite. Et une Monique peut en cacher une autre. Voici celle de Nice à présent. Bonjour. Monique.
5: Allô ?
0: Oui, c'est à vous.
5: Oh, bonjour. J'ai un problème, en fait, c'est surtout mon mari qui a un citronnier caviar sur la terrasse dans un pot. Il perd ses feuilles, la folie.
0: D'accord.
5: Notre neveu nous a offert un petit appareil chinois qu'on plante pour savoir s'il y avait trop d'eau. Effectivement, il y avait trop d'eau.
0: Oui.
5: Mais tous les petits caviars qui étaient gentils, ils sont tombés.
0: C'est dommage.
5: Qu'est-ce qu'il faut faire ?
4: Il jaunit, non, madame ? Il a jauni avant de perdre ses feuilles.
5: Non, il est bien vert. Là, depuis D'accord. qu'on l'arrose un peu moins, les verres sont beaucoup plus durs, plus belles, dirais-je.
4: Ouais, tout à fait. Vous avez eu un très bon réflexe. Donc, il faut adapter l'arrosage toujours en fonction de l'endémicité de la plante. Moi, c'est un conseil que je donne.
5: Vous avez une belle voix, en tout cas, très douce.
4: Ah, merci beaucoup, beaucoup. C'est adorable.
0: Monique.
5: Oui, parce que je suis sensible aux voix.
0: Ah ben, c'est ça, c'est le mystère, la beauté de la radio, vous
4: c'est
0: savez.
4: C'est ça, exactement. C'est le voile mystérieux.
5: Vous avez des vitamines ?
4: Ouais, exactement, vous avez tout compris. Alors déjà, dans un premier temps, vous avez eu un super bon réflexe de ralentir l'arrosage. Effectivement, la couleur d'un végétal, c'est ce qui va donner sa santé. Donc tant qu'il est bien vert, il n'y a pas à s'inquiéter. Ensuite, autre chose aussi également, comme je vous disais, l'endémicité d'une plante, d'un végétal, ça va aussi donner beaucoup d'indications sur l'entretien qu'on va lui donner. Un exemple, le citronnier caviar, du coup c'est un citronnier, donc un agrume, et donc c'est méditerranéen. Donc en étant méditerranéen, on va faire des arrosages très copieux, mais très espacés aussi. Un exemple, on va faire un litre et demi, mais seulement une fois par semaine, pas tous les jours. C'est en faisant un petit peu tous les jours qu'on les tue. Et après, évidemment, un petit engrais, ça va lui permettre de repartir forcément et donc d'avoir une meilleure santé.
5: Quel engrais alors ?
4: Un engrais agrume, spécialisé agrume, c'est un des plus puissants et surtout, ça va être un des plus actifs tout de suite.
5: Vous donc, avez un nom de préférence ou...
4: Moi, je vous conseille la marque...
0: On peut en citer deux, comme on est tranquille.
4: Je vous conseille deux marques, donc ça va être soit Algo Flash, soit Masso, qui sont des
5: Masso.
4: Leaders. Oui, tout à fait.
5: M-A-S-O.
4: M-A-2-S-O, oui, tout à fait. Algo Flash.
5: Okay. Et l'autre, j'ai pas entendu.
4: Masso, M-A-2-S-O.
0: Et l'autre, elle me disait, c'était.
4: Et l'autre, c'est Algo Flash.
0: Algo Flash, voilà.
4: Voilà.
5: Algo Flash.
4: C'est des très bonnes compositions, très génériques, et ça va permettre de faire repartir ce petit citronnier caviar.
0: Voilà. Soyez confiante, Monique. Rien n'est perdu.
5: Là, par contre, je vous remets une seconde, même pas une seconde. Les bouts des branches sont jaunes. Est-ce qu'il faut les couper ?
4: Non. Ils vont reverdir avec la fertilisation, avec l'engrais que vous allez lui donner. Laissez-les un petit peu du temps et ça va reverdir.
0: On verra ça au mois de septembre.
5: Hein, l'engrais, il faut lui donner ?
4: Il faut lui donner, oui, tout à fait, tous les 15 jours.
0: À bientôt, Monique. Merci pour votre question et votre fidélité à notre radio. C'est vrai que c'est vraiment c'est chouette un citron caviar. Moi j'en ai eu un, mais qui s'y frotte s'y pique. Hein.
4: Ah, qui s'y frotte s'y pique. Exactement. Ça fait très mal
0: dans une assiette quand on découpe ça. Ça fait des perles. On dirait
4: des perles.
0: D'où le caviar.
4: D'où le caviar. Exactement.
0: Exactement. 04 93 82 03 04. C'est vous qui allez le faire. Puisque vous avez la voix de Stentor, là, prenez, alors, si, elle a dit, Monique l'a dit, prenez votre voix de Brad Pitt, qui a le numéro de téléphone.
4: C'est le 04 93 82 03 04.
6: Let's go!
0: Yes, sir!

0: Amoureuse Véronique Sanson sur ICI Azur. Elle va beaucoup mieux, elle est sortie de l'hôpital. Un soulagement pour les fans et ses proches. Véronique Sanson, que certains ont eu la chance de voir cette année au Festival de Cannes sur la terrasse à Alban. C'était le 15 mai dernier. Elle était là en concert très très privé. 04 93 82 03 04. Eric Eiffel, notre spécialiste jardin, vous répond en direct jusqu'à 10h.
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0: Ah, sans aucun doute, c'est le plus british des Français. Montréal sur ICI Azur, One Night in Bangkok.
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0: Allez, notre dernière ligne droite avec notre expert jardin, Enrique Fiol, qui va répondre à Nadine. Bonjour Nadine.
3: Oui, bonjour.
0: Bonjour, qu'est-ce qu'il voilà, a l'olivier?
3: Oui, voilà, j'ai un petit olivier en pot qui était très, très beau, il est sur la terrasse et il était en train de grandir, tout ça. Et malheureusement, je l'ai trop arrosé. Donc, j'ai l'ai mis un petit peu plus, il y avait du vent, donc je l'ai mis un peu à l'abri. Et je suis partie quelques jours, malheureusement, il a trop séché.
0: D'accord.
3: Est-ce que vous pensez que je peux le récupérer?
4: Oui, largement. C'est le feuillage qui a séché ou c'est l'arbre entièrement?
3: Non, c'est le feuillage. Et vous savez, les feuilles se sont enroulées.
4: D'accord.
3: Pas tous, mais une bonne partie, quoi.
4: C'est effectivement un signe de sécheresse. Après, il y a plusieurs indicateurs à avoir. Vous pouvez essayer de gentiment le secouer à partir du tronc. Si vous voyez les feuilles tomber, effectivement, c'est un grand signe de sécheresse. Après, forcément, comme je disais ce matin, avec un engrais, ça risquerait de bien repartir. Vous pouvez toujours retailler les bois morts qui sont en fin de branche et ça va lui permettre de repartir tranquillement avec un arrosage modéré. Une fois par semaine en moyenne, vous arrivez à le rattraper.
3: Oui, d'accord.
4: Oui.
3: Une fois par semaine, ça suffit. Hein.
4: Exactement. Comme les agrumes,
3: parce
4: il faut
3: qu'il
4: un arrosage
3: copieux. Sur une terrasse en plein soleil, là.
4: C'est fait pour. L'olivier, ça pousse en crête à 40 degrés sur des rochers, donc sans pluie.
3: D'accord.
4: Donc franchement, un arrosage par semaine, ce sera déjà très délicat comme soin. Donc avec un petit peu d'engrais, vous retaillez très légèrement les pointes et ça va repartir très facilement.
3: D'accord. Bon, ben écoutez,
0: vous voilà rassurée, Nadine.
3: Je vous remercie beaucoup pour tous ces conseils.
4: Avec grand plaisir.
0: Voilà, on trouve toujours des solutions avec ICI Azur.
3: Merci beaucoup, au revoir.
0: À bientôt, Nadine, on va terminer en beauté avec quelques questions qui nous arrivent également à travers le net. On a encore un appel? On nous dit
5: Michel.
0: Alors Michel, ah bon, si Michel est déjà là. Alors, le temps, là voilà, écoutez, ça va plutôt vite. Michel déjà branché, elle va nous répondre, bonjour.
6: Allô?
0: Oui, c'est à vous.
6: Oui,
0: vous êtes
6: bonjour.
0: En direct, bonjour.
6: Oui, j'ai un souci, enfin j'ai eu un souci maintenant, c'est fait. J'aimerais comprendre. J'ai eu un arbre, un arbre qui devait avoir facilement 30-40 ans, qui est au milieu d'un autre, d'autres arbres, hein, qui sont tout autour, très près, et il est mort. Je me suis rendu compte qu'il était mort, mais mort de chez mort. Hein.
0: D'accord.
6: Et je l'ai fait couper. La base, la souche est absolument nette, bien blanche, il y a aucune trace de quoi que ce soit à l'intérieur de l'arbre. Et quand il est tombé, toute l'écorce s'est détachée. Qu'est-ce qui a pu se produire? Au début, j'ai pensé il est mort parce qu'il est tombé sur une plaque de roche. Mais ça ne peut pas être ça, puisqu'il y a d'autres arbres tout autour, très près, qui sont bien, bien verdoyants, bien vivants. Mais lui, tout seul, au milieu, là, qu'est-ce qui a pu se produire? Parce que ce n'est pas un jeune.
0: Ça vous fait
6: penser
0: quelque chose, Enrique?
4: Ouais, c'est une très, très belle question. Franchement, c'est peut-être l'une des plus techniques. Alors, il faut prendre en considération plusieurs choses. Il faut savoir que le déclin des végétaux, c'est très souvent multifactoriel. En d'autres termes, c'est quelques petits détails mis bout à bout les uns avec les autres qui vont faire que, à un moment donné, le végétal va pas se trouver bien et donc va dépérir. Là, qu'est-ce qui s'est passé? À mon avis, déjà, il a pu être étouffé au niveau de la lumière. Beaucoup de végétaux autour, ça a pu lui couvrir pas mal de lumière, pas mal d'exposition et donc forcément réduire sa photosynthèse.
6: Mais il était le plus grand.
4: C'était le plus grand. D'accord. Alors il y a autre chose aussi, en partant de ce principe-là, ça peut être effectivement soit la robustesse de l'arbre. Il a pu aussi ne pas être adapté à la terre dans laquelle il est. Même si c'était le plus grand et qu'il s'est bien développé, il faut savoir aussi que les arbres, ça a une durée de vie forcément. On peut aussi soupçonner une contamination fongique, donc d'un champignon aussi, qui a pu l'assécher, le drainer. Ou alors, tout simplement, l'étouffement des racines, effectivement, par le développement des autres. Si vous remarquez une corrélation entre le développement des autres arbres autour et le fait que celui au centre se soit dépéri au fur et à mesure, forcément, ça a dû jouer. Tout ça, c'est très multifactoriel. Il faut connaître le terrain, il faut voir l'exposition, il faut voir les types d'arbres autour. Donc,
6: Je faisais analyser l'écorce. Vous pouvez,
4: ouais, tout à fait, c'est un très bon indicateur. Ben franchement, il y a plus trop de laboratoires pour ça. Vous pouvez toujours venir directement dans une jardinerie qualifiée avec un personnel qui a du
0: la
4: bagage.
0: Par exemple, dans le
4: Ouais, tout à fait. Ouais. Par exemple, nous dans le Vieux-Nice, ça peut être chez nous, ça peut être dans une autre jardinerie où vous avez des gens qui ont des formations phytosanitaires.
0: Voilà pour vous répondre, Enrique Fiol, c'était un plaisir. On se donne rendez-vous le 13 juin, même endroit, même heure, ici à Azur, pour d'autres conseils pour un jardin et un balcon bien fleuri. À bientôt.
4: Avec grand plaisir, à bientôt.
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1: Loane, qui fait partie de ces artistes qui se sont mariés dans notre région PACA, c'était le 16 mai dernier.
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0: le dimanche aussi. Hein. Ma petite entreprise Alain Bachung, chanteur qui avait fait d'ailleurs sa toute première télévision chez nous sur la Côte d'Azur. C'était un 3 septembre 1968. Ça s'était passé au Palm Beach de Cannes dans une émission intitulée à l'époque Les Tremplins de l'été.
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0: Merci d'être avec nous sur Ici Azur. Il est précisément 10h. Retenir de l'actualité avec Justine Leclerc et mission accomplie pour l'OGC Nice.
2: Le GYM se maintient en Ligue 1 de football la saison prochaine. Les Aiglons se sont imposés 4-1 en match retour des barrages face à Saint-Etienne hier soir. Dans un stade vide, Klaus Boudache et Eli Wahi, grâce à un doublé, ont offert la victoire à l'OGC Nice. Soirée heureuse pour la fin de carrière de Dante. Après 10 ans au GYM, le capitaine brésilien part entraîner les jeunes du Bayern Munich. Compte rendu du match à lire sur notre appli ici. C'est la fin aussi vraisemblablement des JO à Nice. Les organisateurs du COJOP ont annoncé hier soir qu'ils privilégiaient le regroupement de toutes les épreuves de glace à Lyon pour ces JO d'hiver de 2030. Depuis son élection comme maire de Nice, Éric Ciotti explique qu'il ne veut pas installer de patinoire sur le stade de l'Allianz Riviera pour ne pas pénaliser l'OGC Nice. Le nouveau maire UDR a proposé d'autres sites, mais qui visiblement déplaisent aux organisateurs des JO. Éric Ciotti dénonce une décision politique scandaleuse de son côté. L'ancien premier adjoint de Christian Estrosi, aujourd'hui conseiller municipal d'opposition, Anthony Boré, parle de gâchis et de pertes économiques désastreuses pour Nice. Réponse définitive attendue fin juin. En vue des commémorations des 10 ans de l'attentat du 14 juillet à Nice, la ville de Paris, en accord avec l'Élysée, a décidé d'avancer le feu d'artifice au 13 juillet dans la capitale, en mémoire des 86 victimes de l'attentat et de leurs familles. Patrick Bruel annule sa tournée d'été et suspend sa participation aux enfoirés annoncières de sa société de production. Le chanteur de 67 ans est accusé d'agression sexuelle. Les témoignages et plaintes se multiplient. Le concert prévu à Saint-Laurent-du-Var le 21 juillet, donc annulé. Le maire Joseph Segura estime, je cite, qu'il y a dans cette annulation ni victoire à célébrer, ni condamnation à prononcer. Il y a une décision qui prend acte d'un contexte devenu lourd, sensible et difficilement compatible avec l'esprit d'un événement populaire, familial et rassembleur. Il a été le président du Festival du Livre de Nice en 2014. Le célèbre sociologue Edgar Morin vient de s'éteindre à l'âge de 104 ans. Et d'ailleurs, la 30e édition du festival se tient ce week-end au Jardin Albert Ier. Plus de 200 auteurs sont présents. Ici, Azur est en direct à partir de 11h. Il fait beau et chaud, Adrien.
0: Exactement, avec du soleil pour débuter le week-end, des températures assez agréables avec 27 degrés sur le bord de mer à Nice, Cannes-sur-Mer, Antibes, on a 26 à Péménade et Valbonne, et du 25 à Saint-Martin-Vésubie en journée. Le ciel sera un petit peu plus gris dans l'intérieur des terres avec un risque d'orage du côté de Puget-Théniers et de Roquebillière. En ce qui concerne les températures maximales, elles dépasseront facilement et tranquillement les 31 degrés. C'est ici Azur qui vous accompagne.
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Bonjour à tous, moi c'est Jean. Je vous accompagne chaque week-end entre 10h et 11h avec les meilleurs moments des experts. On est en mode best-of, on se réécoute les meilleurs moments de la semaine. Et dans quelques instants, on va parler amour avec notre coach couple Marie Sauvage qui nous donne quelques solutions pour mieux s'harmoniser dans le couple. En prenant exemple sur les couples que vous avez peut-être vus sur le tapis rouge de Cannes parce que finalement, ils sont comme nous, ils ont les mêmes problématiques. On en parle dans 3

0: Ici Azur, Jean Rino. Bienvenue chez vous.
1: Parce que c'est l'heure de votre rendez-vous d'experts. Chaque jour, dès 10h, ils ont un domaine de prédilection. Hein, ils vous en parlent à l'antenne. Alors, tous les domaines sont évoqués. Logement, assurance, santé. Et aujourd'hui, on est avec Marie Sauvage, notre coach relations amoureuses. Et ce matin, on va parler donc d'amour, de célébrité, mais aussi peut-être d'une situation que vous vivez, peut-être. Et vous vouliez nous en parler, Marie.
2: Oui, bonjour Jean, bonjour à tous. Et oui, à Cannes, on voit des robes magnifiques, des regards complices, des coupes qui montent les marches. Mais derrière les flashs, il y a aussi des êtres humains qui vivent des émotions extrêmement intenses. Et chez les stars, beaucoup se perdent dans ce besoin de vibrations intenses.
1: Alors vous dites que les artistes vivent des vibrations émotionnelles très forte.
2: Oui Jean, parce qu'un acteur ne joue pas seulement un rôle avec sa tête, il le vit avec son corps, son système nerveux, ses émotions. Certains se dédoublent presque psychiquement pour incarner leur personnage, et je pense notamment à Marion Cotillard quand elle a incarné Edith Piaf. Elle a exprimé combien ce rôle l'avait bouleversée intérieurement.
1: Mais justement, quand on voit Marion Cotillard et Guillaume Canet sur le tapis rouge, il y a encore quelque chose.
2: Alors oui, on sent encore une vibration entre eux, et après 18 ans de couple, on peut imaginer qu'ils ont subit ce que j'appelle la lassitude des cerveaux. Donc l'être humain se lasse de tout, même du meilleur. Et souvent, on a l'impression d'être plus vivant en ayant une vie intense, alors qu'une vie paisible est une harmonie entre des temps forts et les temps calmes. Et il faut parfois aussi réharmoniser la relation selon les étapes de la vie que le couple traverse, et c'est bien mieux que de casser une famille.
1: Alors je vais rester sur ce mot, mais c'est vrai qu'il est intéressant, le mot « réharmoniser ».
2: Et oui, souvent, ce qui sauve un couple, ce sont les conversations qu'on n'a jamais osé avoir. Donc, par exemple, réharmoniser passe par plusieurs choses. Et ce matin, j'aimerais donner un exercice très simple aux auditeurs, qui est de découvrir les 5 langages de l'amour.
1: Oui, parce que beaucoup connaissent ce concept, mais peu l'utilisent vraiment. Alors, moi, je ne le connais pas, vous allez nous l'expliquer.
2: Oui, exactement. Alors, certaines personnes se sentent aimées par les mots. D'autres par le temps partagé, des instants de qualité, d'autres encore par les gestes, les cadeaux ou le toucher, ou même les services rendus. Le problème, c'est que on aime souvent l'autre dans notre langage, et souvent c'est pas le sien. Donc par exemple, une femme peut dire « je fais tout pour lui, je cuisine, j'organise », mais son partenaire, lui, a besoin d'entendre des paroles valorisantes. Donc chacun pense aimé, mais personne ne se sent réellement aimé.
1: Et ça peut créer beaucoup d'incompréhension finalement.
2: Exactement. Alors ce matin, j'invite vraiment les couples à avoir cette conversation avec eux-mêmes et avec leur partenaire. Tout d'abord, quel est mon langage d'amour principal? Qu'est-ce qui me fait vraiment me sentir aimé? Et par rapport à l'autre, quel est ton langage d'amour principal et qu'est-ce qui te fait vraiment sentir aimé? Donc c'est une discussion simple, mais elle peut transformer une relation. Et je mettrai à disposition un schéma sur le site France Bleu ici à Azur, ainsi que le lien pour converser gratuitement avec Maria, qui est mon double IA et qui pourra vous éclairer sur les 5 langages de l'amour.
1: Exactement, et pour ne pas se retrouver dans la situation de Marion Cotillard et Guillaume Canet par exemple. Marie Sauvage, des bons plans et plein d'astuces évidemment. Vous êtes coach couple à Cannes et on parle amour ce matin. Dans quelques instants, on va évoquer notamment les blessures invisibles que l'on peut retrouver dans le couple, et ça aussi, ça fait partie des problématiques que vous souhaitiez évoquer ce matin. Et puis vous pouvez aussi interagir sur le WhatsApp si vous souhaitez poser des questions sur les relations amoureuses à notre coach de couple Marie Sauvage. C'est gratuit, 04 93 82 03 04. On en profite, les experts qui reviennent dans 3 minutes.
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0: Bienvenue chez vous et les experts, vous le savez, c'est chaque jour entre 10h et 11h. Ils ont un domaine de prédilection, ils nous en parlent à l'antenne, ils nous partagent des bons plans, des astuces. Et aujourd'hui, on parle amour avec notre experte relations amoureuses et couples, Marie Sauvage, coach couple à Cannes. Et Marie, vous vouliez aussi parler ce matin des blessures invisibles derrière certaines célébrités, parce que on a parlé des célébrités dans un premier temps avec vous, et notamment différents types d'amour, comment on pouvait les régler aussi sur le tapis rouge.
1: Oui Jean, alors tout d'abord je pense que tant qu'on n'a pas étudié et tant qu'on ne connaît pas sa psychogénéalogie, on ne se connaît pas vraiment. Alors je pense justement à Loana, que beaucoup ont vu ses excès, ses descentes, ses difficultés, mais quand on regarde son histoire familiale, la psychogénéalogie est flagrante. Au départ, elle grandit dans une famille relativement normale, puis tout bascule. Alcool, perte financière, abandon maternel, violence. Et ensuite, sa vie devient une succession de répétitions. Elle avait une lumière incroyable, une sensibilité immense, mais elle a répété les mêmes cycles d'abandon maternel, d'alcool, perte financière, violence.
0: Et c'est ce que vous appelez en psychogénéalogie les cycles de répétition.
1: Et oui, tant qu'une souffrance familiale n'est pas comprise, elle peut se répéter inconsciemment de génération en génération, et parfois derrière des comportements, il y a surtout un être humain qui fait ce qu'il a pu avec son histoire. Alors j'espère sincèrement que sa fille pourra transformer cet héritage émotionnel, parce qu'on peut casser les schémas quand on en prend conscience. Et je vous parle de la psychogénéalogie car c'est important dans le coaching de couple.
0: Et on va prendre maintenant une question d'auditrice, Nathalie, qui nous écrit depuis Puget-Théniers. Mon mari souffre d'un burn-out et de fibromyalgie. Notre couple devient très tendu. Comment tenir ? Est-ce que vous avez une réponse, Marie, pour nous ?
1: Alors oui, alors quand une personne souffre physiquement ou psychologiquement, tout le couple est impacté. Alors, il faut se rappeler une chose essentielle, c'est que nous sommes un couple équipe. Donc l'objectif, c'est de traverser ensemble cette épreuve, et pour cela il faut deux choses. D'abord, il faut accompagner l'autre avec douceur sans devenir son sauveur permanent. Et ensuite, continuer à nourrir sa propre énergie. Donc il faut s'aérer l'esprit, marcher, voir des amis, rire, écouter de la musique, même danser, faire des choses en tout cas qui nous nourrit et nous reconnecte à la vie, parce qu'on ne peut pas soutenir quelqu'un quand on est soi-même vidé émotionnellement.
0: Et vous dites aussi, Marie, que la reconnaissance est essentielle.
1: Alors oui Jean, la personne qui souffre oublie parfois de valoriser son partenaire ou sa partenaire. Alors pourtant un simple merci d'être là peut changer toute une journée. Et petit aparté important, on parle encore trop peu du lien entre certaines maladies émergentes et les métaux lourds, et c'est un sujet qui me tient à cœur. J'ai d'ailleurs écrit un livre sur la détox des métaux lourds, qui est préfacé par le docteur Lallemand, qui est à Mougins.
0: D'accord.
1: Et il y a aussi le livre de Françoise Cambérac sur ce sujet d'intoxication chronique des métaux lourds.
0: Merci beaucoup Marie pour ce regard très humain et d'avoir aussi répondu aux questions de nos auditeurs. Et on vous laisse d'ailleurs avec cette question. Dans votre couple, connaissez-vous vraiment le langage d'amour de votre partenaire ? Vous pouvez nous écrire sur la radio pour répondre à cette question, parce que vous aimez y répondre, Marie Sauvage. On le rappelle, vous êtes coach couple à Cannes. On peut faire appel à vous si on souhaite aller un petit peu plus loin, si on traverse des épreuves difficiles d'ailleurs en ce moment. N'hésitez pas, et puis on vous retrouve une fois par mois sur les antennes d'ici Azur dans le rendez-vous des experts. À très bientôt Marie.
1: À bientôt.
0: Merci. 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
1: Allez, il est sorti et retour dans les années 80 avec une soirée retour années 80 qui vous attend ce soir à partir de 20h dans la cour de l'ancienne école, place de l'Aïr à Auribeau-sur-Siagne. Venez danser sur les plus grands tubes des années 80, une ambiance rétro irrésistible avec buvette et restauration sur place. Tous les ingrédients sont réunis, vous l'aurez compris, pour vivre un moment super convivial et en plus l'entrée est gratuite. Et puis c'est une grande première à Cagnes-sur-Mer. Le festival Runfest s'installe jusqu'à ce soir à l'hippodrome de la Côte d'Azur, un événement qui mélange running et musique et qui propose aux participants de courir sur la mythique piste de l'hippodrome avec plusieurs formats de course. Que vous soyez coureur débutant, coureur confirmé ou simplement accompagnateur, profitez de cette journée de fête avec le village, des festivités, les food trucks, les DJ sets et le concert géant Abamania à 21h pour s'amuser jusqu'au bout de la nuit.
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0: 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Bienvenue chez vous.
1: Le rendez-vous des experts se prolonge jusqu'à 11h. Chaque week-end, on est ensemble, on est en mode best-of. On écoute les meilleurs moments de la semaine, comme la venue de notre nutritionniste Virginie Paré, nutritionniste experte santé au micro d'Ici Azur, pour évoquer ce lien entre notre peau et l'alimentation. Comment conserver une belle peau? Eh bien, en faisant attention à ce que l'on mange. Elle en a d'ailleurs fait un livre qui vient tout juste de sortir. Elle nous donne donc plein d'astuces et de bons plans. Restez donc bien avec nous, Virginie Paré, qui arrive dans un instant.
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0: place à votre rendez-vous d'experts. C'est chaque jour, dès 10h. Ils sont azuréens, ils ont un domaine de prédilection, ils en parlent à l'antenne, ils vous apportent plein de conseils pratiques. Et tiens, prendre soin de sa peau par des soins cosmétiques, des huiles ou des crèmes solaires, on le fait tous les jours, mais on oublie souvent de nourrir sa peau de l'intérieur grâce à une alimentation adaptée. Ça tombe bien parce que c'est le sujet du dernier livre de notre experte Virginie Paré, experte santé, nutrition, et Sylvie Lefranc. Ça s'appelle « Écoute ta peau ». Et on va parler de ce livre où dedans on retrouve plein d'astuces avec vous, Virginie Paré. Vous êtes avec nous ce matin. Bonjour Virginie.
1: Bonjour Jean.
0: Déjà, pourquoi ce titre, le coup de ta peau?
1: Écoute ta peau, on a tendance à pas faire attention suffisamment à sa peau. En fait, on envisage souvent la peau uniquement sur un plan esthétique et on fait tout ce qui est dans notre pouvoir pour qu'elle soit la plus agréable à regarder possible. Mais en fait, on oublie ce qu'elle est. Déjà, c'est le plus grand organe de notre corps. C'est un des grands organes émonctoires, donc les organes d'élimination. Donc, il faut aussi qu'elle puisse éliminer les toxines, cette peau. Donc, ne pas l'étouffer avec trop de cosmétiques et de crèmes qui vont obstruer les pores, etc. Et puis, la peau est en lien avec le système nerveux. Au niveau embryonnaire, les cellules de la peau sont les mêmes que celles du système nerveux. Et donc, la peau, c'est vraiment un capteur sensoriel, un capteur du système nerveux. Et d'ailleurs, le toucher peut immédiatement calmer quelqu'un ou en tout cas faire tomber son stress. Mmh. Quand on prend quelqu'un dans les bras ou simplement quand on lui touche l'avant-bras, déjà le toucher, ça peut aider considérablement à lutter contre le stress. Et puis surtout, la peau nous donne des indications. C'est pour ça aussi que ce livre s'appelle Écoute ta peau. La peau nous donne des indications sur notre fonctionnement métabolique. Par exemple, si on a le foie un petit peu fatigué, on va avoir un teint un peu jaune. Si on manque de fer, on va être très blanc. Et puis, donc tout ça, l'aspect de la peau, sa couleur, nous donne beaucoup d'informations sur ce qui se passe à l'intérieur. Et puis, elle nous donne aussi plein d'indications sur notre état émotionnel, sur notre stress, ou alors par exemple, on est un petit peu intimidé par quelqu'un, on va rougir. Où il y a quelque chose qui nous fait peur, on va pâlir.
0: Virginie Paré, vous êtes notre nutritionniste, vous intervenez une fois par mois dans Les Experts sur la radio ici à Azur. L'alimentation, ça fait donc partie de votre travail. En quoi cette alimentation, elle peut impacter notre peau?
1: Bien parce que c'est d'abord le premier moyen de prendre soin de sa peau. C'est-à-dire que comme on prend soin de ses reins, de son cœur, de son cerveau, de son foie, eh bien, il est très important de prendre soin de sa peau. Et elle a besoin de nutriments. Elle a besoin de vitamines, elle a besoin de minéraux, elle a besoin d'oméga 3, elle a besoin de tout ça. Et avoir une alimentation trop industrielle, trop sucrée, trop inflammatoire, tout de suite, ça va se voir sur la peau. Elle va être en détresse, en fait, cette peau. Elle va être tendue, abîmée. Et c'est très important, justement, de faire attention à tous les besoins qu'elle a. Surtout en ce moment, avec la chaleur, il est important de l'hydrater régulièrement. Et cette hydratation se fait bien si on ne manque pas de minéraux. Et les minéraux, on les trouve dans les fruits, les légumes, les légumineuses. Donc, avoir une alimentation équilibrée, c'est fondamental pour la peau.
0: Exactement. On va aussi parler dans quelques instants de l'évolution de la peau, hein, parce que moi j'ai fait le petit lapsus tout à l'heure, le coup de ta peau, mais c'est vrai que la peau, il faut l'entretenir au cours de la vie. Oui. Elle change, que ce soit pour les femmes, les hommes. Est-ce qu'on est tous au même niveau aussi au niveau de ça? On va en parler avec vous, Virginie Paré. Vous êtes notre experte nutrition ce matin et on parle de votre tout dernier livre, Écoute ta peau, les experts qui reviennent dans 3 minutes.
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3: Chaque jour, dès 10h, vous êtes avec les experts d'Ici Azur. Ils sont là, ils sont azuréens, ils ont un domaine de prédilection, ils en parlent à l'antenne dans tous les domaines, logement, assurance, informatique. Et ce matin, on est avec notre experte nutrition et santé, Virginie Paré. Et on parle de la peau et du lien entre la peau et l'alimentation, parce que c'est en tout cas le thème du dernier livre de Virginie Paré et Sylvie Lefranc. Écoute ta peau aux éditions Flammarion, que l'on vous fait gagner ce matin. Virginie, on a parlé de l'impact de l'alimentation, en tout cas l'impact que peut avoir l'alimentation sur la peau, mais on n'a pas forcément évoqué encore l'évolution de la peau au cours de la vie. Est-ce qu'on a la même évolution de peau entre un homme et une femme, et comment elle évolue cette peau?
4: Alors, on n'est pas tous égaux. C'est vrai que la peau des hommes est un petit peu plus épaisse, donc elle est plus armée pour faire face au vieillissement. Et puis bien sûr, il y a la qualité de la peau, c'est-à-dire que la peau d'une blonde nordique ce sera pas la même que la peau d'un Africain qui est constamment confronté au soleil, etc. Donc, ou d'une blonde ou d'une rousse ou de, donc tout ça au départ, il y a des peaux très fragiles, il y en a qui sont beaucoup plus solides, donc ça évolue pas de la même manière. Et puis il y a quelque chose aussi que je voulais évoquer tout à l'heure, il y a la flore bactérienne aussi dont on parle très souvent en ce moment au niveau des intestins, mais on a aussi une flore bactérienne au niveau de la peau. Il est important d'en prendre soin aussi en évitant les nettoyages agressifs qui pourraient altérer justement la qualité de cette flore bactérienne. Alors la peau, elle évolue tout au long des années, c'est-à-dire que la peau d'un petit bébé n'est pas la même que la peau d'un adolescent, d'un adulte ou d'une personne mature. La peau d'un petit bébé est extrêmement fragile, ne doit pas être exposée au soleil, etc. Et puis il y a aussi, notamment pour nous les femmes, les changements hormonaux qui font que ça s'impacte, ça se voit sur la peau, notamment au niveau de l'adolescence et au niveau de la ménopause. Pour nous les femmes, la peau devient beaucoup plus fine et malheureusement, à cet âge-là, on en veut un peu à notre peau parce que elle évolue pas comme on le souhaiterait, elle se ride, elle devient plus fine et on a tendance à utiliser des outils ou des matériaux pour la stimuler à outrance ou mettre beaucoup beaucoup de crème et ça va encore davantage la fatiguer. Elle va se retrouver en burn-out parce que on lui en demande trop, alors que c'est vraiment un âge auquel on doit en prendre soin, auquel on doit faire preuve de beaucoup beaucoup de douceur et justement en la nourrissant aussi par l'intérieur.
3: Exactement, et pour les soins cosmétiques, on n'hésite pas aussi à aller vers le bio, vers le naturel pour limiter
4: bien sûr,
3: les mauvais produits. Virginie Paré, évidemment on peut aller encore plus loin dans vos propos grâce à votre tout dernier livre, Écoute ta aux éditions Flammarion. Virginie Paré, merci d'avoir été avec nous pour ce focus sur la peau et sur la nutrition aussi.
4: Avec grand plaisir. Merci Jean.
3: On vous retrouve une fois par mois dans Les Experts, à votre rendez-vous dès 10h sur votre radio locale ici.

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1: Merci d'être avec nous sur Ici Azur, il est précisément 11h. L'info avec Justine Leclerc et un coup de gueule du maire de Nice.
2: Éric Ciotti réagit vivement après l'annonce des organisateurs des JO d'hiver de 2030. Le COJOP a annoncé hier soir qu'il souhaite regrouper toutes les épreuves de glace à Lyon au détriment de Nice. Le nouveau maire UDR de Nice dénonce une décision politicienne honteuse et scandaleuse pour éviter de priver l'OGC Nice de son stade pour y installer des patinoires. Éric Ciotti avait pourtant proposé plusieurs sites mais qui déplaisent visiblement au COJOP. De son côté, Anthony Boré, conseiller municipal d'opposition, ex-premier adjoint de Christian Estrosi, dénonce, lui, je cite, un gâchis et des pertes financières importantes. Des précisions à retrouver sur notre appli ici. L'OGC Nice qui se maintient en Ligue 1 après un match serré hier soir face à Saint-Etienne en match retour des barrages. Le Gym s'impose 4-1, but de Klose, Boudache et doublé d'Eli Wahi. Une victoire pour terminer aussi la carrière de joueur de Dante. Après 10 années à l'OGC Nice, le capitaine brésilien devient entraîneur et va entraîner donc l'équipe jeune du Bayern Munich. Le beau geste de la ville de Paris en hommage aux victimes du 14 juillet 2016. Pour respecter les commémorations des 10 ans de l'attentat du 14 juillet sur la promenade des Anglais, la ville de Paris a décidé d'avancer d'un soir son traditionnel feu d'artifice du 14 juillet. Il sera donc tiré le 13 juillet au soir dans la capitale. Avec la chaleur qui arrive et le peu de précipitations, le préfet des Alpes-Maritimes devrait prendre un arrêté sécheresse de vigilance qui n'implique aucune restriction, mais qui alerte et qui nous incite à être vigilants et à faire attention à notre utilisation de l'eau. C'est ce qui a été décidé hier lors d'une réunion du comité sécheresse. Grand nettoyage de printemps aujourd'hui. Une cinquantaine de communes de la Côte d'Azur participent à l'opération Nettoyons le Sud sur les plages, les rivières et sur les bordures des routes. C'est une opération lancée par la région. L'an dernier, 25 000 bénévoles sur toute la région PACA avaient récolté 100 tonnes de déchets.
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2: C'est une journée agréable, Adrien, qui nous attend.
1: Très agréable, beaucoup de soleil, un petit peu de nuages pour ce samedi, et jugé plutôt des valeurs de cette fin de matinée. On est à 28 à Nice, à Roquebrune, Cap-Martin, Cap-d'Aille, Monaco, 27 du côté de Valoris et Biote, on a du 26 à Carros et Lucera, mais Puget-Aignan. Dans l'après-midi, le ciel va s'assombrir, mais uniquement dans le moyen et le haut pays, accompagné de valeurs maximales à 31 degrés demain dimanche. On aura encore de bons moments de soleil sur la partie littorale et un petit peu de grisaille sur les hauteurs et les températures, toujours forte chaleur entre 30 et 32 degrés.
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1: Dans un instant, on prendra la direction du Salon du Livre à Nice pour y retrouver Jean Reno. Mais pour l'instant, voici Julien Clerc avec

0: Hélène, chanson écrite par un monégasque de l'adoption, David McNeil pour Julien Clerc. Ce sera d'ailleurs l'un des grands rendez-vous de la musique de la rentrée 2026, le concert de Julien Clerc, où ça, au Palais des Festivals de Cannes, 20 septembre prochain.
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0: Ah oui, si vous êtes un amoureux de la lecture, c'est à Nice qu'il faut être ce week-end, avec le Festival du Livre qui se déroule donc dans les jardins Albert Ier à Nice. Ici à Zur est partenaire de l'événement et durant tout le week-end, il y aura des rencontres et la prochaine heure nous réserve bien des surprises. Et ce n'est pas Jean Rino qui est sur place qui va me contredire. Bonjour.
2: Oui. Bonjour Adrien, bonjour à tous. Oui, pendant une heure, on va vous faire vivre le Festival du Livre de Nice en direct avec Ici à Zur. Plein de rencontres au programme. On parlera roman et thriller avec Valentin Musso, l'Antibois, le local, un petit peu avant midi. On sera aussi avec la Prix Nice Baie des Anges aux alentours de 11h30. Alexia Strazi qui est déjà en place. Et puis, on va d'abord partir ensemble en Italie, Adrien, avec un certain Philippe Besson. C'est un livre qui fait un énorme carton en librairie après l'été 1984 et la jeunesse de Philippe Besson et souvenirs de l'île de Ré. Ça s'appelait Un soir d'été. Retour cette fois-ci en 1964 avec la mère de Philippe Besson qui était alors adolescente. Bonjour Philippe Besson.
3: Bonjour.
2: Une pension en Italie, c'est votre tout dernier livre aux éditions Julliard, un mélange d'autobiographie, de fiction et d'autofiction. Alors pour redonner le contexte aux personnes qui sont présentes au Festival du Livre, on est dans l'Italie du début des années 60. Paul et Gabi, vos grands-parents, partent dans une pension toscane avec leurs deux filles, dont votre maman, c'est ça ?
3: Oui, c'est ça. En fait, on suit Paul et Gabi qui sont une famille française. Lui est professeur d'italien à Nice au lycée Masséna. Sa femme Gabi travaille à la poste. Ils ont deux enfants, deux filles, Suzanne et Colette. Et puis, voilà, traditionnellement, les vacances se passent en Italie. Cet été-là, l'été 64, ce sera direction la Toscane, dans un petit village qui s'appelle San Donato in Poggio, qui est à équidistance de Florence et de Sienne. Et donc, dans une pension de famille, d'où le titre. Et il va se passer là, à ce moment-là, au cœur de cet été des années 60, un événement, un incident, une rencontre, un bouleversement qui va changer la donne et faire exploser la famille. Et des années après, un écrivain qui me ressemble mais qui n'est pas seulement moi, parce que ce livre, il y a de l'autofiction, il y a de la fiction pure, mène une enquête pour essayer de comprendre ce qui s'est produit au cours de cet été.
2: Exactement, parce que ce grand-père, Paul, grand-père fictionnel en Toscane, eh bien, va vivre une vie amoureuse avec un homme. Ça va être caché, mais c'est le déclenchement de ce bouquin.
3: Oui, c'est ça. C'est-à-dire qu'au fond, Paul, c'est quelqu'un qui a compris depuis le plus jeune âge où le portaient ses inclinations, mais ce sont des inclinations restées secrètes parce qu'on est précisément quand lui les découvre dans les années 40 et on peut pas dire ces choses-là. Et dans les années 60, il est devenu père de famille, donc pas davantage. Je rappelle en plus qu'à ce moment-là, évidemment, l'homosexualité est pénalisée. Elle restera d'ailleurs une maladie mentale pour l'OMS jusqu'en 1990. Il y a aussi le poids des traditions, le poids des conventions, le poids de la morale, le poids de la religion, surtout dans cette Italie là aussi des années 60. Donc lui, il ne peut rien dire, il ne peut pas exprimer. Et puis par ailleurs, il a, avec sincérité, fait famille. Il a voulu fonder une famille, très clairement. Et il est sans doute tombé vraiment amoureux de Gabi, sa femme. Sauf que voilà, il est rattrapé par sa nature profonde dans cette pension, alors qu'il ne s'y attend pas. Ça lui tombe dessus et il est d'abord complètement démuni, désemparé, ne sachant pas comment il doit se débrouiller avec cette révélation-là ou avec cette mise à jour ou mise à nu de sa vérité intime. Et ça va produire évidemment un très grand bouleversement pendant les trois jours de cet été.
2: Alors vous le dites, il est amoureux pourtant, Paul, de Gabi. Paul, ce professeur d'italien au lycée Masséna à Nice qui a passé toute sa vie avec Gabi. Il y a ce voyage en Toscane où tout va basculer puisqu'il va vivre cette aventure amoureuse avec un homme cuisinier, un certain Sandro. Pourquoi ça arrive à ce moment-là et pourquoi vous avez voulu parler peut-être de cet élément déclencheur là où on pense que sa vie est faite, il s'autorise cette liberté.
3: Parce que moi, en fait, ce qui me fascine d'abord, c'est que je pense que beaucoup de nos vies se décident sur des accidents, des incidents, des aventures, des mésaventures qui se produisent à un moment. Et précisément, on les attend pas. C'est pas intentionnel. C'est là, tout d'un coup, ça arrive et il faut bien faire avec. J'ai beaucoup écrit de livres sur les vies qui basculent à cause précisément d'un accident, d'un événement extérieur. Et donc, c'est ça qui lui arrive. Il fait cette rencontre inattendue qui va le révéler à lui-même et qui va tout bouleverser, tout bousculer. bousculé. Et en même temps, j'ai voulu situer aussi l'intrigue dans les années 60, parce que souvent, quand on les regarde a posteriori, ces années, on a l'impression que c'est des années d'insouciance, d'émancipation en France, et Johnny, Sylvie, Sheila, etc.
2: De liberté, on peut bien fumer, sûr, on avait voilà. tous les droits, absolument. Mais finalement, ce que vous nous dites dans le livre, c'est qu'il y a quand même cette
3: donne.
2: À cette époque, il y a beaucoup d'interdits, l'homosexualité est pénalisée, ouais. On prend ça comme une déviance mentale.
3: Oui, bien sûr, et puis même au-delà de ça, il y a l'idée que, par exemple, une femme qui voudrait demander le divorce dans ces années-là, on la regarde comme une femme qu'il faut jeter dans l'opprobre. Je rappelle qu'en France, jusqu'en 1967, une femme n'avait pas le droit de signer un chèque sans l'aval de son mari. Donc on voit quel était le schéma familial, le modèle familial à ce moment-là. Donc là, ce modèle, il va exploser sous le coup de boutoir d'un amour imprévu. Et ça m'intéresse de voir effectivement comment les gens changent de direction. Et c'est pas un hasard aussi, si je fais allusion à un film que sans doute beaucoup de ceux qui nous écoutent ont pu voir, qui s'appelle Sur la route de Madison. Oui. Parce que chacun se souvient de la scène finale où Meryl Streep est dans la voiture et elle vient de vivre cette passion de 4 jours avec Clint Eastwood. Et puis il y a son mari qui doit la rejoindre dans la voiture. Elle est assise à la place du mort. Et il y a son amant qui est devant, sous la pluie battante. Et elle se dit, qu'est-ce que je choisis maintenant? Est-ce que je choisis mon amant, la liberté, l'émancipation, l'affranchissement, mais le risque, l'inquiétude? Ou est-ce que je reste avec mon mari et je choisis la sécurité, la sérénité, la fidélité au serment que j'ai pris, mais en même temps aussi une forme d'enfermement et de rabougrissement? Et cette question, c'est une question qui est posée à beaucoup d'entre nous. C'est pas seulement la question de la sexualité. C'est qu'est-ce qu'on fait de nos vies? Quelle liberté on s'autorise? Et quel est le prix de cette liberté?
2: Philippe Besson, une pension en Italie aux éditions Julliard. Philippe Besson, que vous allez pouvoir rencontrer durant tout ce salon. C'est un livre que j'ai adoré. Moi, ça fait partie de mes coups de cœur. Mais parce qu'on s'attache à cette écriture, on s'attache aussi au combat que vous menez. Philippe Besson, vous allez rester avec nous. On revient dans quelques instants ici à Azur en direct du Salon du Livre de Nice, au Jardin Albert Ier. Venez, ça vaut le coup.
0: Eh oui, ça vaut le coup. Ce Festival du Livre de Nice qui fête sa 30e édition. Et c'est en partenariat avec ici Azur. Voici Mylène Farmer, le nouveau. C'est à qui le tour?

0: 13e album de Mylène Farmer qui se prépare. Il est annoncé pour cet automne et en guise de bande-annonce, on vient d'écouter un premier extrait. Ça s'appelle « À qui le tour ?» Mais moi, je sais qu'il tourne. C'est au tour de Jean Reno d'intervenir à présent depuis le Jardin Albert Ier à Nice pour le Salon du Livre.
1: Mais oui, Adrien, on y est en direct jusqu'à midi avec les auteurs qui font l'actu cette année du Salon du Livre. Et c'est le cas de Philippe Besson avec un livre qui nous emmène vraiment tout près de Nice puisqu'on part en Toscane avec ce livre, Une pension en Italie. C'est un roman absolument se procurer avec une intrigue, surtout une histoire familiale. Ses grands-parents unis dont tout va changer pour eux en Italie, en Toscane. Le grand-père qui va vivre une relation homosexuel avec un autre homme. Pourtant, après des années de, comment on pourrait dire, de fidélité avec cette femme, il y a plein de choses parce que vous nous parlez de cette époque. On est en 82. Alors je crois que c'était un moment où
2: non, on est en 64.
1: Oui. Bien avant justement Mitterrand et
2: la dépénalisation.
1: On était dans un moment, comme vous le disiez, où on pensait, ou en tout cas on pense encore que c'est un moment de liberté, alors que pas du tout. Et moi je prends le témoignage de Bernadette qui est en face de nous, qui est venue me dire. Mais moi, ça me rappelle beaucoup de choses. En effet, à l'époque, j'avais pas de chéquier.
2: Oui, c'est ça. Oui, les femmes étaient maintenues dans une forme d'enfance. C'était très, très surprenant. C'est-à-dire qu'aujourd'hui, on a du mal à le concevoir et à l'imaginer. Mais c'était ça, la réalité aussi. Je rappelle que les femmes ne conquièrent le droit de vote qu'en 1946, qu'effectivement, elles ont le droit de signer un chéquier sans l'aval de leur mari qu'à partir de 1967. On sait que l'avortement n'arrivera qu'en 1974. Et indépendamment de ça, comme on le disait, je pense que même une femme, par exemple, qui décidait de prendre sa liberté, de quitter sa famille, on la regardait d'un sale œil. Une femme qui disait « je n'ai pas forcément envie de 3 ou 4 enfants », on la regardait bizarrement. Donc, on vient d'un autre monde. Et c'est vrai que donc il fallait un courage fou pour un homme, pour une femme, pour exercer une forme de liberté lorsqu'on était inscrit dans un couple.
1: Il y a un vrai dilemme dans ce livre, une interrogation qui revient beaucoup chez l'humain et que l'on retrouve, ne pas avoir vécu ce qu'on aurait pu vivre, cette forme de regret qui peut nous accompagner à tout moment. Ça, vous avez voulu l'interroger.
2: Oui, mais c'est aussi une chose qui revient souvent dans mes livres, parce que c'est une question qu'on se pose. Et puis maintenant, je suis arrivé à un âge où je me la pose de plus en plus, forcément. C'est-à-dire que, est-ce qu'on regrette ce qu'on n'a pas vécu? Est-ce qu'on regrette les choix qu'on n'a pas fait? Est-ce qu'on regrette parfois les choix qu'on a fait? Mais il y a eu des moments dans nos vies, on était à des carrefours, on était à des croisements, on avait la possibilité d'aller vers une autre vie, vers une autre existence, d'aller vivre avec quelqu'un d'autre, ou d'aller choisir un autre métier, et puis on l'a fait ou on l'a pas fait. Et quand on l'a fait et qu'on est heureux aujourd'hui, on se dit qu'on a bien fait. Parfois c'est le contraire. Moi je l'ai vécu d'une manière assez simple, notamment par exemple quand j'ai choisi de devenir écrivain. C'est-à-dire que j'étais inscrit dans une vie très classique, très traditionnelle. J'avais un métier très sérieux qui faisait vraiment plaisir à mes parents. Et puis j'avais cette espèce de virus de l'écriture. J'avais envie de raconter des histoires, d'écrire des livres. Et j'ai tout abandonné dans l'instant pour ça, alors que à ce moment-là ça peut être effectivement un peu dangereux. Et si je l'avais pas fait aujourd'hui, je serais sans doute perclus de regrets. Aujourd'hui je suis l'homme le plus heureux du monde de l'avoir fait. Mais c'est vrai que ça signifiait tout abandonner. Ça signifie la terre brûlée. Ça signifie abandonner ses certitudes. Et c'est compliqué, donc c'est pas simple de le faire pour tout à chacun.
1: Philippe Besson, il y avait ce livre, Un soir d'été, où vous racontiez votre jeunesse à l'île de Ré. On passe désormais à ce livre, où cette fois-ci, on a ce grand-père.
2: C'est la Toscane.
1: Exactement, la Toscane.
2: La géographie, c'est très important pour moi.
1: Vous aimez nous faire voyager, mais on se pose toujours la question, est-ce qu'on est dans la réalité? Est-ce qu'on est dans la fiction? Est-ce que ce grand-père a vraiment été votre grand-père?
2: Alors c'est bien que vous posiez la question, parce que c'est le principe des livres, c'est que nous on vous raconte une histoire avec l'espoir que vous allez y croire. C'est le principe des romans depuis toujours. Donc moi j'ai écrit des purs romans, dont j'ai expliqué très très clairement que c'était évidemment des purs exercices d'imagination, et évidemment ils étaient traversés ces romans-là par ma vérité intime. Puis j'ai écrit des textes qui étaient d'essence beaucoup plus autobiographique, mais qui avaient une part romanesque non négligeable, parce que quand vous faites cet exercice de mémoire et non plus d'imagination, votre mémoire elle est recomposée, transformée, transfigurée, puis vous vous souvenez exactement, et puis parfois moins exactement. Et ben ce livre-là, il n'échappe pas à la règle. Il y a des choses qui sont terriblement vraies. Le personnage de la mère, par exemple, n'est pas éloigné du personnage de ma propre mère, bien sûr. Mais il y a d'autres choses dans ce livre-là qui sont parfaitement inventées, parfaitement fictionnelles, parfaitement romanesques. Et moi-même, parfois, je m'y perds. Et c'est assez drôle, ça. C'est assez intéressant de recomposer, de reconstituer. restituer un passé, une mémoire. Mais surtout, ce qu'il faut, c'est... Moi, ça m'intéresse pas particulièrement dans le champ du réel. Le réel est une matière. Mais après, il faut quitter le champ du réel pour entrer dans le champ de la littérature. C'est-à-dire, il faut essayer qu'un intime devienne une forme d'universel. Ça veut dire que c'est la condition pour que les lecteurs puissent s'y reconnaître. On tend un miroir. Si vous racontez votre nombril, ça n'intéresse personne, mon nombril. Tandis que si vous racontez quelque chose dont vous avez réussi à en faire une histoire, quelque chose qui a un souffle, voilà, alors vous pouvez espérer que peut-être le lecteur, la lectrice va s'y reconnaître. C'est comme un miroir comptant. Exactement. C'est comme une espèce de familiarité qu'on crée, une intimité qu'on invente avec le lecteur, la lectrice. Moi, j'ai toujours considéré les livres comme un dialogue entre l'auteur et le lecteur.
1: Merci, Philippe Besson.
2: Merci à
1: avec
2: vous.
1: Ce livre qui nous transporte en Italie, cette intrigue familiale et le sujet de l'homosexualité encore condamnée, encore taboue à cette époque, et quel choix de vie face à l'interdit. Une pension en Italie, c'est aux éditions Julliard, et Philippe Besson, vous allez le retrouver tout ce week-end au Festival du Livre de Nice, à l'entrée côté gauche pour des dédicaces, des rencontres, parce qu'il est bavard, Philippe. Il aime aussi connaître vos vies. Merci à tous. N'hésitez pas à l'applaudir parce que c'est vrai que ça a été un magnifique moment avec Philippe Besson.
2: Merci beaucoup.
0: Et on revient vers vous, Jean Rino, dans 3 minutes, juste après Status Quo.

0: Status quo sur Ici Azur. Status quo, c'est l'histoire de deux amis de lycée dans les années 60. Aujourd'hui, c'est l'un des meilleurs groupes de rock britannique. On va les écouter avec In The Air Me Now. On rejoint Jean Rilo dans quelques instants en direct du Festival du Livre à Nice après avoir écouté Alain Souchon.
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0: délicatesse, c'est poésie pour aborder les premiers émois amoureux. C'était Alain Souchon, sous les jupes des filles.
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0: À 11h30, direction Jardin Albert 1er à Nice pour le Festival du Livre où nous attend Jean Rino. Jean, pouvez-vous nous dire quelques mots sur tout ce qu'il ne faut pas manquer au programme ?
2: Ah oui, on va avoir un sacré programme avec la radio ici Azur. Avant midi, Valentin Musso qui sera avec nous, l'Antibois, pour nous parler de son tout dernier thriller. À partir de 15h cet après-midi, plusieurs rencontres avec le public. Vous pourrez notamment participer à des rencontres avec Xavier Demoulin, Liane Folly, Catherine Sellac ou encore Mac Lesguy, de 15h à 18h, et poser vos questions aux différents auteurs. Et puis Adrien, moi je voulais aussi vous parler de ce matin, parce qu'il y a énormément de monde, Jardin Albert 1er à Nice pour cette 30e édition du Festival du Livre de Nice. Fait chaud, les gens sont quand même très patients, et si on essaye d'analyser un peu les tendances autour des auteurs présents, il y a une queue faramineuse devant Virginie Grimaldi. Alors Virginie Grimaldi, je pense que son nom vous dit quelque chose, parce que regardez, même sur son livre que vient de faire dédicacer Soizic, qui est avec nous, c'est marqué par la romancière française la plus lue de l'année. Et bien ça se concrétise devant le stand. Soizic, elle est venue dévaler de la gode exactement. Bonjour Soizic.
3: Bonjour.
2: Merci d'être avec nous. Virginie Grimaldi, pour vous, c'est l'écriture que vous aimez, c'est une autrice que vous aimez?
3: Oui, je la suis depuis le début, même quand elle n'avait qu'un blog et qu'elle n'écrivait pas encore. Et je suis au rendez-vous chaque année, mois de mai, pour aller lire son livre.
2: On parle d'une véritable star, hein. on peut le dire comme ça, de la littérature. Là, ça se concrétise parce qu'il y avait une centaine de personnes devant son stand, il a fallu attendre.
3: Oui. Là, je suis encore en train d'attendre, en fait, donc je fais juste un petit tour, mais oui, il faut beaucoup de patience pour attendre, mais ça vaut le coup, puisque c'est un personnage assez extraordinaire. Je vous invite à la suivre même sur les réseaux sociaux.
2: Sur les réseaux sociaux.
3: Parce qu'elle est très drôle, et elle nous partage des tranches de vie avec beaucoup d'humilité et de drôlerie.
2: Son dernier livre, vous l'avez lu ?
3: Oui.
2: Oui, alors ?
3: J'ai lu hier. Extraordinaire, comme tous les autres.
2: On part sur quoi ? Parce qu'on sait que Virginie Grimaldi, c'est toujours des romans très addictifs. Alors, qui parlent de nous aussi. Hein.
3: Oui, qui parlent de nous, de nos aïeux, de nos générations. Et puis celui-ci, il a un goût particulier, puisqu'en fait, le personnage principal part en Italie avec sa grand-mère pour retrouver ses racines. Et à Nice, on sait qu'on a tous un peu des racines italiennes. Donc même si je m'appelle Soizic, c'est pas du tout mes origines. Enfin, c'est la moitié de mes origines. L'autre moitié, c'est en Italie. Donc le livre m'a parlé tout particulièrement.
2: Merci beaucoup Soizic d'être passé au micro de la radio ici Azur. Je vous laisse rejoindre cette queue qui ne désemplit pas pour Virginie Grimaldi et se faire dédicacer son tout dernier livre, parce que vous le pouvez, surtout c'est 100% gratuit, il faut en profiter. Adrien, continue.
0: Mais bien sûr, mais ce qui est bien, Jean Rino, j'allais dire, c'est que on peut non seulement trouver la dernière œuvre de Virginie Grimaldi, mais on peut retrouver aussi tous les autres romans. On peut tous se les procurer et se les faire signer.
2: Tous ces bouquins, exactement comme Hélène qui est passée nous voir, une auditrice fidèle, avec 5 bouquins de Philippe Besson.

0: Donc écoutez, voilà, chacun fait ses emplettes. Dans quelques instants, on sera avec celle dont le livre est entouré par un bandeau rouge, désormais affiché Nice Baie des Anges, prix Nice Baie des Anges, Alexia Strezi. Elle sera avec nous dans les prochaines minutes. Elle a donc ce prix, elle connaît un véritable succès avec son tout dernier roman. Et c'est un petit peu la pépite qu'on va vous faire découvrir dans les prochaines minutes.
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3: Allez, ici Azur vous emmène au cœur des années 80 avec un groupe qui avait créé à l'époque un mouvement musical qu'on appelait les Nouveaux Romantiques. Voici Spendo Ballet avec

0: Parce que le plaisir sur Ici Azur passe aussi par la musique Spendo Ballet avec True.
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0: Et ça, c'est un rendez-vous incontournable dans les Alpes-Maritimes. Jean Rino, vous êtes sur place dans les Jardins d'Albert Ier.
2: Eh oui, pour le Festival du Livre, 30e édition 2026, Adrien, c'est l'occasion de rencontrer de célèbres auteurs, des écrivains, mais aussi se laisser porter par les découvertes et les livres récompensés. C'est le cas du roman d'Alexia Strezzi qui a reçu le prix Nice Baie des Anges 2026. Le livre s'appelle Grand Prince, c'est Alexia Strezzi. Elle est avec nous ce matin. Bonjour Alexia.
3: Bonjour.
2: Merci d'être sur le plateau d'Ici Azur à la rencontre du public. Alors Grand Prince, c'est l'histoire d'une femme de 85 ans, Simone Guillou, qui pensait, il faut le dire, que sa vie était derrière elle. Mais une découverte va tout basculer. L'intrigue, déjà, ça donne envie.
3: Tant mieux. voilà, c'est ça. Simone a 85 ans, elle est fatiguée, elle est un peu lasse, elle n'est pas malade, mais elle pense avoir fait son temps, comme on dit, et elle se fait un peu oublier en passant ses journées sur son canapé. Voilà, c'est une situation ordinaire qui arrive malheureusement trop souvent aux personnes âgées ou à des gens qui ne savent plus très bien pourquoi ils se réveillent le matin. C'est pas forcément une question d'âge. D'ailleurs, et moi, je voulais intervenir là-dessus. Je voulais sauver Simone.
2: Exactement. Et vous allez réussir à sauver Simone. Pourquoi vous avez voulu écrire sur les surprises de la vie quand la vie reprend, même à un moment, quand on pense avoir tout vécu?
3: Alors, je pense que nous traversons depuis quelques années ou quelques mois un moment où l'état du monde, les guerres, les fractures, l'inquiétude liée à l'avenir, enfin tout ça, nous plonge dans une, au minimum, perplexité et parfois nous fait sentir impuissants et dépassés par des choses qu'on ne maîtrise pas. Et moi, j'ai voulu revenir à ce qu'on peut maîtriser. C'est-à-dire qu'il y a des choses, voilà, on peut pas agir sur l'état du monde, mais on peut agir sur l'état de nos voisins, de nos amis, de nos grands-parents. Et donc j'ai voulu reconsidérer tout ce qu'il est tout de même possible de faire et d'améliorer pour rendre la vie plus belle, plus douce et croire à des lendemains qui chantent.
2: Vous qualifiez d'ailleurs ce livre de source de joie.
3: Oui, c'est exactement comme ça que je l'ai écrit et j'ai la chance que c'est comme ça qu'il soit lu et reçu par les lecteurs. Et effectivement, les gens me disent que ce livre fait du bien, qu'il est lumineux, qu'il redonne espoir. Et en ce moment, je trouve que c'est salutaire.
2: On va parler de ce prix que vous avez reçu, un prix qui fait écho au Festival du Livre de Nice, le prix Nice Baie des Anges cette année, cette distinction. Qu'est-ce que ça vous apporte? On reconnaît un scénario, une écriture, une originalité dans votre texte, mais c'est surtout un bandeau rouge autour de ce livre.
3: Alors c'est évidemment une grande émotion, une grande joie, une fierté aussi. Les livres finalistes étaient d'un niveau absolument remarquable et j'ai été tout à fait étonnée que ce soit Grand Prince qui soit primé. Le bandeau rouge à Nice du prix Nice Baie des Anges a évidemment est du plus bel effet et attire un lectorat qui sans doute ne serait pas venu vers moi sans cette distinction. Donc j'ai le plaisir de pouvoir être découverte par de nouveaux lecteurs et c'est vrai que on sent que les Niçois sont habitués à ce que le prix Nice Baie des Anges soit de belle qualité puisqu'ils viennent les yeux fermés en me disant on va découvrir celui de cette année. Donc ça c'est très très encourageant.
2: Alexia Strezzi, dans un instant on va parler de vous parce que oui, vous êtes écrivaine mais vous êtes aussi scénariste et vous avez un œil très cinématographique dans votre écriture. Grand Prince, c'est le livre d'Alexia Strezzi aux éditions Flammarion, un livre à se procurer et puis il a été récompensé du prix Nice Baie des Anges, c'est pour ça que vous êtes avec nous ce matin.
0: De belles rencontres au Jardin Albert Ier à Nice avec plus de 200 auteurs qui sont là pour parler avec vous, pour échanger avec vous, pour signer leurs œuvres. Et puis Jean Rino qui est en direct sur place dans le Jardin Albert Ier jusqu'à midi. Voici Renaud.

0: Il y a dans le répertoire comme ça de Renaud deux chansons très touchantes. Mistral gagnant évidemment, et puis celle-ci, La mère à Titi, qui rend hommage aux mamans des quartiers défavorisés. Une chanson qu'il a écrite pour la maman de son copain d'enfance. Et à propos de maman, le rendez-vous à ne pas manquer, surtout demain, c'est la fête des mères. Demain dimanche, pour celles et ceux qui ont encore la chance d'avoir une maman, pensez-y.
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0: Ah oui, un événement qui se poursuit eh bien, jusqu'au 31 mai, demain au Jardin Albert Ier. Et Jean Rino, vous êtes en direct du stand d'Ici Azur.
4: Exactement, pour mettre en avant ces auteurs qui font l'actualité, qui sont présents au Jardin Albert Ier à Nice pour ce festival. C'est le cas d'Alexia Strezi, Nice, Baie des Anges, c'est le prix qu'elle a reçu, prix 2026, pour son roman Le Grand Prince. On le rappelle, l'histoire d'une femme de 85 ans qui pensait que sa vie était derrière elle, mais une découverte va tout basculer. Alexia, cette femme de 85 ans, est-ce que ça aurait pu être votre grand-mère, par exemple?
5: Oui, tout à fait. C'est un hommage que j'ai voulu rendre à ma grand-mère, une déclaration d'amour qu'elle n'est plus là pour entendre, mais qui peut arriver à toutes les... Enfin, qui peut, à travers ce livre, arriver aux mamans et aux grand-mères. J'ai voulu rendre hommage. Ma grand-mère était une femme absolument merveilleuse, mais très modeste de conditions et de caractère. Et j'ai voulu raconter comment, à l'intérieur de cette petite dame, s'en cachait une grande.
4: Et ça, on le retrouve dans ce livre. Ce livre, c'est aussi votre patte, votre écriture. Vous qui êtes scénariste, je crois que vous avez plusieurs choses dont vous faites très attention. Par exemple, les paroles, la manière de parler, ces choses-là qu'on retrouve dans le cinéma, on le voit aussi dans ce livre.
5: Alors,
4: et on le sent.
5: Oui, j'ai été scénariste, je le suis toujours, pendant plus de 20 ans, j'ai travaillé dans le cinéma et c'est vrai que ça a été une école formidable qui m'a appris à construire des histoires, à veiller au rythme, au rebondissement et effectivement en tant que dialoguiste, je fais très attention à faire parler mes personnages avec justesse et j'ai une imagination qui fonctionne vraiment par scène, donc c'est très visuel, très cinématographique et ça me vient probablement de ce précédent métier que j'ai exercé.
4: On peut parler du titre, Grand Prince. Comment vous l'expliquez ce titre ?
5: Alors sans vouloir trop en dire, disons qu'il va y avoir un crapaud ou une grenouille qui a une très très grande importance dans ce roman et la référence au prince est en fait un clin d'œil fait au crapaud.
4: Exactement. Alexia Strezi, on vous retrouve au Festival du Livre de Nice, vous êtes juste à côté de Virginie Grimaldi, il faut vraiment aller la voir Alexia Strezi parce qu'elle a plein de choses à vous raconter, c'est une manière aussi d'échanger avec une autrice qui justement a un premier succès, Grand Prince, on parle de ce livre. Vous n'êtes pas une inconnue de la Côte d'Azur, surtout qu'Adrien Mangano, je crois, connaît très bien votre mari, un certain François Berléand.
5: Oui, tout à fait.
0: Bah oui.
5: Tout à fait. Nous avons eu la chance de venir à différentes reprises à Nice, une ville où évidemment on se sent très bien. Comment ne pas se sentir heureux ici? Nous sommes venus plusieurs fois à Ciné-Roman.
4: Notamment.
5: Voilà, le festival de Daniel et Nathalie Benoît. Que je salue, absolument.
4: Exactement, à la salle d'Antibes d'Antea. C'est une personne absolument découvrir. Mais c'est surtout son livre qu'il faut ouvrir, Grand Prince. C'est le tout dernier roman d'Alexia Strezi, prix Nice, Baie des Anges 2026, que vous retrouvez sur le salon. Évidemment, plus de 200 auteurs attendus. Alors ce livre, c'est une pépite, mais il va y avoir aussi plein d'autres rencontres organisées cet après-midi. Xavier Demoulin à partir de 15h, Liane Folly, Catherine Sellac, Mac Lesguil seront avec nous entre 15h 16h et 17h, vous pourrez aussi leur poser leur vous poser. Vous pourrez aussi j'y arrive plus. Vous pourrez aussi, c'est la chaleur, vous pourrez aussi
5: poser, leur poser
4: vos questions. Voilà, et on est parfait sur le français. Merci Alexia d'avoir été avec nous.
5: Merci à vous.
4: Et Adrien, je vous rends l'antenne.
0: Merci à vous deux. Et puis demain, on continue aussi. C'est moi qui viendrai vous rejoindre, hein, demain, entre 11h et midi, avec Alice Paul et Eliane Folly. Et voici la voix de Fabienne Thibault pour chanter du Starmania, Le Monde est Stone.

0: savez que vous l'avez fredonné, on l'a fait nous aussi ici en studio. Fabienne Thibault, Le Monde et Stone.
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0: Merci d'être avec nous, ici Azur, il est midi. S'informe avec Justine Leclerc, maintien assuré pour l'OGC Nice.
2: Et oui, le gym reste en Ligue 1 de football après sa victoire 4-1 hier soir lors du match retour de barrage face à Saint-Etienne. But de Klaus Boudache et doublé de Wailly. Après une saison galère, c'est une fin heureuse et une fin de carrière sur une victoire pour le capitaine brésilien de l'OGC Nice. Après 10 saisons au gym, Dante, le capitaine sourire, va partir entraîner l'équipe jeune du Bayern Munich. Hier soir, il a savouré le maintien.
3: Beaucoup d'émotions, mais plutôt... D'abord, beaucoup d'émotions de le maintien. Par rapport au dernier match de ma carrière, je n'ai pas encore réalisé sincèrement, mais voilà, je suis soulagé, je suis content parce que j'avais ça à cœur avec toute l'équipe, maintenir le club en première division pour les salariés, pour toutes les gens qui sont là, pour nos supporters, pour la ville. Cette ville, Nice, ça n'appartient pas à Ligue 2, donc voilà. On a mis les choses, les points sur les i, on va dire. Je suis fier de tout ça et j'espère en tout cas que les supporters puissent en profiter au maximum pour un peu oublier cette année très difficile.
2: Fin de carrière de joueur pour Dante, donc fin aussi pour le président River et fin de carrière de commentateur pour Patrice Alberganti. C'était hier soir son dernier match sur Ici Azur. Merci messieurs pour toutes ces émotions. Rendez-vous le week-end du 22 août pour le retour de la Ligue 1. C'est la fin aussi pour les JO de 2030 à Nice. Hier soir, le comité olympique, le COJOP, a annoncé s'orienter vers un regroupement des épreuves de glace à Lyon, Violaine Hill.
4: Les instances olympiques ont donc tranché, ce sera Lyon et non pas Nice. Le sujet était au centre des débats depuis l'élection à la mairie de Nice d'Éric Ciotti. Le nouveau maire n'a cessé de dire qu'il refusait le projet de la municipalité précédente avec l'utilisation du stade Allianz Riviera pour accueillir le hockey sur glace. Le nouveau maire avait formulé à la place des propositions d'étalement de plusieurs patinoires, solution insatisfaisante selon le comité olympique. Ce n'était pas possible à Nice, la décision a donc été prise de tout envoyer à Lyon. Nice va devoir maintenant examiner les conséquences de cet échec, à la fois au plan sportif, économique, sur les retombées espérées, les emplois générés et des dizaines de millions de téléspectateurs. Elle devra aussi oublier la belle image d'une ville qui aurait accueilli les JO pour la première fois de son histoire.
2: Éric Ciotti, le maire UDR de Nice, a réagi hier soir. Il dénonce une décision politicienne.
5: Nous n'aurons pas ces Jeux et je le dis, cette décision, elle est honteuse, elle est scandaleuse, elle est politicienne. On a préféré une ville d'extrême gauche à la ville de Nice pour sanctionner les Niçois. Je le dis avec gravité et colère et je me suis battu. Il y a des gens qui ont œuvré en sous-main pour que l'OGC Nice soit rayé de la carte. Je le dis, on nous a menti. L'immobilisation de l'Alliance en 2030, c'était à minima 9 mois. Monsieur Estrosi avait dit 2 matchs. Il a menti aux Niçois. Je me suis battu pour que nous ayons toujours ce stade Allianz pour notre club. On n'aura pas les JO, c'est pas grave. On économisera 150 millions d'euros qu'on mettra dans le sport de proximité. Muselier a voulu tuer l'OGC Nice. Il s'est vendu pour que les JO soient à Lyon. On gagnera d'autres défis.
2: Éric Ciotti, maire UDR de Nice, en colère. De son côté, l'ancien premier adjoint de Christian Estrosi, Anthony Boré, conseiller municipal d'opposition, parle lui, je cite, d'un gâchis et craint des pertes économiques graves. Dossier à retrouver sur notre appli ici. Le sociologue Edgar Morin vient de mourir à l'âge de 104 ans. Il avait notamment été président du Festival du Livre de Nice. C'était en 2014, festival gratuit qui, je vous le rappelle, a lieu tout ce week-end et dont Ici Azur est partenaire. On sera encore en direct demain matin. Le comité sécheresse des Alpes-Maritimes qui rassemble élus, agriculteurs et gestionnaires de l'eau demande au préfet de prendre un arrêté sécheresse de vigilance. Il s'agit d'un seuil d'information et de sensibilisation, mais pas de restrictions prévues. Les amateurs de football et surtout les supporters du PSG seront devant leur télé ce soir. Pour la deuxième année consécutive, les footballeurs parisiens disputent la finale de la Ligue des Champions face à Arsenal. Match tout à l'heure à 18h en direct de Budapest.
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2: Adrien, il va faire encore un peu chaud hein, aujourd'hui.
0: J'ai l'impression, 28, il va même faire beau sur le bord de mer, tout à fait. Oh, on aura quelques petits passages nuageux, les températures autour de 28 hein, au moment où on se parle. À Nice, 28 à Villefranche-sur-Mer, le Crotca, Agnès, le Canet, on a du 27 à Gorbio, 26 à Roquestéron. Vous imaginez, même sur l'auteur, il fait très chaud. Cet après-midi, le soleil va encore briller sur le bord de mer. Il faut s'attendre à un temps un peu plus instable quand même dans l'intérieur des terres et des valeurs maximales à 31 degrés. Demain, plus ou moins le même temps qu'aujourd'hui. On vous souhaite de passer un bon samedi. On se donne rendez-vous demain 17h et on vous laisse avec Willy Rovelli. Il est midi 5 minutes.
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9: Tout à fait. Bonjour, merci d'avoir choisi votre radio ici. C'est Willy vient déjeuner chez vous, numéro 1057.
10: Oh là là,
11: ça filoche,
9: mes amis. Bonjour la tribu.
10: Bonjour.
9: Alors, qui est là aujourd'hui? C'est une surprise. Nicolas Malabeur, je le trouve à la télé. Là, bonjour mon bon Nicolas.
10: Bonjour Willy, bonjour tout le monde.
9: Et Fabien est mon autre geek. Bonjour mon Fabinou.
12: Bonjour Willy, bonjour à tous.
9: Et bienvenue. Je sais pas que vous avez passé une bonne semaine. C'était bien.
10: Un peu frisquet.
9: Un peu frais. Moi, j'ai passé.
12: J'ai sorti la doudoune, moi.
9: Moi, j'ai passé ma semaine chez Picard. J'ai fait mes rendez-vous pro chez Picard, mes dates amoureux chez Picard, que c'était bien. Il y avait que là, vous avez un petit peu de frais, effectivement. En tout cas, on est en forme pour proposer votre grand talk show, pas comme les autres, le seul sur les ondes de la radio française, à vous proposer de comprendre l'actu de deux manières, avec sérieux, grâce à nos invités, sourire, grâce à nos chroniques. Alors notez bien les dossiers du jour. D'abord, cette semaine, il a donc fait très chaud, une chaleur écrasante qui a surpris tout le monde du fait de sa précocité. Eh bien, comment se sont préparés celles et ceux qui sont là pour assurer notre sécurité, comme la sécurité civile, et bien elle sera avec nous dans une minute. Et à 12h30, tout autre chose, jeudi 4 juin, ça sera la fête des bistrots. Ah. Fête que fête chaque jour, Nicolas et Fabien. Tous les jours, ils fêtent la fête des bistrots. Mais sinon, c'est le 4 juin. Alors, effectivement, dans les bistrots, on y boit, certes, mais pas seulement. On y discute, on s'y rencontre, on s'y engueule. Mais il y a de moins en moins de bistrots en France. Alors, pourquoi faut-il sauver nos bistrots français? La réponse, dans 20 minutes. Et bien sûr, vous le savez, on fait cette émission ensemble. Vous êtes tous des membres de cette famille. D'abord sur le groupe Facebook, alors.
12: Youpi la vie avec Willy Rovelli, ça c'est le nom du groupe, c'est complètement gratuit. Vous demandez votre adhésion, on vous la donne.
10: Bien sûr,
12: on accepte tout le monde.
10: On est généreux.
12: Et le sondage du samedi, avec ces fortes chaleurs, quelles sont vos astuces justement, tiens, pour rester au frais?
9: Alors
12: 59% des votants pour je garde les volets fermés.
10: Ah oui, c'est obligatoire.
12: Quelques votes pour je mets la clim à fond. C'est pas mal.
9: Moi je mets la clim à fond, la
10: fenêtre ouverte.
9: Fenêtre ouverte. Moi c'est un principe, c'est à fond mais fenêtre
12: alors,
9: ouverte.
12: Sylvain lui, j'évite la clim car après c'est la facture qui chauffe.
9: Ah oui, c'est vrai.
12: Et Mathias a écrit, moi je vais au sous-sol, il fait plus frais que dans la maison.
9: C'est pas mal.
12: Donc continuez à voter, à réagir, c'est complètement gratuit sur Facebook, c'est Youpi la vie avec Willy Rovelli.
9: Non, mais moi c'est clim à fond la caisse, mais j'ai aussi trafiqué mon compteur EDF.
12: Ah évidemment.
9: Je vous donnerai
12: mais on adore vos astuces.
9: Les techniques pour payer, pour que le voisin paye à votre place.
12: Ça c'est bien.
9: 0810 055 056, appelez-nous, je veux vous entendre mes amis, c'est chez vous ici, c'est la libre antenne du week-end, vous passez à tout instant, vous nous dites un petit coucou, vous réagissez sur les thèmes du jour. 0810 055 056, et vous repartez.
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9: Eh bien merci beaucoup. Est-ce qu'on a tout dit?
10: On a tout dit.
9: Il est tard déjà,
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9: Ouvrons notre nouveau dossier. Bonjour Simon Habard.
13: Bonjour.
9: Bienvenue ici mon cher Simon, vous êtes le porte-parole de la sécurité civile. Déjà, pouvez-nous dire c'est quoi la sécurité civile?
13: Donc la sécurité civile, c'est une grande famille qui regroupe donc à la fois les sapeurs-pompiers, les démineurs, les hélicoptères de la sécurité civile, les fameux avions bombardiers d'eau. Finalement, la sécurité civile, c'est tout cela.
9: C'est tout cela. Bon, je sais que j'imagine que vous avez dû avoir beaucoup de travail cette semaine du fait de cette chaleur précoce. Si justement vous avez eu beaucoup de travail, vous avez agi principalement sur quoi cette semaine?
13: Oui, en effet, oui, vous avez raison. En fait, on a fait beaucoup ce qu'on appelle chez nous du SUAP, donc du secours d'urgence aux personnes, donc c'est-à-dire des malaises, des coups de chaleur, voire même des noyades. Donc ça a été ça, on va dire, nos principaux interventions, même si il faut le dire que la pression opérationnelle, donc c'est-à-dire le nombre d'interventions finalement des services d'incendie et de secours, est resté somme toute normal pour un début de saison d'été.
9: Mais là, par exemple, on l'a vu là dans l'actu des victimes de coups de chaleur, de noyades, vous en parliez, il y en a même en faisant du sport, voilà. Il y a des gens qui ont eu des coups de chaleur en passant des épreuves de bac, par exemple, enfin d'examen, ça veut dire quoi tout ça? C'est qu'on n'est pas préparé, on ne connaît pas les bons gestes dès qu'il fait chaud?
13: Alors, c'est aussi tout l'objet de ma présence encore ce midi, hein, c'est d'assurer un maximum de prévention.
9: Ouais.
13: Parce que vous l'avez dit, hein, il faut rappeler les bons gestes, hein, qui sont ceux, bien entendu, de s'hydrater sans attendre encore une fois la soif. Hein.
9: Voilà.
13: D'ailleurs, la soif, c'est un signal qui est tardif, Willy.
9: Ah oui, une fois qu'on a soif, c'est trop tard. Voilà, une fois qu'on a soif, c'est
13: exactement.
9: Trop tard.
13: Exactement. Et surtout chez les personnes âgées, parce que les personnes âgées ne ressentent pas correctement cette fameuse soif. Et donc, il ne faut pas, voilà, inciter à être un peu embêtant vis-à-vis d'eux, à vraiment les inciter à boire. Et puis, bien entendu, ne pas hésiter à se rafraîchir la nuque, le visage, les avant-bras. Mais, par contre, la bonne nouvelle, quand même, de ce midi, c'est que, je dirais que le plus gros de la vague de chaleur, maintenant, est derrière nous, hein, même si, voilà, nous devons quand même rester vigilants, parce que l'après-midi va être encore chaude, hein, dans certains départements, notamment sur Paris et la petite couronne, hein.
9: Et puis, dis donc, Simon, on n'est pas encore l'été, là, hein, on n'est même pas l'été, hein, donc,
13: exactement, voilà. Exactement.
9: Donc là, c'était
13: Et c'est ça le problème, c'est que les corps, en fait, n'ont pas finalement eu le temps de s'adapter. Progressivement à la chaleur, et vous faites bien de le souligner, parce que en juin, on va dire que les gens sont plutôt acclimatés.
9: Ouais.
13: Et là, non. Donc, en fait, le risque est en effet un petit peu plus élevé.
9: Je vous ai entendu l'autre jour là dire, à cause de la canicule l'année dernière, il y a eu plus de 140% de noyades, enfin, en plus. C'est terrifiant, ça, comme chiffre. C'est dur, quoi. Est-ce qu'il serait pas grand temps de faire un plan nage? Parce que j'ai l'impression qu'on sait de moins en moins nager.
11: C'est vrai.
13: Bah, c'est-à-dire qu'il y a une vraie corrélation finalement entre chaleur et finalement noyade. Donc en fait, les plages sont quand même dans la plupart des temps surveillées. Et donc les conseils, encore une fois, que l'on peut donner, c'est ne surtout pas se baigner en dehors des zones surveillées. Et d'ailleurs, les décès en cours d'eau représentent environ la moitié des noyades mortelles, tout âge confondu.
9: Ouais.
13: Et contrairement à ce qu'on pourrait penser, d'ailleurs, ce ne sont pas que les enfants qui meurent, et ce sont d'ailleurs surtout des adultes. Puisque 9 noyades mortelles sur 10 concernent des adultes.
11: Mmh.
13: Et ce sont souvent d'ailleurs des personnes du coup qui sous-estiment le danger et surestiment un petit peu leur capacité.
9: Et voilà, donc on évite de se baigner là où... Enfin, généralement, quand c'est écrit baignade interdite, c'est pas juste pour nous faire chier, en fait, hein, Simon. Hein, c'est qu'il y a des raisons.
13: Tout à fait.
9: Voilà.
13: On ne se baigne que dans des zones surveillées et surtout, on respecte les drapeaux d'autorisation de baignade.
9: Voilà, respectons les drapeaux. Bon, vous attendez un été...
10: Calme.
9: Chaud, mon cher Simon. Comment on se prépare à la sécurité civile, justement, là?
13: La sécurité civile se prépare finalement toute l'année. Elle se prépare toute l'année, donc à faire face à cette hausse finalement d'intervention due à ces vagues de chaleur. Et puis, bah forcément, il va y avoir, comme tous les étés, le feu de forêt qui va également nous occuper. Donc, on se prépare toute l'année à travers les formations, l'acquisition de nouveaux matériels pour être au top pour cet été.
9: Et bah bravo, merci d'être là pour nous, Muriel. On vous applaudit. Bravo, mon Simon. Voilà, t'as vu, toute la sécurité,
13: merci,
9: ils sont tous là pour nous. Merci infiniment. Donc, Simon Habart, le porte-parole de la sécurité civile. Donc, buvez, mes amis, de l'eau, hein, je précise pour les deux, là. Et Denis Gaud, qui est à mes côtés, là. Quand Simon, il a dit, faut buver, c'était là.
10: Oui,
9: de l'eau.
10: On a bien respecté cette semaine.
9: Allez, je vous entends. 0810 055 056. Appelez-nous, mes amis. Venez réagir sur ce que vous voulez. Tiens, comment vous avez fait, là, toute cette semaine avec la calor? Bah venez nous raconter ça, 0810 055 056. On parle de quoi avec toi, mon Fabinho?
10: L'actu web, présentation d'une nouvelle mode sur TikTok, les sardines ont la cote.
9: Oui, sardines, c'est bon ça.
10: C'est bon. Ça pue, mais c'est bon.
9: Ça pue,
10: hein.
9: Je connais d'autres gens qui puent et qui sont bons aussi, hein. Mais là, les sardines, ça pue, mais c'est bon. Voilà, ça, c'est un bon slogan. La sardine, ça pue, mais c'est bon. Voici Jean-Jacques Goldman qui sont pas trop
10: mauvais. Ils sont bons.

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0: Voilà, ça suffit. Fabien Rémy, oui. 12h16, alors mon Guy Kounet.
2: Toute l'actu web de la semaine, on démarre avec une nouvelle tendance TikTok. Oui. De plus en plus d'internautes se filment en train de manger des sardines. Et oui, ces petits poissons en conserve sont à la mode dans les assiettes des influenceurs et des influenceuses. Et voici la raison.
3: À ski, pour avoir une belle peau, il faut manger sa routine skincare. Donc, je suis allée acheter des sardines.
2: Consommer des sardines serait bon pour la peau. La sardine, donc on le sait, contient beaucoup de protéines, de la vitamine D et des oméga 3. Et en consommer régulièrement, ça serait bon pour la santé.
4: Manger des sardines contribue à éviter que la peau ne s'abîme plus vite, l'aide à se renouveler et ralentit le vieillissement de l'épiderme. Pas de miracle donc, mais en consommer fréquemment ne fera pas de mal à votre routine skincare.
2: C'est pour ça que vous avez une belle
0: peau
2: et vous ne vieillissez pas.
0: Une belle peau, voilà, bien hydratée.
2: Le hashtag sardine cumule presque 100 000 vidéos sur TikTok. Résultat, au supermarché, au rayon des poissons en conserve, les sardines manquent à l'appel. Leurs ventes sont en augmentation de 7,4% depuis le début de l'année. Donc, pourvu que sardines... Pourvu que ça dure.
0: Non mais rigole pas, je suis allée à mon supermarché Carrefour, et bien le rayon sardines est vide.
2: Il y a une pénurie de sardines. Tout le monde se filme en train de manger ses sardines.
0: Exactement.
2: Allez, toujours dans l'actu web de la semaine, je vous présente Yoann Louis.
0: C'est
2: un coiffeur, originaire de Toulouse. Là, il buzz depuis quelques jours. On le voit partout sur les réseaux sociaux. C'est le sosie de Pierre Niney. Le gars ressemble comme deux gouttes d'eau à l'acteur, et depuis quelques jours, c'est le buzz.
5: Je m'appelle Johan, je suis coiffeur depuis 13 ans et je travaille dans le centre-ville de Toulouse.
6: Ça m'est déjà arrivé que des gens rentrent dans le salon pour me demander si j'étais en plein tournage en tant que j'étais terminé. On n'est pas en tournage, je ne suis pas terminé, mais vous pouvez prendre rendez-vous si vous voulez me faire coiffer.
0: C'est le séchoir.
2: C'est le séchoir qu'on entend. Du coup, toute la semaine, les internautes ont tenté de trouver un nouveau nom pour son salon de coiffure. Donc on lui a proposé Pierre Niner.
0: C'est pas mal.
2: Ou le comte de Montecisio.
0: Ça j'aime bien.
2: Bravo pour ces titres, pas du tout tiré.
0: Il y avait aussi Pierre Niney aussi, ça marche comme ça. Pierre Niney.
2: Bravo, ce n'est pas du tout tiré par les cheveux. Autre sujet.
0: Oui. C'est du football.
2: On termine l'actu web avec Roland Garros, le tournoi de tennis qui se déroule à Paris en ce moment. Comme tous les ans, il y a des petits rigolos qui tentent de mettre l'ambiance. Allez ! Donc là, ça fonctionne, tu vois, c'est pas mal quand ça fonctionne. Mais ce n'est pas le cas de tout le monde. Écoutez cet internaute. Voilà, ça ne fonctionne pas.
0: Fait rire, c'est déjà bien. Allez.
2: Autre info, donc si vous décidez de vous rendre en tant que spectateur donc au tournoi de Roland-Garros, prévoyez de faire un crédit à la banque, car les sandwichs et les boissons ne sont pas donnés. Écoutez, cet internaute a fait péter les budgets.
7: J'ai pris un cornet de saucisson, donc il était à 5,50€. Ensuite, moi, c'était un hot dog à 10€. Et ensuite, un sandwich brioché à 15,20€. Ensuite, je me suis prise deux macarons. C'était à 3€ chacun. Et pendant le match, on a pris de l'eau plus canette d'oasis pour 12€.
2: Ce qui nous fait un juste prix à 48,70€.
0: C'est pas mal.
2: Voilà. Journée, hein. Je sais que nous sommes à Roland-Garros, mais là, à ce prix-là, c'est du racket.
0: Dis donc.
8: Et encore, l'alcool est interdit dans les tribunes depuis 2 ans.
0: C'est pour ça que vous n'y allez jamais.
2: Ça nous intéresse. On regarde à la maison.
0: C'est que moi, Festival de Cannes, pas invité.
2: Oh.
0: Roland-Garros, pas invité. Les gens s'en foutent de moi.
2: Mais vous aimez le tennis?
0: Absolument pas.
8: Oui, parce que
0: déjà, les Festival Cannes, j'en ai rien à foutre.
8: Même invité, vous n'allez pas.
0: J'y vais pas.
8: Vous vous plaignez, mais vous n'allez pas.
0: C'est qu'à chaque fois qu'on m'invite, j'y vais pas.
2: C'est pour ça.
8: Même chez nous.
0: Surtout chez vous.
2: J'ai compris, moi.
1: Oui, viens, déjeuner chez vous.
0: Nadette, tu es là, ma Nadette?
9: Oui, bonjour Willy.
0: Comment vas-tu? Ça va, ma chérie? Tu nous appelles d'où?
9: De Naître et dans la Vienne.
0: Dans la Vienne. Nadette, écoute-moi. Tu sais que Fabien Aymeau, là, ça fait à peu près 14 fois qu'il m'invite chez lui et je n'y vais jamais. Est-ce que tu peux me...
2: Viens chez moi, Nadette.
0: Tu trouves ça sympa ou pas sympa? Oui, à un moment donné, il faut que j'y aille, non? Qu'est-ce que t'en penses?
9: C'est la politesse.
2: Bravo, Nadette.
0: Je suis mal élevée, t'as raison. Prochaine fois, je viendrai.
9: Willy, tu viens quand tu veux.
2: Invitation.
0: Ça va, tu voulais nous faire un petit coucou, ma Nadette? Tu voulais nous parler de quoi?
9: Oui, un petit coucou qui fait très chaud. Il faut tout fermer dès le matin, faut se lever à 6h30 pour être tranquille.
0: Moi je fais comme toi. Là, tu sais, nous, à Paris, en ce moment, il fait jour, genre à 5h du mat', il fait hyper jour. Et je me lève très tôt, j'aère, et voilà, c'est comme ça, ma Nadette. Toi, tu fais attention, hein.
9: Ah bah oui, bien sûr. J'ai hâte d'aller à ton pays, en Haute-Savoie. J'espère qu'il fait un peu moins chaud là-haut.
0: Bah écoute, je t'invite. Tu veux aller chez ma mère? Tu veux chez maman Robelli? Tu veux y aller?
9: Non, écoute, je veux pas te déranger
0: si,
9: ta maman.
0: Si, t'inquiète, vas-y. Tu me donneras tes dates et puis t'iras.
2: T'iras de ma part.
0: Tu elle te fera à manger, tu verras. Faut aimer les pâtes. Faut juste aimer les pâtes.
9: Ah bon, mais bah sinon, c'est déjà pas mal. Hein.
0: Et ben voilà, ma Nadette. Merci d'être passé nous voir. Ça nous fait plaisir de t'avoir entendu. Vraiment, tu es chez toi. Hein. Tu rappelles quand tu as envie, tu repars avec un cadeau.
8: Avec une carte cadeau de 50 euros pour de jolies fleurs.
0: Merci, ma Nadette. On t'embrasse fort.
9: Je vous remercie beaucoup.
0: C'est nous qui te remercions. Merci de ta fidélité. Tu prends soin de toi. Et à très bientôt. Dans un instant, mes amis, on va vous présenter un invité pas banal parce qu'on aime vous présenter des invités pas banaux. Mais d'abord, on va écouter Oria avec Soirée mondaine.
8: Vous n'êtes pas invité.
0: Non plus.
8: Nulle part.
0: C'est un vieux ringard.

0: soirée mondaine avec Orient.
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0: Allez, place à la personne pas banale du samedi. Bonjour Julia Thévenot.
3: Bonjour.
0: Bienvenue ici, ma chère Julia. Alors, vous êtes une ancienne Parisienne qui a pris mari et enfant dans ses bagages pour s'installer dans le Finistère. Vous êtes éditrice. Je sais toute votre vie, hein, vous inquiétez pas. Vous êtes éditrice et écrivaine. Mais à côté de ça, vous êtes devenue il y a quelques temps coach. Mais coach de quoi, ma chère Julia ?
3: Je suis devenue consultante en prénom.
0: Voilà,
3: en prénom.
0: Voilà, donc consultante en prénom, c'est-à-dire que vous conseillez, vous aidez des futurs parents à choisir le prénom du petit, c'est ça ?
3: Oui, c'est ça, des futurs parents, ou même des gens qui sont déjà parents, qui attendent un autre enfant, voilà. Ou qui ont besoin d'accompagnement pour X raisons sur le prénom de leur enfant.
0: Ouais. Donc ça se passe comment ? Par exemple, on vient vous voir et puis on vous dit, tiens, j'aimerais appeler ma fille Nutella, qu'est-ce que vous en pensez, Julia ? Et là, vous dites quoi, alors ?
3: Nutella, en vérité, j'ai pas eu ce cas. Bon. J'ai quand même, dans presque 100% des cas, des parents qui ont déjà beaucoup réfléchi, qui cherchent le prénom le plus beau, le plus aligné avec leur identité, avec le monde dans lequel ils vont vivre pour leur enfant. C'est quand même une démarche qui est très, très fortement intime et cristallise plein de choses, d'espoir, d'identité, etc. Ouais. Donc, j'ai toujours des parents qui veulent bien faire, mais parfois, qui ont des blocages.
0: Ah oui.
3: Et ces blocages, ils peuvent être dus à plein de trucs. Hein. Vous imaginez bien des désaccords entre couples.
0: Ah oui.
3: Un monsieur qui aime les prénoms rétro anciens, oui. Une maman
0: et pas elle.
3: Les prénoms hyper modernes, trendy.
0: Mais Julia, par exemple, c'est quoi les bonnes questions qu'il faut se poser quand on réfléchit au prénom de son petit, c'est quoi ?
3: Ça, c'est une bonne question. Et les bonnes questions à se poser, les meilleures questions à se poser, c'est est-ce que ce prénom nous correspond ? Est-ce que ce prénom est aligné avec qui nous sommes et qui sera probablement cet enfant, au moins dans ses premières années, en fait ? Est-ce que ça va correspondre à la façon dont on a envie de se présenter au monde, nous ? Est-ce que quand on s'imagine en train de présenter notre enfant, voilà, il s'appelle Thomas, il s'appelle Valérian, est-ce qu'on est aligné avec ça ? Est-ce que ça nous correspond ? Parce que c'est vraiment la meilleure chose à prévoir pour son enfant.
0: Ouais.
3: Alors, confortable pour lui, à l'instant T.
0: Voilà. Alors Julia, c'est une activité qui est très connue aux États-Unis. Est-ce que vous faites un petit peu moins en France ? Je sais que vous croulez sous les demandes, demandes qui viennent partout en France, de Suisse, de Belgique.
3: Voilà. Mais en fait, moi je sais pas, donc ça aux États-Unis, il y en a plein, mais vous dire, ils sont très très nombreux aux États-Unis. Je crois que, à mon échelle en tout cas, je suis peut-être la première en France, mais j'avais déjà vu que des stars faisaient appel à ça. Parce que, comme tout service, ça se délègue en fait.
0: Bah oui.
3: Mais moi, je fais ça depuis une quinzaine d'années en fait, mais gratuitement, avec d'abord des proches, puis des amis d'amis, voilà. Puis des inconnus en fait, de bouche à oreille fonctionnant. Et moi, c'est assez récemment que j'ai transformé ça en métier,
0: voilà.
3: Pour que ce temps et cette énergie soient finis par être
0: mis, quoi. Parce que ça coûte combien de venir vous voir là, et que vous nous conseillez sur un prénom, c'est quoi ?
3: 85 euros la séance.
0: 85
3: euros. Mais ça, c'est une séance d'accompagnement.
0: Oui.
3: Et il y a également d'autres offres que je suis en train de mettre en place, qui seront des offres intermédiaires, en fait.
0: Bon. Alors, je précise que vous êtes passionnée par l'onomatopée.

0: Nous, alors, je précise qu'on vous retrouve sur Instagram sous le pseudo Son Prénom by Julia. Son Prénom by Julia. Voilà, donc elle est conseil sur les prénoms. C'est un truc sérieux. Hein. Sérieux, elle croule vraiment sous les demandes qui viennent de partout en France, Suisse et Belgique. Merci, ma Julia. Passez un bon week-end. Vous aimez être ici?
1: Ah oui.
0: Vous aimez la pub?
1: Ah bah oui.
0: Tant mieux, elle arrive là. Et juste après, il y aura évidemment les infos pratiques près de chez vous avec le Ici Express.
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0: Excusez-nous. Partons gaiement vers la deuxième demi-heure. Voilà ce que je voulais dire. La deuxième demi-heure de votre talk show du samedi. Alors ici, c'est comme le talk show de Léa Salamé qu'à l'époque.
1: Mais on va pas pareil.
0: Pas du tout pareil. Sinon, c'est la même chose. Dans un instant, on va parler de la fête des bistrots.
1: Ah oui,
0: c'est jeudi prochain. Et votre tribu est là. Notre enfant de la télé, Nicolas Malabeuf. Et notre spécialiste web, Fabien Hémo. Ça va? Comment tu as fait, mon Nicolas, pour avec cette chaleur?
1: Alors moi, j'ai la technique du gant de toilette humide.
0: Oh là là, me fait
1: que,
0: peur.
1: Voilà, je me badigeonne d'eau mouillée.
0: Oui.
1: D'eau fraîche et ça va mieux.
0: C'est d'eau mouillée, c'est vrai.
1: Oui.
0: D'eau mouillée.
1: Ah,
0: c'est incroyable. On apprend des choses car il y a de l'eau sèche, évidemment. Et toi, mon Fabien?
21: Alors, bon, moi j'ai ressorti ma machine. J'ai une machine à bière qui était dans qui était dans le placard. Je m'en sers jamais. Non, mais c'est vrai, ça fait 5 ans que je l'ai. Je m'en sers jamais. Et là, je m'en suis servi. Et c'est vrai, donc à consommer, bien sûr, avec modération.
0: Évidemment.
21: Mais ça rafraîchit devant Roland Garros.
0: Voilà.
21: Une petite bière, un petit panaché, pourquoi pas.
0: Et vous? Alors vous qui nous écoutez, comment vous faites alors avec cette chaleur? Venez réagir sur le groupe Facebook, oui.
21: Donc sur Youpi la vie avec Willy Rovelli, c'est sur le groupe Facebook. Si vous voulez partager vos avis, eh bien on les lit en direct. Valérie a posté bandana mouillée autour de la nuque.
1: Et voilà, bravo.
21: Un peu comme Nicolas. Muriel a posté ici piscine sous le soleil de la Drôme provençale.
0: Ah, il y en a qui ont des piscines
21: belle
0: privées.
21: Piscine,
0: ah, mais nous, on a les auditeurs les plus bourgeois du monde de la radio, de toute façon.
21: Et y a Aline a fait un beau métier en ce moment.
0: Oui.
21: Je vous écoute en direct du labo fabrication glace menthe chocolat.
0: Ah, waouh.
21: Elle fabrique des glaces, Aline.
0: Ah, c'est bon, ça,
21: et sinon, 59% pour le sondage, je garde les volets fermés.
0: Très bien.
21: Pour garder le frais à l'intérieur de la maison.
0: Eh ben voilà,
21: continuez à réagir, c'est complètement gratuit. Le groupe, c'est sur Facebook. Hein. Youpi la vie avec Willy Revelli.
0: Voilà, et réagissez ici aussi. Je vous attends au standard parce qu'il paraît que ça pèle pas bien là. Oh, bah, et
21: où
0: que j'aime pas ça. Bon.
21: On est mou quand il fait chaud.
0: 0810 055 056. Appelez vite et vous repartez avec.
1: Eh bien, Mimosa, Coquelicot, Pivoine, on vous offre 50 euros de fleurs pour la fête des mères. C'est demain.
0: Merci. Mais d'abord, c'est pas suffisant. Pas de panique, là-dessus, vous suivez.

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2: Et on commence avec un point Patrick Bruel.
3: Alors,
2: ma bite. Oh. Hier, le chanteur a annoncé qu'il ne participerait pas à un prochain concert des Enfoirés. À moins, bien sûr, que ce ne soit pour les Restos du cul. Et oui, Patrick Bruel l'a bien compris, hein, il ne faut pas être un enfoiré pour être un enfoiré. Canicule, il n'a jamais fait aussi chaud en France pour un mois de mai. Rendez-vous compte, à un niveau température, c'est comme si on avait vécu toute une semaine dans le slip de Patrick Bruel. Roland Garros, le français Arthur Géa, ennuyé par des problèmes gastriques pendant son match face au russe Kachnakov. Il a été obligé d'aller aux toilettes et a finalement perdu, hein, confirmant ainsi le dicton « Qui va la chiasse perd sa place ?» Et bah, il aurait dû faire sa commission en jouant, c'est vrai, s'il avait fait sa commission en jouant. Depuis que 1983 et la victoire de Yannick Noah, ça aurait été le premier Français qui aurait pu laisser une trace à Roland Garros. Non mais c'est vrai, si on fait ça sur la terre battue, ça se voit moins que pendant une compétition de patinage sur glace. C'est vrai aussi, il faut y penser. Un couple en Dordogne découvre qu'un renard lui vole ses boules de pétanque. Il va falloir du coup revisiter Jean de la Fontaine. Un maître corbeau sur son arbre perché tenait en son bec une boule. Maître renard, par le métal attiré, lui tint à peu près ce langage. Et maître corbeau, n'est-ce point là une boule au but? Si vous ne l'offrez point, vous êtes un sacré fils de... Il préfère les boules aux poules. Bah, c'est peut-être un renard dyslexique, on ne sait pas. Alors que masser ses boules par une poule, c'est pas un renard, hein, mais Patrick Bruel.
4: Oh non.
2: Festival de Cannes, Palme d'Or pour un film roumain qui parle d'un couple roumano-norvégien à qui l'on leur retire la garde de leurs 5 enfants suspectés de maltraitance. Les prix d'interprétation féminine pour un film japonais qui parle d'une actrice de théâtre atteinte d'un cancer incurable et d'une directrice d'EHPAD avant-gardiste. Meilleur scénario pour la chronique d'un père de famille pétainiste qui va se transformer en collabo zélé sous le régime de Vichy. Et prix du jury pour un film allemand sur une archéologue sexagénaire qui va tenir tête à la mafia. Putain, on s'est encore bien marié à Cannes cette année. Hein, David Lisnard, le maire de Cannes qui mène une guerre contre la drogue, y compris pendant le festival. Mais il est con, lui, sans coke. Comment tu peux supporter ces films? C'est pas possible. Enfin, la question du jour. Tiens, ben justement, est-ce que les cocaïnomanes de droite votent Marine Le Pen? Et ben, vous avez 2 heures. Alors, heureusement, dans 215 jours, c'est fini 2026.
4: Bravo!
2: Voilà,
4: bravo,
2: voilà, bravo. Voilà. On s'est marré à Cannes.
4: Ah oui,
2: hein. Un bon
4: ça,
2: palmarès.
4: Ça donne envie.
2: Un palmarès, on se marre. Allez, mes amis, justement, si vous avez un petit coup de mou, pas de panique, on a la solution pour vous. On arrête tout.
4: On n'est pas bien.
2: On n'est pas bien.
4: Il fait chaud.
2: Oui, on n'est pas bien, mais dès que je vous dis à vous, où que vous soyez, vous allez me faire un palabapapala et ça ira beaucoup mieux. Oh. Tiens, regarde. Là, ça va pas bien. Là, t'es pas bien. Là, t'es pas bien. T'es écrasé. Il y a Cannes. T'es à Cannes. À toi. Palabapapala.
4: Là, ça va.
2: Ça va beaucoup mieux.
4: Mais j'ai envie d'aller voir les films, moi.
2: Voilà.
4: Ça donne envie.
2: Ça donne envie d'aller voir les films de Cannes. Mes amis, voici les Bee Gees avec Night Fever. J'aurais pu faire un Bee Gees.
4: Mais oui.
2: J'aurais pu faire un. Stay alive.
4: Eh ben, on y est. The Voice.

0: La fièvre du samedi, m'a dit, évidemment, sur votre radio, ici, avec les Bee Gees.
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0: Allez, ouvrons notre nouveau dossier, un dossier très important, mes amis. Le jeudi 4 juin, c'est la fête nationale des bistrots et des cafés. Bonjour Alain Fontaine.
3: Bonjour.
0: Bienvenue ici, mon cher Alain. Alors, vous êtes l'heureux propriétaire du bistrot Le Mestruet à Paris et directeur de l'association des bistrots et cafés de France. Alors, mon cher Alain, dis donc, j'ai vu les chiffres. Il y avait 500 000 bistrots en France au début du XXe siècle. Ils ne sont plus que 40 000.
4: Oh là là.
0: Le bistrot chez nous est en danger, mon cher Alain.
3: Ah oui, il est en danger maintenant depuis pas mal d'années.
0: Ouais.
3: Ils disparaissent effectivement, surtout, alors on ne le voit pas trop dans les villes, parce qu'il y a une densification dans les villes, évidemment,
0: ouais,
3: et pourtant elles disparaissent dans les villes, mais c'est surtout, bien sûr, en province, où vous avez 23 000 communes, en province, 23 000 communes sur 62 000, hein, je rappelle,
0: ouais,
3: 23 000 communes qui n'ont plus du tout de bistrot et de café, donc plus de commerce, hein, plus rien. C'est-à-dire, on a, c'est des vrais déserts de sociabilité qui sont installés dans les villages.
0: C'est ça, parce qu'on se rend pas compte à quel point un bistrot, un café, partout, mais même surtout dans un village, c'est un lieu social. C'est ce que vous dites d'ailleurs, hein, le bistrot, c'est un catalyseur de sociabilité.
3: Complètement. Quand vous perdez l'école et la poste, vous perdez la République. Mais quand vous perdez le bistrot et le café dans un village, vous perdez l'âme du village.
0: Ouais.
3: Parce que c'est là où on se retrouve, c'est là où on parle, c'est là où on partage, où on s'engueule, où on s'amuse, où on pleure. C'est un endroit de grande liberté. Et quand vous avez plus ça, bah vous perdez cette sociabilité et en même temps cette liberté.
0: Voilà, parce que tout le monde s'y croise, hein, celui qui a un bon boulot, celui qui a plus de boulot, celui qui a un peu plus d'argent, celui qui a pas trop d'argent. J'avais lu une enquête assez étonnante, Alain, que dans les villages où il y avait plus de bistrots, on votait plus pour l'extrême droite. C'est-à-dire, effectivement, il y a plus ce lieu d'échange où on s'engueule, comme vous le dites.
3: Bah, c'est tout à fait ça. C'est effectivement une étude d'Hugo Subtil qui est sortie en début de l'année de cette année. C'est une étude très intéressante. Pourquoi ? Parce que effectivement, quand vous avez plus de lieu de sociabilité, vous vous renfermez chez vous avec vos angoisses, avec vos peurs, avec votre dépression. Vous regardez ou pas la télévision qui vous envoie qu'un seul message, et donc vous ne pouvez plus partager. La fake news reste une fake news et vous ne pouvez pas la partager avec d'autres. Bref, vous êtes dans un univers renfermé et votre écosystème s'est rétréci tellement qu'effectivement, des fois politiquement, vous pouvez avoir des tentations.
0: Voilà.
3: Mais je pense qu'au niveau santé publique, c'est important aussi parce que c'est plus de la peur et ça provoque aussi la maladie, évidemment.
0: Voilà.
3: Donc ils sont d'une importance capitale et c'est pour ça qu'on veut les inscrire au patrimoine immatériel.
0: Voilà. J'allais y venir, mon cher Alain. C'est votre combat. C'est votre bataille. C'est votre combat en ce moment, donc d'essayer d'inscrire au patrimoine de l'UNESCO les bistrots. On en est où alors avec ça ?
3: On en est au plein cœur de la bataille. Notre fiche d'inventaire qui s'appelle, et vous allez voir pourquoi ça va parler par rapport à ce que vient de se dire, ce sont les pratiques sociales et culturelles dans les bistrots et les cafés en France. Et on est au cœur, là, en ce moment. Nous en discutons pleinement pour que le président de la République et la ministre de la Culture, Mme Pégard, prennent leurs décisions dans les jours qui viennent. Ah oui, parce que nous sommes, bien sûr, en concurrence, peut-être avec d'autres dossiers, mais nous savons que notre dossier est profondément légitime, que les Français attendent ça.
0: Alors, dommage, Alain, dommage parce qu'on est en train de vous perdre un petit peu, mais donc on a compris que dans quelques jours normalement le président de la République doit donner et le ministère de la culture donc doivent donner leur réponse pour que les bistrots soient inscrits au patrimoine de l'UNESCO, ce qui permettrait d'avoir un autre zoom
4: et une protection aussi.
0: Une protection sur ces lieux, parce que ça a l'air comme ça, on se dit bon, c'est un bistrot, on va y boire un coup. Non,
5: c'est un lieu de rencontre,
0: un lieu de vie. Et un jour, il faudra qu'on fasse une émission dans un bistrot, comme ça qu'on aille à votre rencontre. Merci Alain. Il est revenu Alain ou non? Ouais, on a un petit peu des galères pour l'avoir. Merci beaucoup, c'est pas grave. Merci Alain Fontaine, donc propriétaire du bistrot Le Mestruet à Paris, directeur de l'association des bistrots et cafés de France. Et donc, je vous rappelle que la fête des bistrots et des cafés, c'est le 4 juin, donc tous au bar.
1: Ouais. On fonce avec Nicolas. Parce que nous, on est pas mal sur les routes avec spectacle, avec cette émission. Et bien, je peux vous dire qu'on en sauve, nous, des bistrots.
0: Les deux, ils en sauvent.
1: Tout notre cachet part dans les bars.
0: Je peux te dire que
1: nous, on soutient le bistrot français, monsieur.
0: Largement. Trop, mais largement. Merci beaucoup. Au revoir. Tiens, un petit jingle.
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0: Est-ce que Anne-Sophie est là?
4: Oui, elle est là.
0: Ça va, Anne-Sophie? Coucou. Tu vas bien, Anne-Sophie?
4: Super. Comme je disais, là, je viens de rentrer du boulot. Là,
0: Tu bosses dans quoi?
4: Je suis infirmière à domicile.
0: Infirmière à domicile. Beau métier.
4: Et là, dernièrement, c'était dur.
0: T'as quoi comme voiture?
4: C'est rigolo. Je viens juste d'en changer une. Là. J'ai une hybride.
0: Hybride. Donc tu mets la clim à fond dans l'hybride ou pas trop, parce que du coup
1: il n'y a
0: plus d'électricité.
4: non, pas trop, la clim ça fait mal à la tête.
0: Ça se passe bien.
4: Et comme on n'a pas d'aide pour l'essence.
0: Il paraît que t'as droit à 50 balles. Tu veux pas les prendre?
4: Au niveau des revenus, faut vraiment déclarer très peu. Nous on bosse beaucoup parce qu'on a beaucoup de charges.
0: Donc du coup t'as même.
4: On n'est pas.
0: Ça n'importe quoi, ma pauvre chérie. Ça va. Les malades sont sympas ou il y a que des cons? Tu peux me dire la vérité. Celle que t'as vue ce matin à 8h, elle est con celle-là, non?
4: Il y a des chouchous.
0: Bon, arrête, insupportable. Ça, c'est bien, le mec. En tout cas, c'est un beau métier. Hein. Franchement, je suis fier de toi.
4: C'est gentil.
0: Mais je t'en prie.
4: J'appelais justement pour donner un peu de bonne humeur parce qu'on n'entendait que des mauvaises nouvelles là. Il faut du bon.
0: Pas avec nous. T'as vu, quoi qu'il arrive, nous on parle de tout, mais toujours avec le sourire. Toujours.
4: Il faut. Puis là, vous voyez, je viens de rentrer chez moi et là, on va se faire la fête des voisins avec tous les voisins.
1: C'est pas vrai.
0: Tu t'entends bien avec tes voisins?
4: Ouais, on a des voisins top. Et tous les ans, on fait notre petite fête des voisins et franchement, c'est super sympa. Et il faudrait le faire partout, ça justement pour faire vivre un peu plus les gens dans les villages.
0: Donc la fête des voisins, c'était hier, mais vous le faites aujourd'hui. Tu vas apporter quoi? Des curlis? Tu vas apporter des curlis?
4: Comme je bossais, c'était le mari qui était de corvée, c'est salade de pommes de terre avec des œufs, des petits oignons rouges.
0: C'est pas mal. Merci d'être passé nous voir. Merci d'être passé nous voir. Je te souhaite une belle fête des voisins et merci de ton travail. Merci pour ton travail. Hein. Merci beaucoup.
1: Et Anso, pour la fête des mères, on va peut-être te couvrir de fleurs.
0: Voilà, on te rappelle demain, c'est le tirage au sort vers 12h50. Merci, prends bien soin de toi. Dans un instant, on parle de quoi avec toi, mon bon Nicolas?
1: Eh bien, on va parler d'une des plus belles femmes du monde, Poupoupidou.
0: Je vois à peu près. Alice Sapritch. Juste après, Jérémy Frérot et...
1: Adieu.
0: Adieu.
1: C'est gay. Bon, adieu.

0: frérot.
1: Et bah adieu.
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1: Oui, ah, il est là, quand il y en a mal, il y a mal à Malabeuf. Nicolas Malabeuf, notre enfant de la télé, alors mon bon Nicolas.
4: Eh bien, lundi, nous fêterons un centenaire, ouais. Les 100 ans d'une icône.
1: Incroyable. 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
4: 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Et oui, Marilyn Monroe, de son vrai nom Norma Jean Baker, elle aurait fêté son 100e anniversaire lundi. Et alors au début, sa carrière ne prend pas. Elle est mannequin pour des publicités et au Texas, elle devient même reine honoraire du festival des artichauts. Ça démarrait très doucement. Puis Marilyn accède à la gloire et au Nouvel An 56, Marilyn et son compagnon Arthur Miller participent à un bal à New York. Le journaliste français Pierre Crenès est sur place et il va à leur table les interroger.
5: Parmi les invités ce soir, monsieur et madame Miller, Arthur Miller et Marilyn Monroe.
1: Oh,
5: well, Mrs. Yeah. Miller, do you speak French? Est-ce que vous parlez français?
6: No, I'm sorry, I don't. My husband does.
5: Not a word?
6: Oui.
5: Oui, oh, that's good. Do you enjoy the ball tonight?
6: Oh, yes.
5: Beautiful. Well, you can say oui. That's why I asked the question. Merci. Monsieur Miller, vous parlez français, je crois.
7: Non,
4: bon, fallait pas l'emmerder, lui.
1: Ah oui, non.
4: Et alors, en 60, elle tourne avec Yves Montand dans Le Milliardaire. Pendant le tournage, les couples Montand s'ignoraient et Monroe Miller partagent des bungalows voisins.
7: Oh là là.
4: Mais Simone part à Rome tourner un film. Miller est dans le Nevada et donc démarre une relation secrète entre Montand et Marilyn. Voilà comment Montand parlait de Marilyn.
8: Comment est-ce de travailler avec Marilyn Monroe?
9: Écoutez, c'est difficile de vous l'expliquer, Marilyn Monroe. D'abord, on n'explique pas Marilyn Monroe, on la voit, c'est beaucoup plus agréable, je crois.
7: Oh là là.
9: Je disais que c'était formidable qu'un seul prénom, Marilyn, soit connu dans le monde entier, vraiment d'une façon colossale.
4: Marilyn avait déclaré à la presse, après mon mari ex aequo avec Marlon Brando, je trouve qu'Yves Montand est l'homme le plus séduisant que j'ai jamais rencontré.
7: Oh, wow. Donc,
4: un autre homme dans sa vie, et pas n'importe qui, un président, mai 62 au Madison Square Garden, une soirée est organisée pour le 45e anniversaire du président Kennedy. Marilyn arrive ivre au champagne avec une heure de retard, un peu comme nous parfois dans cette émission, et elle se met à chanter devant 15 000 personnes.
10: Happy birthday to you.
4: On sent qu'elle était un peu Et alors ce fut sa dernière apparition publique. Marilyn portait une robe couleur chair avec 2500 cristaux créés par le couturier français Jean-Louis Berthaud. Mais la robe était tellement serrée qu'elle ne pouvait plus marcher. Marilyn avait ensuite appelé la première dame Jackie Kennedy pour lui dire qu'elle voulait épouser son mari. Jackie avait déclaré la vie est trop courte pour se soucier de Marilyn. Et alors seulement 3 mois plus tard, en août 62, après une dernière balade sur la plage de Santa Monica, Marilyn perd la vie chez elle à 36 ans avec le combiné téléphonique dans sa main. Au lendemain de sa mort, un journaliste français va à la rencontre de la secrétaire de Marilyn Monroe pour l'émission 5 colonnes à la une. Elle nous en apprend un peu plus sur l'intimité de l'actrice.
11: Mais combien de temps passait-elle à faire sa toilette?
12: Nue, elle était toujours nue dans la maison.
1: Ah oui, à poil.
12: Toujours nue, 6 heures, 7 heures, 9 heures.
1: À poil.
12: Toute la journée.
1: À poil.
12: Vraiment, je n'exagère pas, toute la journée.
1: Elle
12: était à poil. Elle a fait le déjeuner, mangé les œufs,
1: mais à poil.
12: Un verre du lait, pas du café, jamais, jamais du café. Toute la journée, elle était devant le miroir.
4: À poil. Et le petit potin, bien, Marilyn Monroe a fait de la chirurgie. Esthétique, elle s'est faite refaire le bout du nez et le menton.
1: Bah, merci beaucoup, mon cher Nicolas. Donc, 100 ans demain,
4: 100 ans.
1: Du coup, elle sera éternellement belle. Voilà, c'est ça qui est pas mal. Est-ce que vous connaissez le café des aidants?
4: Ah non.
1: Tant mieux, on en parle juste après ça, là.
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1: De retour ici, c'est Willy vient déjeuner chez vous. On passe à table tous ensemble le samedi et le dimanche en direct entre midi et 13h. Mais vite, ce sont les 5 dernières minutes.
7: Oh, ah dépêche-toi.
1: Oui, là en plus. Alors place à la bonne initiative du samedi. On reste d'une certaine manière dans le domaine des bistrots et des cafés. Bonjour Stéphanie Poisson.
14: Bonjour à tout le monde.
1: Bonjour toute seule. Bienvenue ici. Vous êtes responsable de la plateforme de répit ADMR dans l'Aube. C'est quoi l'ADMR?
14: Exactement.
1: C'est quoi l'ADMR?
14: En fait, c'est un service, une association
0: association qui propose des services pour les personnes fragiles, vulnérables, comme une aide à la toilette, aide au repas, de soins relationnels, etc.
1: Très bien. Là aussi, c'est un métier essentiel que vous faites. Et donc, pour la deuxième année, pour la deuxième année, vous proposez le café des aidants. Alors, de quoi s'agit-il ?
0: Alors, j'avoue que ça fait un peu plus que deux ans, pour le coup. Oui, un peu plus que deux ans. Après, on en a monté au fur et à mesure sur différents territoires de l'Aube. Donc, en effet, il y a 6 cafés des aidants dans l'Aube, beaucoup sur le territoire, sur les territoires ruraux, et un sur l'agglomération troyenne. Et en fait, l'idée, c'est de proposer un temps mensuel pour les proches aidants. Voilà. Donc, les proches aidants, si je me permets un petit peu la précision, c'est des proches, le plus souvent un membre de la famille, mais ça peut être un voisin qui accompagne une personne fragile dans les actes essentiel de la vie quotidienne.
1: Voilà. C'est-à-dire qu'effectivement, quelqu'un, si vous êtes le fils ou d'une personne malade, bah déjà vous êtes un aidant, quoi.
0: Exactement. Voilà. Beaucoup, en effet, ne se considèrent pas comme tels. Mais en effet, je vous remercie pour l'émission. C'est important que certaines personnes se rendent compte qu'ils sont aidants et qu'ils ont accès à des dispositifs qui peuvent les aider.
1: Voilà. Et donc, les cafés des aidants, c'est quoi ? Donc, c'est un lieu, on se rend compte et puis on parle à cœur ouvert, on dit les choses, les bonnes, comme les moins bonnes, quoi.
0: Exactement. C'est un groupe de parole, pour le coup, qui regroupe, on a jusqu'au maximum 10 aidants pour qu'on puisse un petit peu échanger entre eux sur des thèmes, comme savoir qu'est-ce qu'être aidant, comment faire attention à ses besoins, quels sont les dispositifs qui existent pour les aider, notamment par exemple les travailleuses médico-sociales du secteur. Donc voilà, on leur propose un temps pour éviter d'être isolé et éviter d'être épuisé.
1: Voilà. Quand on est aidant, est-ce qu'on accepte facilement d'être aidé ?
0: Alors j'avoue que non, c'est la grosse problématique. Les aidants en général arrivent quand ils sont déjà presque épuisés, voire épuisés complètement. L'idée c'est vraiment d'essayer d'être dans la prévention, mais en général je suis l'épouse, donc en gros c'est à la vie et à la mort.
1: C'est ça, voilà.
0: Dans la santé comme dans la maladie, comme dirait pour le coup.
1: Et donc c'est quoi alors la principale chose qu'on vous, j'allais dire la principale doléance qui revient, c'est quoi ? C'est la fatigue, c'est se sentir parfois pas aidé, pas soutenu ?
0: C'est l'absence de répit. Ouais. Parce que quand vous avez une personne qui a une maladie d'Alzheimer, pour prendre la plus connue, qui se relève plusieurs fois par nuit, qui pose la question, qu'est-ce qu'on fait, qu'est-ce qu'on va manger à longueur de journée, pour le coup, en effet, c'est compliqué. Donc, en effet, le répit et l'absence de soutien, parce qu'on a quand même beaucoup de personnes qui sont isolées. Et quand on a un proche atteint d'une maladie, en général, les relations sociales sont diminuées.
1: Voilà, c'est ça. Vous organisez le Café des aidants à quel rythme ? Alors, comment c'est quoi le truc ? Comment ça se passe ?
0: Une fois par mois.
1: Une fois par mois.
0: D'octobre à juin.
1: Ouais.
0: Et en fait, pour ne pas les perdre pendant la période estivale, en fait, on propose des sorties estivales.
1: Très bien.
0: Là, par exemple, ils vont aller à Nigloland fin juin.
1: Ouais.
0: Donc, c'est un parc d'attractions qu'il y a dans le département.
1: C'est
0: Nigloland.
1: C'est Nigloland. C'est pas Nigoland, parce que j'en ai deux de Nigo là qui m'accompagnent. C'est pas un parc sur Nicolas et Fabien. Ça n'a rien à voir.
0: Non, là, c'est plutôt des hérissons.
1: C'est pas nous. Donc, c'est vachement bien que vous fassiez ça. Vachement bien. Et je précise que le Café des aidants, voilà, c'est un concept qui est breveté et qui est national.
0: Oui,
1: c'est partout. Ça existe partout en France.
0: C'est ce que j'allais dire. C'est un label national qu'on a décidé, nous, de déployer dans notre plateforme de répit.
1: C'est très, très bien. C'est une très belle idée. Voilà, bravo. On voulait vous faire un petit coucou parce qu'on sait à quel point tout le monde peut être aidant, effectivement, et parfois c'est compliqué.
0: Un quart des Français.
1: Merci beaucoup Stéphanie Poisson. Donc vous organisez des cafés des aidants. Merci infiniment. Voilà mes amis, j'ai fini.
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1: Merci à toute l'équipe. Passez une belle journée ici et pas ailleurs. Tout de suite, c'est ma France Weekend version économie. Et nous, on se retrouve demain, Annie. Passez une belle journée, il est tout pile 13h.
15: Bonjour à toutes et tous, bienvenue dans ma France Weekend. Alors le samedi, l'équipe de Paris City des économies est sur le pont pour votre pouvoir d'achat. Dans 5 minutes, on va déménager ensemble et voir tous les trucs et astuces pour les petits budgets. Mais d'abord, l'actu de ce samedi. Bonjour Benjamin Mathieu.
16: Bonjour Valère, bonjour à tous. Une deuxième coupe aux grandes oreilles, c'est l'objectif du PSG qui joue dans 5 heures. Une deuxième finale consécutive de Ligue des Champions. Les Parisiens qui peuvent compter sur 20 000 supporters à Budapest, comme Jonathan. L'année dernière, il était à Munich et pour se porter chance, mais il refait exactement les mêmes gestes que lors de la finale gagnée il y a tout pile un an.
17: J'ai retrouvé responsable du fan club Singapour et je lui ai montré, regarde, l'année dernière, à presque il y a 12 mois, à une heure près, on a fait la photo tous les deux. Donc là, on a refait encore tous les deux pour célébrer en espérant que ça nous porte chance. Ce petit gris-gris.
16: Romain Beydoux, c'est vous qui avez rencontré ce fan superstitieux. Vous nous faites vivre ce rendez-vous ô combien important. Depuis la capitale hongroise, vous êtes dans la fan zone du PSG. On imagine qu'elle est déjà en ébullition.
18: Oui, effectivement, bonjour Benjamin, bonjour à tous. Et effectivement, c'est une fan zone avec que des couleurs rouge, bleu. Le Paris Saint-Germain est partout, chacun a son maillot. Ce qui est assez sympathique de voir, c'est que chacun a sa petite superstition, à l'image de Jonathan qu'on a écouté juste avant. Dans le choix du maillot qui allait être mis, à chaque fois c'est un choix spécial, soit c'est un maillot porte-bonheur qui a suivi tout le parcours du Paris Saint-Germain cette année, soit c'est un maillot que les supporters portaient l'an dernier pendant le match. C'est une ambiance assez festive dans cette fan zone de Budapest. On est juste en face de la Puskás Arena, qui est le stade dans lequel se passera la finale de la Ligue des Champions entre le PSG et Arsenal. Il y a eu tout à l'heure des anciens joueurs, Javier Pastore, notre consultant Eric Rabessandratana qui était là, le consultant de ICI, et puis les anciens joueurs, des concerts, bref, la fête. Tout le monde se met en ambiance avant de partir pour le stade. Le départ pour le stade sera à peu près vers 15h pour ensuite encourager les Rouges et Bleus, le Paris Saint-Germain, dans cette quête de la deuxième étoile, la deuxième victoire en Ligue des Champions.
16: Merci beaucoup Romain. Je souhaite le retrouver ce soir dans le même état que l'année dernière, en apesanteur, sur un nuage, un peu hagard même. Il commente les matchs du PSG sur ICI Paris Île-de-France depuis, on va dire, quasiment la création du club. Bruno Salomon, bonjour.
19: Bonjour Benjamin, mais ça va pas,
16: on est en forme, hein, vous savez, on est motivé dans ce studio. J'ai revêtu moi aussi mon maillot du PSG. Alors le PSG qui rêve de rentrer dans la légende du football européen en rentrant dans le club très fermé, des clubs qui ont remporté le titre deux fois de suite, c'est très rare.
19: Ouais, au 21e siècle, il n'y a même qu'un seul club qui a réussi à faire cet exploit, c'est le Real Madrid. Et il n'y a que 8 clubs en Coupe d'Europe dans cette Ligue des Champions, ancienne et nouvelle formule, qui ont réussi à décrocher ce titre par deux fois consécutivement. Et le PSG peut donc le faire ce soir. Alors, ça s'annonce peut-être un petit peu plus ardu que face à l'Inter Milan. L'Inter Milan qui, pendant 21 jours, s'était un petit peu déchiré avant d'arriver face au PSG la saison dernière. Là, cette fois-ci, Arsenal arrive en ordre de bataille. C'est du métal très lourd, c'est de l'acier trempé, cette équipe d'Arsenal. Ça défend très fort, ça marque pas mal de buts, il va donc falloir se méfier du côté du PSG, mais le PSG a des clés, on le sait, les Gvara, les Dembélé, les Doué seront là, présents aujourd'hui pour cette rencontre, et pourquoi pas décrocher la deuxième étoile que tous ces supporters autour de nous, aujourd'hui, rêvent de décrocher.
16: Merci Bruno et Romain, on vous retrouve dans une petite heure pour l'antenne en édition spéciale sur ICI Paris Île-de-France. Le match est bien évidemment à 18h, vous êtes à Budapest. Et puis au Parc des Princes, 48 000 supporters parisiens vont suivre le match sur écran géant. Côté sécurité, les forces de l'ordre mobilisées en nombre avec 8 000 policiers et gendarmes. C'est 2 500 de plus que l'année dernière afin d'éviter les débordements après le titre de l'an passé. Mais aussi 16 000 dans tout le territoire, dans toute la France, car les fans du PSG sont un peu partout en France. Un dispositif de sécurité exceptionnel, équivalent aux Jeux Olympiques de Paris 2024. C'est un feu d'artifice et une grande soirée de musique classique suivie dans toute la France à la télévision. Les festivités du 14 juillet dans la capitale sont avancées à la veille, au 13 juillet. C'est le maire de Paris qui l'annonce afin de permettre le respect nécessaire pour le temps national de commémoration des 10 ans de l'attentat de Nice, dit Emmanuel Grégoire. Cette attaque qui avait fait 86 morts, 458 blessés sur la promenade des Anglais. C'est un immense perte, le sociologue, anthropologue et philosophe Edgar Morin, mort hier à 104 ans, l'apprend ce matin, résistant pendant la Seconde Guerre mondiale. Il a été toute sa vie, en fait, une vie d'humaniste, tout comme de résistant à destination des jeunes. C'était encore le cas sur France Info alors qu'il fêtait son centenaire.
20: La Terre est menacée. Nous avons mille menaces avec des conflits, les fanatismes, les refermetures sur soi, etc. Donc, il y a des causes absolument magnifiques qui sont pour les jeunes, c'est-à-dire la défense de la Terre, la défense de l'humanité, c'est-à-dire l'humanisme. Moi, je dis aux gens, aux jeunes, prenez parti pour les forces positives, les forces d'union, d'amour, et luttez contre toutes les forces de destruction, de haine et de mépris. Voilà ce que je dis.
16: Le très beau message d'espoir d'Edgar Morin. Et puis une grosse galère pour 841 passagers à bord de deux trains Trenitalia la nuit dernière. Ils ont été bloqués vers 23h45 en raison d'un problème d'infrastructure entre Lyon et la Côte d'Or. Ils ont passé la nuit à bord et n'ont pu repartir que ce matin en direction de Paris.
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16: 13h05 sur ici, c'est Ma France Weekend avec Valère Coréard. Bonjour.
15: Bonjour et bienvenue dans votre magazine Ma France par ici des économies. Alors notre objectif, chaque semaine, c'est toujours le même, vous redonner du pouvoir d'achat. Et aujourd'hui, on va déménager ensemble, mode de transport, frais cachés, assurance, carton, outils, on va tout vous dire avec notre invité. Bonjour Timour Ajuri.
21: Bonjour Valère.
15: Vous êtes journaliste pour Merci pour l'info, c'est un média en ligne notamment, mercipourlinfo.fr. Et puis c'est aussi un média dans les kiosques d'ailleurs, on trouve, c'est un magazine.
21: C'est un magazine, oui.
15: Voilà, je vous propose pour commencer de répondre à cette première question de Daniel qui m'a écrit sur mon mail parici-les-économies@radiofrance.com. Pour vous la poser à vous, Timour, cette question, quelles sont les aides pour les personnes âgées qui veulent ou doivent déménager ?
21: Alors, la bonne nouvelle, c'est qu'il y a beaucoup d'aides. Ah. Votre caisse de retraite, par exemple, peut vous accorder une aide. Il y a beaucoup de caisses de retraite qui peuvent verser des aides au déménagement. Il y a des aides de collectivité aussi, par exemple, votre mairie, votre conseil communal d'action sociale, par exemple, vous pouvez aller le voir. Le fonds de solidarité pour le logement de votre département aussi peut vous verser une aide au déménagement. Alors, tout ça, c'est soumis à condition, donc il faut se renseigner et il faut chercher.
15: Oui, c'est souvent d'ailleurs le cas pour les aides. On va refaire le point tout à l'heure. Il faut chercher, il faut se renseigner. Mais là, on a noté, il y a quand même des options pour Daniel. Alors, Timour Ajuri, vous êtes journaliste pour Merci pour l'info. On va évoquer tous les sujets en utile autour du déménagement, le transport, les professionnels, les assurances, les cartons, les arnaques, les abonnements aussi, en commençant peut-être par le vrai coût d'un déménagement en 2026. Est-ce que vous pouvez nous dire si ça coûte cher, si on prend tout en compte, le départ, l'arrivée, les équipements, transport, abonnement, tout ça, combien ça coûte de déménager ?
21: Alors, évidemment, tout dépend si vous faites le déménagement tout seul avec des amis, si vous louez un véhicule, si vous faites appel à une entreprise. Après, Merci pour l'info, on a essayé de faire des estimations. Par exemple, si vous déménagez donc d'un deux pièces de 40 mètres carrés à moins de 20 km. Donc, si vous déménagez avec des amis et vous louez un véhicule, ça vous coûtera juste 100 à 300 euros. Un peu plus si vous louez un camion avec un chauffeur et un manutentionnaire et faites appel à un manutentionnaire. Et là, si vous choisissez une entreprise de déménagement, là, ça pourra monter jusqu'à 1200 euros en fonction de la formule. Donc, vous voyez, c'est assez large, quelques centaines, un peu plus de 1000 euros pour un deux pièces.
15: On va commencer par le commencement. Timour, comment on transporte nos meubles, justement, d'un point A à un point B, soi-même ou avec un professionnel pour faire vraiment le moins cher possible?
21: Alors évidemment, le moins cher, c'est quand on fait tout soi-même et avec l'aide de proches. Vous pouvez louer un véhicule aussi ou faire prêter un véhicule. Si vous devez vous louer un véhicule, donc vous pouvez aller voir un loueur, vous pouvez voir une grande surface, vous pouvez utiliser certaines applis aussi de covoiturage de colis. Donc il y a plusieurs solutions. Après, faire appel à une entreprise, c'est la solution la plus chère aussi, c'est la solution qui vous, a priori, vous causera le moins de tracas.
15: C'est ça, parce que parfois, on veut tout faire soi-même. Enfin, on prend aussi le risque d'abîmer, de pas faire ça dans les règles de l'art, et à la fin, ça peut coûter cher.
21: C'est ça. Finalement, c'est peut-être une bonne solution de faire appel à un professionnel, à choisir évidemment avec attention. La clé dans le déménagement, c'est de s'y prendre suffisamment à l'avance, dans l'idéal évidemment, d'y consacrer du temps à la préparation, Valère.
15: Ouais, bien sûr. Peut-être revenir sur les aides au déménagement. Vous en avez cité quelques-unes. J'avais découvert d'ailleurs sur votre site que la CAF aussi pouvait nous aider.
21: Oui, alors la CAF peut vous aider, votre caisse de mutualité sociale agricole aussi si vous êtes affilié à la MSA. Après, ce sont des aides assez dont les conditions sont assez strictes. Oui. Par exemple, il faut percevoir l'aide personnalisée au logement. Il y a aussi une aide d'Action Logement pour les salariés. Il y a la prestation de compensation du handicap pour les personnes qui ont certains handicaps qui nécessitent des aménagements chez eux. Il y a les collectivités, il y a les caisses de retraite. Donc tout ça, c'est à regarder suffisamment à l'avance.
5: C'est là l'intérêt d'anticiper, c'est ce que vous nous disiez tout à l'heure, à la fois pour l'organisation, mais aussi pour le financement, hein, en définitive. Voilà. Est-ce que c'est vrai qu'on peut aussi se tourner vers son entreprise pour essayer d'obtenir un soutien dans ce déménagement?
21: Oui, alors c'est possible. Donc certaines entreprises versent des aides à leurs salariés, en particulier si le déménagement a un motif professionnel, ça peut être même prévu par votre convention collective. Et puis certaines entreprises même ont des partenariats avec des déménageurs ou avec des loueurs de véhicules, donc ça peut être intéressant pour avoir un rabais sur le prix de leurs prestations. Donc tout ça, vous pouvez regarder, vous renseigner auprès de votre direction, de votre service RH. Et puis, des conventions collectives aussi imposent des jours de congé spécifiques au profit des salariés qui déménagent.
5: Okay.
21: Donc, ça, c'est une bonne chose. Ça s'ajoute à vos congés payés.
5: Donc, on va voir son employeur. On dit, voilà, là, je vais déménager à telle date. J'imagine qu'on peut fournir une preuve, ancien domicile, nouveau domicile, par exemple. Et là, on peut avoir 1, 2, 3, 4 jours de congé en plus de nos congés payés.
21: Voilà, c'est super. Et si vous voulez donc vous faire une longue période pour avoir tout le temps déménagé, vous pouvez ajouter des congés payés. Et c'est super.
5: Alors, si on décide de faire le déménagement soi-même. Vous l'avez dit, il faut bien se préparer, Timour. Et puis, il y a aussi la question du camion, si on veut se débrouiller. Première question, comment définir la bonne taille du camion? Parce que, alors, à chaque fois, on entend 9 mètres cubes, 12 mètres cubes. Moi, j'y comprends rien. Uh-huh. Et j'ai beaucoup de mal, surtout, à me dire, bah là, j'ai tant de mètres cubes de meubles chez moi. C'est très difficile, je trouve.
21: Oui. Bah, alors, un véhicule, en fait, vous. Donc, la contenance d'un véhicule, comment ça se calcule? C'est en mètres cubes. Et il y a une méthode toute simple pour calculer le volume dont vous avez besoin. C'est de diviser par 2 la surface de votre logement actuel. Donc, par exemple, si vous avez un 50 mètres carrés, vous avez besoin, a priori, d'un camion de 25 mètres cubes. Après, c'est pas une règle absolue. Si vous avez plus ou moins d'objets, vous pouvez ajuster. Mais disons que c'est un bon point de départ.
5: Et pour trouver le camion, alors, parce qu'on en a évidemment pas tous un, qu'est-ce que vous nous conseillez de faire pour avoir un camion sur 1 jour, 2 jours sans se ruiner?
21: Oui. Alors, vous avez évidemment donc les loueurs habituels, les grandes surfaces. Et puis, il y a des applications qui vous permettent de trouver donc des services de covoiturage, des covoiturages de colis. Donc, par exemple, cocoli.fr, bring4you.com. Donc, le principe, il est tout simple. Vous publiez votre demande. Et puis, il y a un particulier ou une entreprise de transport qui fait le trajet pour vous.
5: Et d'ailleurs, il faut être bien entouré, hein, avoir de vrais amis en forme si possible, et puis si on n'en a pas, il y a des plateformes collaboratives pour se faire aider pour pas trop cher.
21: Oui, donc il y a des applications de mise en relation, donc par exemple Allo Voisin, TaskRabbit.com, NeedHelp.com. Alors il peut s'agir simplement d'une aide pour porter vos meubles, vos affaires. Il peut aussi s'agir d'un chauffeur pour un camion. Donc après, donc faut bien vérifier que toutes les prestations que vous souhaitez avoir prises en charge sont prévues, discuter avec les personnes. Après, je note que cette solution, donc c'est pas l'idéal, parce que si les personnes se blessent ou créent des dégâts, vous pouvez être considéré comme responsable. Pareil, si vous trouvez des annonces en ligne avec des personnes qui proposent leurs services sur le Bon Coin, par exemple, faut faire attention, et faire attention aussi aux personnes avec qui vous échangez. Donc, dans l'idéal, parler de vive voix avec elles, et surtout ne verser aucune somme d'argent avant de l'avoir rencontré, et si possible avant la prestation.
5: On parle déménagement aujourd'hui avec Timour Ajoury, journaliste pour le média Merci pour l'info. Timour, est-ce qu'il vaut mieux privilégier certaines périodes pour déménager si on peut choisir?
21: Oui. Alors, l'idéal, c'est mieux de faire un déménagement l'automne et l'hiver. Inversement, déménager le week-end, c'est pas forcément une très bonne idée, en les fins et les débuts de mois. Et puis, l'été et les vacances scolaires aussi, c'est pas l'idéal, même si, dans la pratique, peut-être que vous avez besoin de déménager dans les prochaines semaines, Valère.
5: On est bien d'accord. Et puis les cartons aussi, ça peut vite faire un budget. Est-ce que vous avez des bons plans pour trouver des cartons pas chers, voire gratuitement? Qu'est-ce que vous nous conseillez?
21: Oui, vous avez une solution gratuite toute simple, c'est d'aller voir les supermarchés près de chez vous, les petits commerces, les centres commerciaux pour récupérer des cartons gratuits. Et puis, vous pouvez demander à des proches d'en faire de soi-même. Vous pouvez aussi récupérer les emballages des objets justement que vous voulez déménager.
5: En tout cas, c'est important de bien emballer, de bien ranger, parce qu'encore une fois, il peut y avoir de la casse. Et là, quand on fait soi-même, c'est de l'argent jeté par les fenêtres.
21: Oui, tout à fait, tout à fait. Oui.
5: Comment choisir un professionnel si on décide de passer par des professionnels, notamment parce qu'on a des meubles qui ont une certaine valeur, parce que tout simplement on n'est pas entouré, qu'on n'a pas la forme, la force pour le faire soi-même. Comment est-ce qu'on choisit un bon déménageur ?
21: Alors, déjà, il faut savoir que le métier de déménageur, c'est un métier, c'est une profession réglementée.
5: D'accord.
21: Donc, vous devez vérifier que les déménageurs que vous sollicitez sont bien inscrits dans différents registres. Dans l'idéal, alors ça, ils n'ont pas l'obligation de le faire, mais vous pouvez regarder s'ils sont bien inscrits à la chambre syndicale du déménagement ou à l'organisation des transporteurs routiers européens. Mmh. Et puis, pour trouver les meilleurs prix et les services qui vous conviennent le mieux, regardez bien les devis que les déménageurs doivent vous proposer.
5: On en demande plusieurs déjà, on compare.
21: Oui, voilà, c'est bien de comparer, ils ont l'obligation de vous en proposer gratuitement. Et puis vous pouvez aussi comparer en utilisant des outils en ligne. Par exemple, à Merci pour l'info, on a vu que un courtier en déménagement, Next Tourist, propose des outils assez simples d'utilisation pour pouvoir comparer très facilement.
5: Donc comparateur en ligne, ça c'est pas mal. On demande plusieurs devis, on les compare. Éventuellement, on questionne le professionnel s'il y a quelque chose qu'on comprend pas. Est-ce que l'assurance est forcément inclus dans la prestation ?
21: Alors, si c'est un professionnel, a priori, il vous proposera une assurance. Après, il peut y avoir une assurance basique ou une assurance un peu plus large. C'est à vous de voir. Après, si vous faites le déménagement vous-même avec des amis, je vous conseille de bien regarder votre assurance multirisque habitation et s'il y a des exclusions, vous pouvez appeler votre assureur et puis voir si vous pouvez ajouter une extension.
5: Et puis, bien penser à faire l'état des lieux avant et puis à bien vérifier une fois que les meubles ont été déposés par le professionnel, parce que c'est là que ça joue, c'est là qu'il faut déclarer s'il y a eu un sinistre.
21: Absolument, absolument. Ouais. Donc, n'oubliez pas, une fois que les meubles sont livrés, de bien regarder si éventuellement il y a des dégâts, si des objets manquent. Vous pouvez faire des réserves tout de suite et après faire une contestation, envoyer des recommandés éventuellement, mais avant vous pouvez contacter le service client. Oh, voilà.
5: En tout cas, le faire dans les temps. Et puis, déménager, c'est parfois gagner en place, hein, changer de configuration. Alors, il faut s'équiper aussi parfois. Et quand on a un budget très serré, c'est pas évident. Bonjour, Hakim Baka.
8: Bonjour.
5: Vous êtes cofondateur de Give, c'est give.com. Give, c'est G-E-E-V. Présentez-nous ce site internet, s'il vous plaît.
8: Give, c'est une application de don d'objets entre particuliers. Donc, le principe est très simple. C'est de pouvoir donner une seconde vie localement, facilement, via le don. Donner une seconde vie à tous les objets dont on ne se sert plus. Et évidemment, pendant le déménagement, on découvre plein d'objets dont on ne se sert pas.
5: Vous appelez donc au réflexe de donner plutôt que jeter, recevoir plutôt qu'acheter. On n'est plus trop habitué à tout ça. Hein.
8: Alors, on n'y est plus trop. Exactement, on n'est plus trop habitué. Alors que finalement, on revient à l'essentiel. On revient à des usages qui sont millénaires. On n'invente pas le don. On le digitalise à la limite. Nous, en fait, on vient vraiment avec le don digitalisé, du coup, avec Give. Dans un complément de plein d'usages qui sont maintenant très populaires, en complément de la vente, en complément du don aux assos. Voilà, tout ce qu'on veut éviter, nous, c'est que des objets qui puissent être utilisés finissent aux encombrants, dans les déchetteries ou dans nos caves et greniers.
5: On fait une spéciale déménagement aujourd'hui. Qu'est-ce qu'on peut trouver de sympa en ce moment alors sur l'application Give, si on a besoin on a prévu de déménager et c'est un petit peu plus grand que le point de départ?
8: Alors, en fait, ça fonctionne dans les deux sens, c'est-à-dire que c'est bien de se désencombrer au moment d'un déménagement. Ouais. En fait, ce qu'il faut éviter, c'est toujours cette petite phrase qui rentre dans notre tête, qui est « ça peut toujours servir » ou « alors je verrai quand je verrai dans le nouvel appartement ou dans la nouvelle maison ». Donc, quand on déménage, il faut faire très attention, parce que emporter des objets dont qu'on n'utilise plus, ça a de l'argent, c'est aussi de l'énergie. Des fois, on loue une camionnette et finalement, il vaut mieux économiser un peu la force de ses bras. Et après, pour l'emménagement, y a plein d'objets sur Give. C'est-à-dire, on retrouve vraiment tous les objets qu'on peut retrouver dans un habitat français typique, hein, des meubles, de l'électroménager, du petit électro, des vêtements, enfin beaucoup, des jouets, beaucoup beaucoup de choses, vraiment beaucoup, exactement ce qu'on pourrait retrouver d'ailleurs sur un site de vente. Et ça peut être effectivement à la fois de la conso responsable. D'ailleurs, j'emménage dans un nouveau logement, je dois m'équiper d'une commode, pourquoi ne pas la récupérer en seconde vie gratuitement plutôt que de l'acheter. Et voilà, finalement, on est sur une conso aussi bon plan. Parce que voilà, on est tous au courant de toutes les difficultés de pouvoir d'achat qu'on a tous. Donc voilà, donc ce petit bonus de pouvoir d'achat à l'emménagement qui coûte en général très cher, ça fait toujours du bien.
5: Give.com pour en savoir plus. Merci beaucoup à Kim Baka. Vous êtes le cofondateur donc de cette application et puis dans les solutions pour trouver du matériel, que ce soit la remise en état, les aménagements, le déménagement lui-même. Il y a les bricothèques, c'est comme une bibliothèque mais pour les outils. On va vous expliquer ça dans un instant.

0: Pink Floyd, Another Brick in the Wall sur votre radio locale ici.
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0: En version magazine, le thème aujourd'hui, on déménage ensemble, mode de transport, frais cachés, assurance, carton, outils, avec notre invité Timo Rajuri, journaliste pour le média Merci pour l'info, qu'on retrouve sur mercipourlinfo.fr. Et J'ai le vent, chargé de liens sociaux pour la régie de quartier du 19e arrondissement de Paris, vient de nous rejoindre. Bonjour.
3: Bonjour.
0: Alors, on vous a invité parce que vous êtes, j'allais dire à la tête, en tout cas, vous êtes en responsabilité sur un projet qui est très intéressant et qui n'est pas singulier et seulement, qui n'existe pas que sur Paris. C'est une bricothèque. Mais qu'est-ce que c'est une bricothèque ?
3: Alors, la bricothèque, en fait, c'est comme une bibliothèque, sauf qu'au lieu d'emprunter des livres, on va emprunter des outils. Nous, par exemple, on va avoir une variété d'outils, des perceuses, visseuses, des décapeurs thermiques, des ponceuses, et puis aussi des petits outils comme des clés à molette, des tournevis, voilà. Ça fonctionne chez nous. C'est un emprunt qui est gratuit. En adhérant juste à la régie de quartier du 19e.
0: Pour avoir regardé les bricothèques un peu partout en France, c'est à peu près toujours le même principe. Soit c'est la gratuité, soit c'est vraiment de la location quasi à un prix symbolique. On est d'accord, J'ai le vent, c'est un bon plan pouvoir d'achat, évidemment, il n'y a pas mieux, mais c'est aussi un bon plan écologique.
3: Oui, bien sûr, parce qu'en fait, ça va permettre de limiter son impact sur l'environnement en n'achetant pas des outils qui seront a priori peu utilisés, car on sait que les travaux dont on a besoin lors d'un déménagement, on n'en aura sûrement pas besoin à d'autres moments.
0: Et est-ce que ces outils sont tous en bon état de marche ? Il y a une vérification qui est faite par l'équipe ? Parce que c'est vrai que parfois on peut se dire, oui, mais bon, si c'est pour avoir des outils de seconde zone, non, moi je veux du bon matos.
3: Oui, bien sûr. Nous, on a effectivement notre chargé d'accueil qui s'occupe de vérifier que tout marche bien. C'est d'ailleurs pour ça qu'on a un dépôt de caution lors de l'emprunt et qui va vérifier si le matériel est en bon état avant de le passer aux nouvelles personnes. Je me permets de dire aussi que chez nous, c'est réservé aux habitants du 19e arrondissement de Paris, mais que bien sûr, il y a beaucoup d'autres bricothèques, comme vous l'avez dit, qui existent en France et il y en a sûrement près d'où habitent les auditeurs.
0: Oui, il y en a un petit peu partout en France, alors pas suffisamment, mais enfin, il faut bien que ça se développe, mais ça vaut le coup d'aller faire une petite recherche sur Internet et de voir s'il y en a une autour de chez vous. Une dernière question, J'ai le vent, d'où viennent les outils ?
3: Alors, chez nous, les outils sont achetés à la bricothèque. Après, il y a des possibilités de dons, je pense à d'autres endroits. Nous, on a aussi un espace de dons qui fonctionne, mais qui est plutôt séparé. Généralement, nous, c'est des achats.
0: Voilà, ça s'appelle donc une bricothèque, et vous l'avez très justement dit, c'est comme une bibliothèque, mais avec des outils. Merci beaucoup, J'ai le vent, chargé de liens sociaux pour la régie de quartier donc du 19e arrondissement de Paris. Et puis, pour vous qui nous écoutez, faites un petit tour, allez faire un petit tour sur Internet, regardez, il y en a peut-être une autour de chez vous. Juste un mot, Timour Ajuri, journaliste pour Merci pour l'info, sur ce thème du déménagement. Là, j'y repensais, on n'a pas eu le temps d'en parler, mais très vite, la réexpédition du courrier, vous avez un bon plan pour ça ?
4: Oui, alors il y a la poste qui peut vous réexpédier le courrier.
0: Voilà, ça c'est une cinquantaine d'euros.
4: Voilà, et puis vous pouvez avoir d'autres solutions moins chères. C'est vrai que c'est important la réexpédition du courrier, Valère.
0: Voilà, et la solution la moins chère, c'est qu'il y a un service public de réexpédition du courrier. Tapez sur Internet, c'est gratuit, et vous pouvez l'envoyer comme ça. Je donne la réponse à votre place. On peut pas tout savoir, Timour, hein, ça
4: alors,
0: c'est la vie. Hein.
4: Alors oui, Valère, je me permets juste d'ajouter donc ce service, ça permet d'indiquer à l'administration votre changement d'adresse, par exemple. Au FISC, à France Travail.
0: Exactement.
4: Après la réexpédition, vous pouvez le signaler à la poste, mais c'est indépendant, en fait, c'est deux choses indépendantes.
0: Vous avez raison, mais ça permet de contacter pas mal d'administrations. Timour Ajuri, vous êtes journaliste pour Merci pour l'info, et avant de nous quitter, vous allez vous prêter au jeu de notre quiz, le vrai-faux, pour finir avec les idées claires sur ce thème du déménagement. Vrai ou faux, on peut bénéficier d'aide financière pour déménager, même quand on n'a pas un petit revenu.
4: Alors, vrai, vous pouvez bénéficier d'aide financière. Après, la plupart, c'est vrai, sont quand même réservés aux personnes qui ont les plus faibles revenus.
0: Et vous nous l'avez dit, il faut chercher pour trouver.
4: Oui.
0: Vrai ou faux, les déménageurs professionnels ont l'obligation de proposer une assurance de base.
4: Oui, c'est vrai. Après, il peut y avoir des services d'une couverture plus ou moins étendue.
0: Vrai ou faux, les cartons de supermarché sont toujours gratuits et autorisés à être récupérés?
4: Alors oui, en général, on va vous les proposer, enfin vous pourrez les récupérer gratuitement et vous aurez le droit de les prendre, oui.
0: Vrai ou faux, on peut obtenir des jours de congé pour un déménagement?
4: Oui, après tout dépend de votre secteur, de votre entreprise et puis n'oubliez pas de préparer un justificatif pour votre employeur.
0: Et ça, est-ce que c'est vrai ou faux? Il est interdit, j'ai bien dit interdit, de déménager seul un frigo couché dans un camion?
4: Alors, je ne sais pas si la loi l'interdit expressément, je ne crois pas. Mais en tout cas, c'est fort imprudent, sans vouloir jeter un froid, Valère.
0: Vrai ou faux, Timour, les plateformes collaboratives permettent parfois de louer un camion bien moins cher, et notamment à plusieurs?
4: Vrai, oui, ça peut être une bonne solution économique.
0: Un devis de déménagement peut augmenter le jour J sans explication, c'est vrai ou c'est faux?
4: Ah, ça, c'est faux. En tout cas, c'est interdit. Une fois signé par le client, le devis engage le professionnel.
0: Timour Ajouri, journaliste, pour Merci pour l'info. Merci beaucoup pour vos éclairages. Alors, je rappelle le site, qui est une mine d'informations, mercipourlinfo.fr. J'espère que vous y voyez.

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C'est Rose Laurence avec Africa. Bienvenue si vous nous rejoignez à l'instant. Sophie Nolvaux avec vous pour passer de bons moments en musique et en bonne compagnie ce samedi. Je vous ai prévu de belles surprises, des chansons que vous aimez, des souvenirs qui vont vous réchauffer le cœur et des découvertes qui vont vous ravir, j'en suis sûre. On redémarre avec Paolo Conte et Via Con Me dans un instant. Mais tout de suite, on pense à nos mamans dont c'est la fête demain. D'ailleurs, il est encore

0: 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Bonjour Christian Guérin.
1: Bonjour à tous.
0: C'est au son des cigales et à la faveur d'un été qu'on pourrait qualifier de précoce qu'on va se donner rendez-vous au début du mois de juin au cœur de la citadelle de Villefranche, les festivités Biagini. Retour aux sources, comme dirait Manon, monsieur Guérin.
1: Oui, tout à fait. Nous sommes très heureux de proposer pour la 6e édition nos festivités en ce début du mois de juin qui appelle l'été. Vous avez raison. Alors, c'est toujours la même recette pour notre belle salade villefrançoise. C'est mettre de la culture en mode varié et de faire en sorte de pouvoir tisser des liens entre les spectateurs, les acteurs, de vivre un beau moment d'humanité tous ensemble. Alors, il va y avoir du théâtre amateur, du théâtre en niçois, il va y avoir des enfants qui vont présenter leurs créations de danse et de théâtre. Et puis, surtout, il y aura la troupe professionnelle de la compagnie Biagini qui va présenter son Jules et Marcel, qui est actuellement en tournée dans toute la France. Et ce sera donc vendredi soir à 21h sous le beau ciel étoilé de la rade de Villefranche-sur-Mer.
0: Jules et Marcel, il faut comprendre, Rému et Pagnol, deux grands auteurs, deux piliers de notre culture, j'ai envie de dire provençale, azuréenne. Ils ont longtemps travaillé ensemble, ils ont beaucoup travaillé ensemble, notamment pour le cinéma. Quel rapport avaient-ils tous les deux ?
1: D'abord, c'est une grande amitié. Une amitié, ils se sont rencontrés sur leur lieu de travail, sur la scène, lors de la création de Marius. Mais ça a donné lieu à une amitié qu'on dit éternelle, car elle a survécu à la petite histoire et à la grande histoire. Ils ont traversé la Seconde Guerre mondiale, ils ont rencontré ensemble la création du cinéma parlant, cette grande aventure qu'a lancé Marcel Pagnol. Et puis ça a survécu aussi à leurs grandes engueulades mémorables, leurs grandes disputes qui étaient aussi un spectacle pour tous ceux qui y assistaient, mais qui leur amitié a toujours résisté à ces soubresauts et a donné lieu à la création de personnages extraordinaires comme le boulanger ou César, le patron du bar de la marine.
0: Tout ceci, c'est notre histoire aussi. Vous allez pouvoir l'applaudir donc sur scène à l'occasion des festivités Biagini, début du mois de juin. Vous nous rappelez les dates précisément, Christian Guérin ?
1: Alors, les festivités Biagini ont lieu le vendredi 5 et le samedi 6. À 19h, vous avez un spectacle en apéritif et à 21h, vous avez le spectacle de la soirée.
0: Un spectacle hors du temps, dans un lieu hors du temps. La citadelle de Villefranche est un endroit absolument exceptionnel pour ce type de spectacle. Merci beaucoup Christian Guérin, organisateur, d'avoir été avec nous ce matin sur Ici Azur. Et on vous souhaite évidemment une très très belle édition des festivités Biagini. Bel été à vous.
1: Merci.
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0: Quand l'amour et la fraternité sont chantés par Slimane et Claudio Capeo, eh bien ça donne cette jolie chanson intitulée Chez toi. On va se retrouver dans un instant avec Étienne Dao pour fouler les pavés de la capitale italienne. Ce sera après Thelma Houston avec Don't Leave Me This Way. Profitez bien de votre week-end à l'écoute d'ici.
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2: Un dispositif de sécurité digne des Jeux Olympiques de Paris aujourd'hui, autour de la finale du PSG contre Arsenal en Ligue des Champions. 22 000 policiers et gendarmes mobilisés dans toute la France, dont 8 000 à Paris. Il y aura 48 000 fans au Parc des Princes pour suivre la retransmission du match. Le coup d'envoi est dans 4 heures. Une grande figure intellectuelle, le sociologue et philosophe Edgar Morin est mort hier à l'âge de 104 ans, on l'apprend ce matin. Edgar Morin était l'humanisme fait personne, lui rend hommage Emmanuel Macron, évoquant ce soldat de la résistance, militant et affranchi, écrivain et penseur du siècle, défenseur de la nature et des peuples. Patrick Bruel annule ses concerts dans les festivals de l'été prévus entre juin et septembre. Le chanteur accusé de violences sexuelles avait déjà annoncé renoncer à participer aux Enfoirés. Deux TGV en direction de Paris de la compagnie Trenitalia sont restés bloqués en pleine voie toute la nuit. Il y avait 841 passagers à leur bord. Une panne due à un problème d'infrastructure, nous dit la SNCF, survenue vers 23h45 entre Lyon et la Côte d'Or. Un nouveau record de la population carcérale en France. Les prisons françaises comptent 88 654 détenus. C'est 500 000 de plus que l'année dernière, alors que dans le même temps, seules 750 places supplémentaires sont disponibles. Et puis à Roland-Garros, une dernière journée sous la canicule. Il va faire bien meilleur demain. Et deux Français qui peuvent passer en huitième de finale. Chez les hommes, le jeune Moïse Kouamé, 17 ans, qui enflamme les réseaux sociaux, est opposé à Alessandro Tabilo, les 36e joueur mondial. Et puis chez les femmes, Diane Paris joue la 6e joueuse mondiale, l'américaine Amanda Anisimova.
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4: Un coup d'œil sur la météo de ce samedi après-midi, avec un temps qui reste vraiment lumineux sur le bord de mer, un peu plus instable dans le moyen et au pays, où le ciel risque de gronder quelquefois, avec des maximales qui affichent facilement les 30-31 degrés du côté de Nice, de Beaulieu-sur-Mer, de Beausoleil, de Cap d'Aille. On est sur 30 à Moinsartou, Saint-Paul-de-Vence, 29 à Pégomas et Lantosque, et puis à 27 du côté de Saorge. Demain dimanche, les moments de soleil seront prédominants, ne pas exclure un risque d'orage là encore dans l'arrière-pays, mais toujours ce mercure élevé jusqu'à 31 degrés. Lundi, un temps plutôt ensoleillé malgré les passages nuageux. 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

0: Tracy Chapman avec Talking About a Revolution, dernier samedi du mois de mai. Et oui, le temps file, hein. Mais ici, sur votre radio, on savoure chaque minute, que vous soyez en plein samedi actif ou en mode détente totale. Sophie Nolveau pour vous servir, avec dans un instant des conseils utiles près de chez vous et vos trois chansons françaises à la suite.
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0: deux ans à l'imposer, hein, cette chanson. On écoutait Dientel en 1980 avec « Si j'étais un homme » sur votre radio locale ici. Dans une poignée de minutes, place à Billy Paul. Mais tout de suite, voici des infos près de chez vous.
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2: Allez, il est sorti et retour dans les années 80 avec une soirée retour années 80 qui vous attend ce soir à partir de 20h dans la cour de l'ancienne école, place de l'Aïr à Auribeau-sur-Siagne. Venez danser sur les plus grands tubes des années 80, une ambiance rétro irrésistible avec buvette et restauration sur place. Tous les ingrédients sont réunis, vous l'aurez compris, pour vivre un moment super convivial et en plus l'entrée est gratuite. Et puis c'est une grande première à Cagnes-sur-Mer. Le festival Runfest s'installe jusqu'à ce soir à l'hippodrome de la Côte d'Azur, un événement qui mélange running et musique et qui propose aux participants de courir sur la mythique piste de l'hippodrome avec plusieurs formats de course. Que vous soyez coureur débutant, coureur confirmé ou simplement accompagnateur, profitez de cette journée de fête avec le village, des festivités, les food trucks, les DJ sets et le concert géant Abamania à 21h pour s'amuser jusqu'au bout de la nuit.
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0: Vous écoutez ici, c'était les Maroon 5 avec This Love. Il faut s'imaginer faire un bond de 24 ans en arrière pour comprendre la jeunesse de cette chanson. Adam Levine, le leader du groupe, 23 ans à l'époque, est bouleversé. Il vit une grosse rupture sentimentale et vous le savez, c'est dans ce genre d'épreuve que les artistes produisent leur plus grand tube pour notre plus grand bonheur. Bientôt 15h et toute l'info en France et dans le monde en 90 secondes. D'ici là, on va repartir en musique avec Laurent Voulzy, Taylor Swift et Gérard Blanc. Je vous souhaite un excellent après-midi.
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2: Le PSG a quelques heures de rentrer dans la légende du foot européen. Les Parisiens opposés à Arsenal en finale de Ligue des Champions espèrent remporter un deuxième trophée consécutif. Match à horaire inhabituel à suivre à 18h. La disparition d'Edgar Morin, saluée par de très nombreuses personnalités. Le philosophe de 104 ans était l'humanisme fait personne, selon Emmanuel Macron. Un esprit qui est vraiment exceptionnel et qui inspire d'abord de la gratitude. Salue l'actrice Juliette Binoche. Une nuit sans électricité, ni vivre ni ventilation. Les 841 passagers de deux trains en direction de Paris de la compagnie Trenitalia se sont retrouvés bloqués toute une nuit en Côte d'Or. Ils sont repartis ce matin. Un jeune homme de 19 ans se trouve dans un état critique à Metz en Moselle. Il a été pris à partie dans une violente bagarre entre deux groupes de jeunes hier soir. Trois personnes ont été interpellées. Après 50 ans d'existence, l'enseigne française de chaussures Minelli ferme aujourd'hui ses portes. Placée en redressement judiciaire depuis mars, l'entreprise qui emploie 86 personnes n'a pas retrouvé de repreneur. Une baleine de 10 mètres de long s'est échouée avant de mourir sur une plage de l'île de Ré dans les Charentes-Maritimes. Le cétacé de 12 tonnes s'est échoué hier soir. Son cadavre est évacué cet après-midi avant d'être autopsié pour identifier les raisons de l'échouage. À Roland-Garros, la Française Diane Paris, la bien nommée, tente de se qualifier pour la deuxième semaine du tournoi. Elle est opposée à Amanda Anisimova, tête de série numéro 6, et la Française qui mène 1-7-0.
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4: Un coup d'œil sur la météo de ce samedi après-midi avec un temps qui reste vraiment lumineux sur le bord de mer, un peu plus instable dans le moyen et au pays où le ciel risque de gronder quelquefois avec des maximales qui affichent facilement les 30-31 degrés du côté de Nice, de Beaulieu-sur-Mer, de Beausoleil, de Cap d'Aille. On est sur 30 à Moinsartou, Saint-Paul-de-Vence, 29 à Pégomas et Lantosque et puis à 27 du côté de Saorge. Demain dimanche, les moments de soleil seront prédominants, ne pas exclure un risque d'orage là encore dans l'arrière-pays. Mais toujours ce mercure élevé jusqu'à 31 degrés. Lundi, un temps plutôt ensoleillé malgré les passages nuageux. 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

0: On écoutait Lionel Richie avec Hello. Merci de nous avoir rejoints, c'est Sophie Nolveau avec vous. Dans quelques minutes, on accueillera quelques infos bien utiles près de chez vous. Je vous ai également préparé une belle sélection de titres pour accompagner votre samedi après-midi, dont vos trois chansons françaises à la suite.
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0: Avec Eddie Mitchell, le tout nouveau single de Zazie, mais aussi Axel Bauer. Bel après-midi.
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0: La menthe à l'eau dégustée en terrasse en compagnie d'Eddie Mitchell cet après-midi, c'est un moment qu'on apprécie sur votre radio ici. À suivre, Jean-Louis Aubert qui arrive juste après quelques petites infos d'ici.
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0: Duo éblouissant en 87, Sirima et Jean-Jacques Goldman avec Là-bas. Et forcément, on a toujours un petit pincement au cœur quand on écoute ce titre, puisque le destin de la jeune chanteuse est tragique. Le 7 décembre 1989, elle est assassinée par son mari, jaloux de son succès. Et c'est le cœur meurtri que Jean-Jacques Goldman décidera de ne plus interpréter seul cette chanson. Quant à moi, je vous rappelle le numéro d'écoute gratuit pour les victimes de violences, c'est le 3919. L'après-midi continue sur votre radio ici, avec à 16h l'info en France et dans le monde en 90 secondes. Mais avant, Elton John, Amir et No Doubt.
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2: Un dispositif de sécurité digne des Jeux Olympiques à Paris aujourd'hui autour de la finale du PSG contre Arsenal en Ligue des Champions. 22 000 policiers et gendarmes sont mobilisés dans toute la France, dont 8 000 à Paris. Il y a également 48 000 fans au Parc des Princes pour suivre la retransmission du match. Les équipes de Ici Paris-Île-de-France sont évidemment mobilisées sur place et l'ambiance commence à monter. Le coup d'envoi est dans 2 heures. Le sociologue et philosophe Edgar Morin est mort hier à l'âge de 104 ans. On l'apprend ce matin. Edgar Morin était l'humanisme fait personne, lui rend hommage Emmanuel Macron, qui évoque également ce soldat de la résistance, écrivain et penseur du siècle. La France en pole position du nombre de piscines en Europe avec l'installation de 90 000 nouveaux bassins à usage familial l'année dernière. Au total, c'est 3,7 millions de foyers français qui sont équipés malgré le défi croissant de la sécheresse, selon des chiffres publiés aujourd'hui par la Fédération des professionnels de la piscine. Un homme armé de 2 couteaux se montre en menaçant a été tué par un policier à Bobigny en Seine-Saint-Denis aujourd'hui. L'homme aurait blessé 2 de ses voisins et un des policiers présents lors de l'intervention. Il a été contraint de faire usage de son arme. En sport, à Roland-Garros, la Française Diane Paris a remporté le premier set 6-3 face à Amanda Anisimova, tête des séries numéro 6 de ce tournoi. Elle a ensuite perdu le deuxième 6-4 et il y a un partout dans la troisième manche. Et puis dans quelques instants, le jeune Moïse Kouamé, qui s'est entraîné ce matin avec le maillot du PSG, fera son entrée sur le court Suzanne Lenglen.
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4: Un coup d'œil sur la météo de ce samedi après-midi avec un temps qui reste vraiment lumineux sur le bord de mer, un peu plus instable dans le moyen et au pays où le ciel risque de gronder quelquefois avec des maximales qui affichent facilement les 30-31 degrés du côté de Nice, de Beaulieu-sur-Mer, de Beausoleil, de Cap d'Aille. On est sur 30 à Moinsartou, Saint-Paul-de-Vence, 29 à Pégomas-et-Lantosque et puis à 27 du côté de Saorge. Demain dimanche, les moments de soleil seront prédominants. Ne pas exclure un risque d'orage là encore dans l'arrière-pays, mais toujours ce mercure élevé jusqu'à 31 degrés. Lundi, un temps plutôt ensoleillé malgré les passages nuageux. 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

Bel après-midi avec Gold et laissez-nous chanter. Sophie Nolveau pour vous accompagner ce samedi 30 mai et je suis ravie de vous accueillir sur votre radio locale ici. Peut-être êtes-vous sur le départ en ce moment ou tout simplement en balade. Peut-être avez-vous enfin réussi à vous poser avec un bon petit café. Dans tous les cas, vous êtes au bon endroit. À suivre, le groupe de Police, mais tout de suite, voici Vanessa Paradis avec les épines du cœur.

0: Merci Azur. Tapis rouge, Adrien Mangano. Dans la famille Depardieu, on demande Delphine. Mais où se situe la comédienne dans l'arbre généalogique?
1: Oui, parce qu'à chaque fois, on se dit, est-ce que c'est la fille de Gérard? Non, je ne suis pas la fille de Gérard, je suis la fille d'Alain, qui est le frère de Gérard. C'est plutôt une grande famille parce qu'ils sont six, il y a trois enfants et trois enfants encore après. Donc moi, je suis la fille d'Alain, le premier enfant, qui est producteur de cinéma, qui a fait des grands films comme Ciao Pantin, comme La Leçon de Piano, comme Danton. Il a travaillé sur Danton avec Gérard, bien sûr.
0: Delphine Depardieu, récompensée d'un Molière en 2025 pour son interprétation magistrale de la marquise de Merteuil dans Les Liaisons Dangereuses. Mais il faut savoir qu'elle est arrivée sur ce projet de façon inattendue.
1: C'était pas moi qui étais choisie pour Les Liaisons Dangereuses. Le metteur en scène, qui est un ami, avait choisi une autre comédienne. Trois semaines après, le producteur m'a appelé. Delphine, est-ce que tu peux reprendre le rôle de la marquise de Merteuil dans 2 jours? J'ai dit oui. Le soir même, j'étais en pleurs en me disant, mais qu'est-ce que j'ai fait? Alors vous me direz, mais comment vous avez fait avec le texte en 2 jours? Je ne vais pas y arriver. Donc, on va faire pendant 10 jours. On va mettre une oreillette et dans 10 jours, je saurai le texte. Et j'appuie beaucoup sur le fait que c'est parce que j'ai 20 ans de métier, parce que j'ai osé lui dire ça. Parce que jeune comédien, on va pas oser, parce qu'on va se dire, on va pas y arriver, il va nous virer. C'est vraiment une histoire de travail, de technique, de labeur. Donc ça passe. Il y a aussi la pré-tournée. On est allé à Cannes. Et puis après, il m'a proposé de faire Paris. Et puis, ce rôle m'a apporté le Molière, m'a apporté le Brigadier, qui est un autre prix très prestigieux pour les comédiens. Alors que c'était pas moi. Je ne devrais même pas être ici, parce que c'est aussi la marquise de Merteuil qui m'amène avec vous. Je ne devrais pas être là, ça ne devrait pas être moi. Donc c'est quand même fou ce métier pour ça.
0: Delphine Depardieu sera cet été la marraine du festival théâtral d'Aise, du 1er au 5 août. En arrivant dans le village, la comédienne a été époustouflée.
1: En arrivant ici, c'est tellement exceptionnel. On a l'impression d'un décor de cinéma, tellement c'est beau, tellement c'est protégé, le village de Aise. J'étais très très impressionnée par ces rues, enfin, c'est magnifique, on dirait un décor.
2: Ceci dit, vous êtes une enfant du pays, vous êtes née à
1: Cannes, je suis née à Cannes, je suis cannoise, très fière. On m'a dit tout à l'heure que Nice et Cannes étaient en conflit. Moi je ne savais pas du tout, évidemment, parce que je suis née ici, j'y ai passé toutes mes vacances, mais que ce soit même les ponts du mois de mai, c'était toujours ici parce que ma grand-mère était là, avec la maison construite par mon grand-père, chemin des Tignes au Canet. C'est un endroit qui m'est très très très cher.
0: Être la marraine du festival théâtral d'Aise, qu'est-ce que cela représente pour Delphine Depardieu?
1: C'est un très grand honneur parce que quand je vois en plus les anciens parrains, marraines du festival, ce sont quand même de grands comédiens connus. C'est vrai que de venir ici, de parler de théâtre avec le public, être marraine, c'est apporter le théâtre aux gens, c'est parler avec eux pour échanger sur les pièces. Ça, c'est des choses qui sont importantes pour moi. Ça fait aussi partie de la transmission, mais ça fait aussi partie de l'idée que le théâtre est accessible à tous.
0: Delphine Depardieu, marraine des Théâtrales d'Aise, festival qui accueillera Frédéric Bourali, Éric Logérias, Thierry Frémont, une programmation signée David Bricourt. 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

0: Très bel après-midi ici, sur votre radio. On écoutait Les Innocents avec L'Autre Finistère. Au programme de ce samedi, Coluche et David Castello-Lopez pour l'humour en tube. Ne ratez pas les conseils utiles près de chez vous. Et la musique, bien sûr. Dire Straits, juste après Les Enfoirés, avec L'Île au Trésor.
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0: C'est le tout premier single enregistré par Dire Straits en 77. On écoutait ce petit bijou, Sultans of Swing, sur votre radio locale ici. Et je vous propose de vous retrouver dans quelques minutes avec Michel Jonas, juste après quelques petites infos d'ici.
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2: Idée sortie, des loisirs, comme back dans les années 80 avec une soirée retour aux années 80 qui vous attend ce soir à partir de 20h dans la cour de l'ancienne école, place de l'Aïra au Auribeau-sur-Siagne. Vous allez danser sur les grands tubes qui ont marqué vos vies dans les années 80. Tous les ingrédients sont réunis pour vivre un moment super convivial et en plus, l'entrée est gratuite. Et puis c'est une grande première. À Cagnes-sur-Mer, le festival Runfest s'installe jusqu'à ce soir à l'hippodrome de la Côte d'Azur. Un événement qui mélange running et musique et qui propose aux participants de courir sur la mythique piste de l'hippodrome avec plusieurs formats de course. Que vous soyez coureur débutant ou coureur confirmé ou même simplement accompagnateur, vous allez pouvoir profiter de cette journée de fête avec le village des festivités. Il y aura des food trucks, des DJ sets et le concert géant ABBA Mania à 21h pour s'amuser, faire la fête jusqu'au bout de la nuit. Le festival Runfest jusqu'à ce soir à l'hippodrome de la Côte d'Azur.
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0: Vous écoutez ici avec cette nouveauté signée Amel Bent, Pourquoi tu restes. Un peu d'humour maintenant avec Fred Ballard et l'humour en tube, parce que la pub, c'est rigolo quand on y pense.
1: Moi j'avais l'ancien Oumout, il avait plus blanc. Et il avait bien déjà, hein. Et maintenant il y a un nouvel Oumout qui l'avait encore plus blanc. Moi j'ose plus changer de lessive, j'ai peur que ça devienne transparent après.
2: Mais on comprend la ménagère Coluche, hein, parce que c'est vrai qu'à force d'aller toujours plus loin dans les superlatifs et les super enzymes gloutons, il y a de quoi se poser des questions.
1: Parce que moins blanc, je sais comme couleur. C'est blanc. Moins blanc que blanc, je me doute. Ça doit être gris clair. Mais plus blanc que blanc, qu'est-ce que c'est comme couleur? C'est nouveau, ça vient de sortir.
2: Ah, ah bah oui, on n'arrête pas le progrès. Au siècle dernier, les lessives étaient au cœur du programme publicitaire et les pubs étaient décapantes. Mais on commençait aussi à nous préparer aux fameux 5 fruits et légumes par jour.
3: Allez au bureau très tôt, décidez qu'il fait beau. C'est très jus de raisin.
4: Alors, la première chose qui frappe dans cette publicité, c'est bien sûr l'utilisation de jus de raisin comme adjectif. Je suis sûr que comme des cons, vous pensiez que aller au bureau très tôt, c'était dynamique, ambitieux. C'est jus de raisin, ok?
2: Ben oui, ok, mais du coup, bidonner avec nos potes le week-end, ça aussi c'est très jus de raisin. Un jus de raisin légèrement rosé, que nous consommerons bien sûr avec modération, mais avec des rires à foison. Ben oui, il faut que ça rime.
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0: très belle fin d'après-midi à l'écoute de votre radio ici. C'était Johnny Clegg et Savuka avec Scatterlings of Africa. Bientôt les infos, mais avant cela, on écoutera Daniel Balavoine et le nouveau titre de Gaëtan Roussel pour nous emmener jusqu'à 17h.
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1: Vous écoutez Ici, belle fin d'après-midi, il est 17h. Les infos présentées par Benjamin Mathieu.
2: C'est dans une heure et les supporters sont surexcités. Les 20 000 fans du PSG présents à Budapest, tout comme les 48 000 au Parc des Princes pour suivre cette finale de Ligue des Champions face à Arsenal. Les forces de l'ordre mobilisées en nombre également avec 22 000 policiers et gendarmes sur tout le territoire français. Le match qui est évidemment à suivre sur ici.fr et ici Paris Île-de-France pour les commentaires un peu chauvins pour les Français. La disparition d'Edgar Morin, saluée par de très nombreuses personnalités artistiques et politiques, le philosophe de 104 ans était l'humain. L'humanisme fait personne, selon Emmanuel Macron. Un esprit qui est vraiment exceptionnel et qui inspire d'abord de la gratitude. Salut de son côté l'actrice Juliette Binoche. Après 50 ans d'existence, l'enseigne française de chaussures Minelli tire le rideau aujourd'hui. Placée en redressement judiciaire depuis mars, l'entreprise qui emploie 86 personnes n'a pas retrouvé de repreneur. Un homme tué par un policier à Bobigny en Seine-Saint-Denis. L'homme a foncé sur des policiers, appelant pour un différend entre voisins. Il était armé de deux couteaux et se montrait menaçant, l'un d'eux a tiré dans son abdomen. Deux trains à grande vitesse de la compagnie Trenitalia sur la ligne Lyon-Paris restaient bloqués en pleine voie toute la nuit en Côte d'Or. Les 841 passagers qui rejoignaient Paris ont tout de même pu passer la nuit avec la climatisation. Les deux trains sont arrivés ce matin avec 12 heures et 13 heures de retard. L'incident serait dû à un problème d'aiguillage. Beaucoup de sport aujourd'hui, on vous parlait tout à l'heure évidemment de cette finale de Ligue des Champions, mais il y a également Roland Garros, la sensation française du tournoi, Moïse Kouamé. Mais 17 ans, joue pour une place en 8e de finale face au Chilien Alexandro Tabilo. Il mène 5-3. Chez les femmes, le match à suspense est très accroché entre la Française Diane Paris, bien nommée aujourd'hui, et Amanda Anisimova. C'est en 3-7. On joue le super tie-break et il y a 6-3, parce que la télévision est allumée dans le studio, mais on ne voit pas le score. Il y a 6-3 pour la Française, donc elle a plusieurs balles de match.
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3: Un coup d'œil sur la météo de ce samedi après-midi avec un temps qui reste vraiment lumineux sur le bord de mer, un peu plus instable dans le moyen et au pays où le ciel risque de gronder quelquefois avec des maximales qui affichent facilement les 30-31 degrés du côté de Nice, de Beaulieu-sur-Mer, de Beausoleil, de Cap d'Aille. On est sur 30 à Moinsartou, Saint-Paul-de-Vence, 29 à Pégomas et Lantosque et puis à 27 du côté de Saorge. Demain dimanche, les moments de soleil seront prédominants. Ne pas exclure un risque d'orage là encore dans l'arrière-pays. Mais toujours ce mercure élevé jusqu'à 31 degrés. Lundi, un temps plutôt ensoleillé malgré les passages nuageux. 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

On écoutait Marvin Gaye avec Sexual Healing. Bonne route si vous êtes en partance pour les derniers achats du week-end. N'oubliez pas la fête des mamans demain. Il est 17h passé de quelques minutes. C'est Sophie Nolvaux avec vous et avec une grande nouveauté. Mylène Farmer a dévoilé hier son tout dernier single. Je vous le fais découvrir sans plus tarder. Voici C'est à qui le tour sur votre radio ici.

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1: Vous avez toujours rêvé d'apprendre à dessiner. Eh bien, aujourd'hui, je vous emmène à Saint-Laurent-du-Var pour tester avec moi un atelier de modèles vivants. J'ai rendez-vous avec Emma. Elle est artiste et professeure de peinture et de dessin. Et c'est elle qui anime cet atelier au Centre culturel La Boulangerie. Bonjour Emma.
2: Bonjour Nadia.
1: Ça consiste en quoi exactement un atelier de modèles vivants?
2: C'est un exercice qui est pratiqué aux Beaux-Arts. Il permet de dessiner le corps humain à partir d'un modèle qui pose nu ou habillé.
1: Comment se déroulent les séances?
2: C'est une succession de petites sessions de dessin de 6 minutes à peu près. Donc grosso modo, il y a une dizaine de pauses. Bien évidemment, on va faire un break de 10 minutes entre les deux heures. Donc le but, c'est d'être synthétique. Moi, tout le long, je donne des conseils, des astuces en fonction des besoins des élèves. Et du coup, je m'adapte au niveau. Et concernant les techniques, je leur laisse le choix. Ils peuvent utiliser du fusain, du crayon.
3: Allez, c'est bon, je lance le chrono pour 5 minutes.
1: Voilà, on est installés dans la salle, chacun devant son chevalet, le modèle est au centre. Je chuchote parce que tout le monde est concentré. Le chrono est lancé pour la première pause à dessiner.
3: Si jamais c'est trop dur pour vous, vous vous arrêtez au genou. Vous êtes obligé de tout faire. Hein.
4: Avec ton crayon, ce que tu peux faire, c'est prendre l'axe des clavicules et le retranscrire sur la feuille. Tu vois, c'est comme une règle en fait, ton crayon à ce moment-là. Parce qu'il faut aller avec ce que tu as dans la main, hein, pour aller le plus vite possible.
3: Il vous reste 2 minutes 30. Quand vous voyez des ombres, vous pouvez les utiliser comme repère et appuyer un peu sur votre crayon pour faire un trait plein. C'est fini!
1: Voilà, on vient d'enchaîner 5 sessions de dessin. Petite pause de 10 minutes avant d'y retourner. Emma, je trouve que c'est vraiment un exercice qui demande une grande concentration. Hein.
2: Et oui, c'est un exercice qui est assez particulier parce que la personne est en 3 dimensions. Si ça avait été une photo, ça aurait été plus simple. On aurait pu zoomer, dézoomer, etc. Par conséquent, il faut travailler le corps en perspective, coordonner les connaissances qu'on a en anatomie, bien visualiser les différents types de postures, comprendre aussi les proportions du corps humain. Et s'ajoute aussi à ça l'énergie du trait et l'ensemble des courbes et des traits que forme le corps en fait.
1: Je suis avec Alexandra qui est notre modèle aujourd'hui. Qu'est-ce qui fait qu'un beau jour on se lève en se disant tiens je vais poser nu?
5: Tout simplement une copine qui prenait des cours de dessin m'a dit que son prof cherchait des modèles. Je me suis dit pourquoi pas. Et en plus j'ai toujours été fascinée par l'art grec, romaine. Et du coup, je me suis dit oui, je vais faire ça aussi.
1: Je suis avec Juliette, une des élèves de cet atelier. Qu'est-ce qui vous plaît dans ce cours de dessin un peu particulier?
6: Ça nous permet de rentrer vraiment en contact avec la ligne du corps, avec ses ombres, la lumière.
1: La pause est terminée et on y retourne avec une belle pose de dos. Moi, je suis passée au fusain. J'avoue que c'est assez intéressant. Qu'est-ce que t'en penses là?
4: Je trouve que tu t'es améliorée parce que tu as commencé à dessiner les formes globales et du coup, ça te permet d'avoir des repères pour la suite. Donc continue comme ça. Bravo Nadia.
1: Merci.
3: Allez, dernière pause. 5 minutes, c'est parti.
1: Voilà, l'atelier est terminé. On a dessiné 11 poses. Alors, Emma, le verdict?
2: Alors, je trouve qu'en 2 heures, tu as assez bien représenté l'ensemble du corps de manière synthétique. C'est-à-dire que, en général, les débutants vont vouloir faire des choses parfaites. Et toi, tu as été à l'essentiel. Et je trouve que c'est ce qui ressort vraiment de tes dessins.
1: Voilà, si vous avez envie de vous essayer à l'atelier modèle vivant, eh bien, rejoignez l'atelier d'Emma pour apprendre à observer et à dessiner spontanément dans une ambiance super bienveillante.
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0: Toujours à l'écoute de votre radio ici, c'était Shakira avec Zoo, la bande originale du film de Disney, Zootopie 2. Ce sont les infos près de chez vous qui arrivent dans quelques minutes. Le temps de se faire plaisir en musique avec Bruno Mars et I Just Might, mais aussi avec Thierry Pastor et le coup de folie. Je vous souhaite un bon samedi après-midi.
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0: Bruno Mars avec I Just Might sur votre radio ici. Dans un instant, place à Maxime Le Forestier, juste après quelques petites infos d'ici.
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2: Allez, il est sorti et retour dans les années 80 avec une soirée retour années 80 qui vous attend ce soir à partir de 20h dans la cour de l'ancienne école, place de l'Aïr à Auribeau-sur-Siagne. Venez danser sur les plus grands tubes des années 80, une ambiance rétro irrésistible avec buvette et restauration sur place. Tous les ingrédients sont réunis, vous l'aurez compris, pour vivre un moment super convivial et en plus l'entrée est gratuite. Et puis c'est une grande première à Cagnes-sur-Mer. Le festival Runfest s'installe jusqu'à ce soir à l'hippodrome de la Côte d'Azur. Un événement qui mélange running et musique et qui propose aux participants de courir sur la mythique piste de l'hippodrome avec plusieurs formats de course. Que vous soyez coureur débutant, coureur confirmé ou simplement accompagnateur, profitez de cette journée de fête avec le village, des festivités, les food trucks, les DJ sets et le concert géant Abba Mania à 21h pour s'amuser jusqu'au bout de la nuit.
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0: Vous écoutez ici, excellent début de soirée, c'était Louisa et Bleu Soleil avec Soleil Bleu. Il est l'heure maintenant de parcourir l'histoire grâce au voyage dans le temps de Stéphane Bern et on va se replonger en plein cœur de la Grande Guerre.
1: Vaillant est un soldat décoré pour son courage durant la Première Guerre mondiale. Sa particularité, c'est un pigeon. On est à la fin du mois de mai 1916, en pleine Première Guerre mondiale dans la Meuse. La bataille de Verdun fait rage. L'armée allemande veut prendre le contrôle du fort de Vaux, une position stratégique. Elle réussit à l'encercler. Les soldats français sont assiégés, les communications téléphoniques interrompues. Pour les gens présents sur place, c'est une catastrophe. Pire que pour un ado dans une maison de vacances sans Wi-Fi. Dans ce marasme, le commandant Reynal doit pourtant appeler à l'aide. Mais comment faire ? Il peut compter sur un soldat, le Vaillant. Robe grise, plumage soyeux, matricule 787. Sa responsabilité est de taille. Plusieurs pigeons sont déjà partis, mais le premier a perdu le message en route et les deux autres ont été abattus. Vaillant est notre dernière chance. Il s'envole le 4 juin avec l'ultime message de son commandant.
2: Nous tenons toujours. Nous subissons en ce moment une attaque par les gaz et les fumées asphyxiantes. Il y a urgence à nous dégager. C'est notre dernier pigeon.
1: Au bout de 17 heures de vol, Vaillant arrive à destination agonisant. L'oiseau succombe, mais il aura rempli sa mission. Il aura réussi à pigeonner les Allemands. Même si le fort de Vaux se rend 3 jours plus tard, Vaillant va recevoir la bague d'honneur et une citation à l'ordre de la nation. Plusieurs monuments commémoratifs rendent d'ailleurs hommage aux 60 000 pigeons mobilisés durant la Grande Guerre, morts pour la patrie. Ironie de l'histoire, aujourd'hui, ces fameux monuments aux morts sont très souvent souillés par les fientes de leurs descendants.
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0: The Alan Parsons Project avec Eye in the Sky sur votre radio ici. Bientôt 18h et pour nous emmener jusqu'aux infos, je vous ai choisi M. Pokora et Florent Pagny.
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2: Là, pour la course, ils sont partis en 3 jours, les dossards. 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
1: Vous écoutez ici, il est 18h, bon début de soirée. Les infos présentées par Benjamin Mathieu.
2: Et si c'était un signe, Roland Garros, la Française Diane Paris, l'a bien nommée, a fait chuter la 6e joueuse mondiale, Amanda Anisimova. Elle se qualifie en 3-7 pour les 8e de finale. Pour la première fois de sa carrière, la Niçoise qui a été félicitée par le public qui s'est mis à entonner le chant des supporters parisiens. Un signe car la finale de la Ligue des Champions entre le PSG et Arsenal va débuter dans quelques secondes à Budapest. Ousmane Dembélé et Achraf Hakimi qui reviennent de blessures sont titulaires. C'est l'équipe type qui a déjà remporté le trophée la saison dernière qui est aligné. Un match à suivre en direct sur ICI Paris Île-de-France pour les commentaires et sur ICI.fr bien évidemment. Un match également sous haute surveillance. Des centaines de milliers de personnes sont attendues dans les rues de Paris selon la préfecture de police qui communique. Un très gros dispositif policier est mis en place avec 8000 agents sur le terrain. C'est 2500 de plus que l'année dernière afin d'éviter les scènes de violence d'il y a un an. Entre 3000 et 4000 personnes pour le premier grand meeting de campagne de Gabriel Attal. L'ancien Premier ministre d'Emmanuel Macron s'est présenté à Paris en candidat de l'espoir, opposé aux marchands de haine, les apôtres du déclin, à savoir la France insoumise et le Rassemblement national, selon le candidat à la présidentielle de 37 ans. Le leader de la France insoumise qui était lui devant la mythique salle de l'Olympia cet après-midi, il manifestait à l'appel de la CGT Spectacle pour s'opposer à la mainmise de Vincent Bolloré sur les médias et la culture. Le candidat insoumis à la présidentielle qui promet, s'il est élu, de faire voter une loi anti-concentration pour démanteler le groupe du milliardaire. Un homme armé de deux couteaux et se montrant menaçant a été tué par un policier à Bobigny cet après-midi en Seine-Saint-Denis. L'homme aurait blessé deux de ses voisins et un des policiers présents lors de l'intervention. Et puis à Roland-Garros, il y a une autre sensation française, c'est le jeune Moïse Kouamé, 17 ans, qui joue lui aussi pour se qualifier en 8e de finale face au Chilien Alessandro Tabilo. Il a remporté la première manche 6-4 et il vient de perdre le deuxième set 6-3.
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3: Un coup d'œil sur la météo de ce samedi après-midi avec un temps qui reste vraiment lumineux sur le bord de mer, un peu plus instable dans le moyen et au pays où le ciel risque de gronder quelquefois avec des maximales qui affichent facilement les 30-31 degrés du côté de Nice, de Beaulieu-sur-Mer, de Beausoleil, de Cap d'Aille. On est sur 30 à Moinsartou, Saint-Paul-de-Vence, 29 à Pégomas-et-Lantosque et puis à 27 du côté de Saorge. Demain dimanche, les moments de soleil seront prédominants. Ne pas exclure un risque d'orage là encore dans l'arrière-pays. Mais toujours ce mercure élevé jusqu'à 31 degrés. Lundi, un temps plutôt ensoleillé malgré les passages nuageux. 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

Parce que nous sommes toutes et tous, sans exception, des VIP sur votre radio locale ici, on écoutait Françoise Hardy. C'est Sophie Nolveau avec vous, encore pour une bonne heure de musique, de détente et de bons moments à partager. Alors je vous propose de lever le pied, de souffler un petit peu et de vous laisser porter par vos chansons préférées. Dans un instant, Sergio Mendes et Brazil 66, juste après Gauvin Serres avec Silence Radio.

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1: Aujourd'hui, je vous emmène à Villefranche-sur-Mer, sur le port de la Darse, pour tester avec moi la journée connaissance de la mer destinée à des élèves de CM2. Peut-être que vos enfants ou vos petits-enfants font partie de ces chanceux. J'ai rendez-vous avec Joël Carillo, président de l'ABPV, l'association des bateliers plaisanciers de Villefranche-sur-Mer, qui organise ce joli rendez-vous. Bonjour Joël.
2: Bonjour Nadia.
1: Qu'est-ce qui attend les enfants aujourd'hui, Joël ?
2: Nous allons recevoir 135 élèves et le but de cette journée, c'est de leur faire connaître la mer et tout ce qui se fait sur un port. Ils partent en mer avec un capitaine en mer et un accompagnateur. C'est donc la 42e édition et on a quand même reçu plus de 5000 enfants.
1: Est-ce que je peux embarquer sur un bateau moi aussi ?
2: Mais bien sûr Nadia.
1: Bonjour Christophe, c'est avec vous que je vais embarquer ?
3: Oui, bonjour Nadia, c'est bien sûr Astérix que vous allez embarquer. Bienvenue à bord.
1: Donc là je peux monter ?
3: Oui, alors montez, faites bien attention.
1: Je vais essayer de ne pas tomber.
3: Parfait, très bien.
1: Voilà, ça y est, je suis installé.
3: On est parti. Alors, nous avons à bord Léo et Ali qui sont là aujourd'hui aux découvertes de la mer. Et on participe à ça pour leur faire découvrir aussi tous ces joyaux, cette magnifique rade. On va aller voir aussi les Posidonies un petit peu plus loin, en espérant les émerveiller.
1: Bonjour les garçons.
4: Bonjour.
1: C'est la première fois que vous montez dans un bateau en bois comme ça ?
4: Oui.
1: Qu'est-ce que ça te fait comme impression ?
4: Ça donne l'impression qu'on est sur un manège, même si on va moins vite.
1: Votre bateau s'appelle l'Astérie, donc c'est l'étoile de mer.
3: C'est bien ça.
1: Il date de quand ?
3: Alors 1934. C'est une vieille dame que j'entretiens tous les ans pour qu'il soit quand même très joli et surtout fiable. Les couleurs d'Astérie sont les couleurs typiques de la Côte d'Azur. Hein. On a ce bleu azur sur le pont. On a le bleu des chaises de la promenade des Anglais. Et on a ce jaune un peu cyan.
1: Tout à l'heure, Joël m'a dit que ce bateau était une star. Pourquoi ?
3: Alors, effectivement, Nadia, c'est un bateau star. J'ai eu la chance de participer au transport d'Alice Modolo pour les Jeux Olympiques. Alors, tu imagines un petit peu hein, la chance que j'ai eue. Et puis la fierté surtout. Sur notre gauche, Nadia, je pense que tu as connu ce groupe légendaire de rock. Ça s'appelait les Rolling Stones. Et ben écoute, c'était leur maison d'été qui était là. C'est incroyable.
1: On a repéré vos amis qui sont sur un autre bateau. On peut peut-être klaxonner, Christophe.
3: Ben, allons-y.
1: Ils nous ont vus. En tout cas, entendu.
3: Voilà, on va arriver sur les fameux herbiers qui s'appellent les Posidonies. Vous avez entendu parler de ça, les enfants, non ?
4: J'en ai déjà entendu parler, mais... Et après, je ne sais pas ce que c'est.
3: Ce qu'il faut savoir, c'est que c'est un marqueur incroyable qui nous dit que cet endroit est très, très propre et très pur. Et c'est aussi un logis pour les poissons, pour la faune.
1: C'est déjà le retour. Petite manœuvre pour garer l'Astérie. Alors, les garçons, qu'est-ce que vous avez pensé de votre balade ?
5: C'était trop bien.
4: C'était trop bien. Je voudrais bien recommencer un autre jour.
1: Joël, l'aventure continue sur le port avec de nombreux ateliers.
2: Et dans quelques minutes, nous allons avoir une belle surprise.
6: Regardez dans le ciel, les enfants. La surprise arrive.
1: Très très impressionnant cet hélicoptère. Hein.
2: Avec la sécurité civile, ils vont simuler un sauvetage en mer.
4: C'est trop beau.
1: Est-ce que c'est une belle surprise ?
4: Ouais, c'est incroyable.
1: Et pour rester sur le thème de la mer, si cet été vous cherchez des activités pour vos enfants, la SPTT de Nice Côte d'Azur, par exemple, propose une découverte ludique de la natation à partir de 5 ans. À Saint-Laurent-du-Var, le centre nautique de Lagasque propose des stages multi-activités pour les enfants. Ou encore au centre nautique de Menton, on peut apprendre à naviguer dès l'âge de 7 ans.
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1: Vous êtes toujours à l'écoute d'ici votre radio préférée avec Patrick Fiori et Le Champ est libre. Dans le prochain quart d'heure, des conseils utiles autour de vous et les coulisses télé avec Qui restera dans la lumière. C'est ce soir sur France 2. Ce sera après Marine avec Escroc et Syl avec la bande originale du film Batman Forever. 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

0: Marine avec Escroc sur votre radio locale ici. Les Bee Gees vont nous rejoindre dans un instant, mais tout de suite, place aux infos près de chez vous.
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2: Idée sortie, des loisirs, comme back dans les années 80 avec une soirée retour aux années 80 qui vous attend ce soir à partir de 20h dans la cour de l'ancienne école, place de l'Aïra au Ribeau-sur-Siagne. Vous allez danser sur les grands tubes qui ont marqué vos vies dans les années 80. Tous les ingrédients sont réunis pour vivre un moment super convivial et en plus, l'entrée est gratuite. Et puis c'est une grande première. À Cagnes-sur-Mer, le festival Runfest s'installe jusqu'à ce soir à l'Hippodrome de la Côte d'Azur. Un événement qui mélange running et musique et qui propose aux participants de courir sur la mythique piste de l'Hippodrome avec plusieurs formats de course. Que vous soyez coureur débutant ou coureur confirmé ou même simplement accompagnateur, vous allez pouvoir profiter de cette journée de fête avec le village des festivités. Il y aura des food trucks, des DJ sets et le concert géant Abba Mania à 21h pour s'amuser, faire la fête jusqu'au bout de la nuit. Le festival Runfest jusqu'à ce soir à l'Hippodrome de la Côte d'Azur.
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0: titre de circonstance, voilà l'été, c'était les négresses vertes. C'est l'heure des coulisses télé sur votre radio ici avec vous, Patrice Gascoigne. Salut Patrice.
1: Salut Sophie.
0: Aujourd'hui, et comme chaque fois d'ailleurs, n'en doutez pas, vous êtes notre lumière Patrice. Vous nous parlez du divertissement de ce soir sur France 2. Qui restera dans la lumière?
1: Alors si vous n'avez pas encore testé ce jeu de France 2, je laisse Bruno Guillon vous mettre dans l'ambiance de ce soir.
2: Qui restera dans la lumière? C'est le seul jeu où les candidats peuvent choisir leurs questions.
1: Après le succès des précédentes éditions, le jeu de culture générale le plus stratégique du PAF fait son retour à 21h10 sur France 2. Ils sont 100 candidats venus de toute la France à venir participer à ce quiz. Quiz où savoir répondre aux questions ne suffit pas. Encore faut-il choisir les bonnes questions. Au bout du jeu et de cette mécanique intense où les candidats sont prêts à tout pour éliminer leur adversaire, il y a 100 000 euros à gagner. Mais pour cela, il faut être la seule personne qui restera allumée. Mais dites-moi Bruno Guillon, est-ce que pour cette nouvelle salve de Qui restera dans la lumière, diffusée le samedi soir sur France 2, est-ce qu'il y a des petites nouveautés dans la mécanique du jeu?
2: Alors, s'il y a une nouvelle salve, ça veut dire que l'émission marche. Pour cette troisième saison, on va garder évidemment les bases, à savoir c'est le seul jeu où les candidats peuvent choisir le niveau de difficulté de leurs questions. Ensuite, la nouveauté, ça vient vraiment des candidats, de leur énergie, de leur connaissance. Le fait que ces candidats aient des tranches d'âge différentes, viennent de régions différentes, et j'aime du coup pouvoir interagir avec eux, avec ces 100 candidats. La mécanique a prouvé jusqu'à maintenant que ça marchait, donc évidemment on a gardé les fondamentaux.
1: Bruno Guillon, est-ce que vous avez une petite anecdote de tournage à nous confier?
2: Disons que quand on anime plusieurs jeux, et notamment des jeux en quotidienne, on a la possibilité parfois de voir des visages que l'on connaît. Et oui, c'est vrai que sur cette session d'enregistrement, j'ai revu un ou deux visages que je qualifierais d'iconiques de Chacun son tour, qui est un jeu qui cartonne le matin. Et je suis sûr que les téléspectateurs de samedi soir seront heureux de revoir ces deux ou trois candidats de Chacun son tour.
1: Le décor de Qui restera dans la lumière participe beaucoup à l'ambiance de l'émission. On ressent quoi au pied du mur, Bruno Guillon?
2: Être au pied des candidats, ça me permet d'être à ma juste place, puisque c'est la place qu'on doit avoir quand on est animateur. Ce qui est important, ça reste les candidats et les téléspectateurs.
1: Bruno Guillon à sa place ce soir sur France 2 dans Qui restera dans la lumière? Pas moi, demain, ici, avec de nouvelles coulisses télé.
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0: Vous écoutez ici et Taylor Swift avec Hoplite. Il sera bientôt 19h et toute l'actu qui arrive. Juste après, Laurent Petit-Guillaume vous invite à sa soirée années 80. Mais avant ça, je vous emmène à la mer du Nord. Profitez d'une petite brise en compagnie d'Alain Souchon qui nous propose un baiser. Belle soirée avec nous et bon week-end.
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1: Excellente soirée, vous écoutez Ici, il est 19h. On s'informe avec Benjamin Mathieu.
2: C'est la mi-temps à Budapest et c'est la mélasse, comme le dit notre journaliste Bruno Salomon qui commente sur Ici Paris, Île-de-France et Ici.fr la finale de la Ligue des Champions entre le PSG et Arsenal. On va immédiatement en Hongrie retrouver Romain Bédouc. Vous êtes dans la fan zone des Parisiens, pas très loin du stade, et on imagine que les supporters sont inquiets après ce début de match, on peut le dire, manqué. Et ce but à la 6e minute de Kai Havertz pour les Anglais.
3: Oui, bonjour Benjamin. Et je suis même pas dans la fan zone, je suis dans le stade, dans la Puskás Arena, mais je suis vu sur les supporters parisiens qui sont également inquiets après cette première période manquée du Paris Saint-Germain. Le PSG surpris par Kai Havertz, l'attaquant allemand d'Arsenal, et ensuite on a eu droit à un bloc défensif des Anglais ancrés dans leur première moitié de terrain. Arsenal qui a défendu, le Paris Saint-Germain qui a essayé de se montrer dangereux, d'abord par Fabian Ruiz, une frappe à côté à la 13e minute, puis ensuite vers la fin de la mi-temps ça s'est un peu décanté, une tête de Fabian Ruiz encore au-dessus et deux frappes lointaines d'Ousmane Dembélé et de Désiré Doué. Pour le moment pas de grosses occasions pour le Paris Saint-Germain, quelques situations peut-être de pénalty pendant la première période qui n'ont pas été sifflées par l'arbitre allemand Monsieur Sieber, mais le PSG est bien mené 1-0 par Arsenal à la mi-temps dans cette finale de Ligue des Champions. Paris qui va devoir réaliser une grande seconde période s'il veut conserver son titre en Ligue des Champions.
2: Merci beaucoup Romain. On part cette finale qui est évidemment suivie par des millions de Français en Ile-de-France et dans toute la France. On va retrouver notre reporter Nicolas Joly. Vous êtes à Saint-Germain-en-Laye au Camp des Loges. Bonsoir Nicolas.
4: Bonsoir Benjamin, bonsoir à tous.
2: Le Camp des Loges, bien évidemment, c'est l'ancien camp d'entraînement du PSG, hein, tous les fans le savent. Il y a 10 000 personnes avec vous, tout le monde est à fond, mais j'imagine que l'ambiance est un petit peu redescendue dès le début du match.
4: Eh bien, détrompez-vous, elle est finalement en train de repartir. Écoutez ça, les supporters qui entonnent des chants, qui se réchauffent après effectivement avoir pris une petite douche en première période. Et ils entonnent des chants, ils tapent des mains comme une promesse à leur club. C'est pas parce que vous en avez pris un qu'on vous abandonne. Ils sont là, les supporters parisiens. Vous l'avez dit, 10 000 personnes. La jauge est atteinte. 10 000 personnes qui sont ici pour soutenir le club avec leurs tambours, avec des drapeaux offerts par le Paris Saint-Germain. 2 000 drapeaux qui flottent sous mes yeux. Et des supporters de tous les âges, hein, je vous le disais, des personnes un peu plus âgées, mais aussi des jeunes pousses qu'il faut arroser. On les arrose comment ? Avec un tuyau d'arrosage, car il fait encore bien chaud ce soir. Donc tout le monde se rafraîchit, mais en même temps, l'ambiance repart. Et Paris, ici, c'est Paris, même si on est à Saint-Germain.
2: Eh ben, écoutez, c'est une bien belle ambiance. On espère que ça va motiver les Parisiens au retour des vestiaires pour remettre un petit but et pourquoi pas des prolongations. Côté sécurité, des centaines de milliers de personnes sont attendues dans les rues de Paris, selon la préfecture de police. Un très gros dispositif est mis en place avec 8000 agents sur le terrain. C'est 2500 de plus que l'année dernière afin d'éviter les scènes de violence il y a un an. Laurent Nunez, le ministre de l'Intérieur, annonce que les forces de l'ordre ont déjà effectué 1600 contrôles de supporters dans les rues de Paris. Alors que 48 000 supporters sont au Parc de Princes pour vivre cette finale qui est retransmise sur écran géant, eh bien, à quelques centaines de mètres à peine, porte d'Auteuil, ce sont les internationaux de France avec la grosse performance de la Française Diane Paris. Et vous allez l'entendre, la Niçoise qui a été acclamée par la foule et qui ont même chanté des chants de supporters parisiens. Voilà, vous l'entendez, c'était cet après-midi sur le Suzanne Lenglen, la Française qui a fait chuter la 6e joueuse mondiale Amanda Anisimova. C'est une grosse performance et évidemment très heureuse, mais garde la tête froide.
5: Extrêmement heureuse aussi, c'était un énorme objectif pour moi d'être capable d'arriver en deuxième semaine de Grand Chelem, de pouvoir le faire ici à la maison, c'est que du bonheur de pouvoir le partager avec ma famille aussi. J'espère que c'est pas fini, que ça va encore continuer, mais pour l'instant savourer un petit peu et concentrer sur la suite. Je savais qu'il fallait s'accrocher, être à la recherche de chaque moindre opportunité que je pouvais avoir dans le match et essayer de les saisir quand je pouvais. Ça n'a pas été le cas tout le temps, mais physiquement je me sentais bien. Je sentais qu'au niveau tennistique, j'avais toutes mes chances aussi. Donc, ça a été de rester positive, d'effacer tout ce qui a pu être mauvais dans le match et d'essayer de rester dedans pour aller chercher.
2: Et l'autre sensation française à Roland-Garros, c'est le jeune Moïse Kouamé, 17 ans, qui joue lui aussi face au Chilien Alessandro Tabilo. Il a remporté le premier set, mais c'est beaucoup plus dur depuis. Il a perdu les deux sets suivants, 6-3, 6-4, et il est actuellement mené 3-2 dans le quatrième set. Et puis à savoir des lots de lardons vendus par plusieurs marques en France, notamment Lidl, Auchan et Intermarché, sont rappelés à cause d'un défaut d'étanchéité. Vous pouvez consulter ça sur le site Rappel Conso.
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6: Un coup d'œil sur la météo de ce samedi après-midi avec un temps qui reste vraiment lumineux sur le bord de mer, un peu plus instable dans le moyen et au pays où le ciel risque de gronder quelquefois avec des maximales qui affichent facilement les 30-31 degrés du côté de Nice, de Beaulieu-sur-Mer, de Beausoleil, de Cap d'Ail. On est sur 30 à Moinsartou, Saint-Paul-de-Vence, 29 à Pégomas-et-Lantosque et puis à 27 du côté de Saorge. Demain dimanche, les moments de soleil seront prédominants, ne pas exclure un risque d'orage là encore dans l'arrière-pays. Mais toujours ce mercure élevé jusqu'à 31 degrés. Lundi, un temps plutôt ensoleillé malgré les passages nuageux. 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
6: Bonsoir à tous, merci d'être fidèles à notre rendez-vous. Une fois de plus, on est allé chercher dans notre discothèque le meilleur des années 80. Il y en aura pour tous les goûts, vous aurez sans doute envie de chanter. Surtout n'hésitez pas, on est là pour ça. Et ça commence comme ça.

0: Freddie Mercury, c'était The Great Pretender. 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
0: 1987, le chanteur de Queen veut démontrer qu'il peut tout chanter. Il choisit de reprendre un tube des Platters sorti en 1955. Le chanteur rock devient crooner et tout le monde craque. Pour la suite, j'ai choisi un tube qui nous a fait danser sans savoir qu'il traitait d'un thème plutôt difficile. L'histoire d'une femme qui refuse de se soumettre au désir d'un homme insistant et rejette l'image de la pécheresse soumise. Et oui, Maria Magdalena, la chanteuse allemande Sandra, bah c'était Me Too avant l'heure. Du coup, on la réécoute.
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0: Le jerk, c'était Thierry Hazard. Pour lui, l'histoire a commencé à Sèvres, où il a grandi. Son premier groupe s'appelait GPS, Garage Psychiatrique Suburbain. Ben ouais, ça s'invente pas. Ensuite, il a bifurqué, revenant à des centrés années 60. Il a eu l'idée du jerk, bingo, la chanson est devenue un tube. Et je vous ai entendu la chanter. Ne mentez pas, ne mentez pas, je vous ai entendu d'ici. Allez, pour la suite, ce sera le retour du roi de la pop, Michael Jackson, Dirty Diana.
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0: Ici Azur, c'est 100% années 80 jusqu'à 20h et tout de suite, quelques infos près de chez vous.
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2: Allez, idée sortie à vous proposer. 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

0: toi, c'était Jean-Jacques Goldman. Un de ses plus grands succès, ce titre est resté dans le top 50 du 21 avril au 15 septembre 1986. Dans un instant, dès 20h, comme tous les samedis, vous allez retrouver Émilie Mazoyer et la playlist d'Adrien Gallo, son invité ce soir. Mais restons un petit peu dans les années 80. Dans un instant, avec le groupe Visage, Fade to Grey, et je vous souhaite une très belle soirée.
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1: Belle soirée à tous. Vous écoutez votre radio ici, il est 20h.
2: Sur votre radio ici, à 20h, c'est Décibel, avec ce soir les chansons préférées d'Adrien Gallo.
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2: En 2007, à l'âge où d'autres partaient en Erasmus, Adrien Gallo faisait le tour des Zéniths de France avec son groupe de lycée Bébé Brune. Énorme succès avec leur premier album Blonde comme moi. Auteur, compositeur, chanteur, Adrien Gallo s'apprête à sortir son troisième album solo qui signe ses retrouvailles avec ses premières amours musicales, le rock à guitare. Il y en aura forcément des guitares ce soir puisque c'est lui qui choisit les chansons de l'émission. Mais pas que, vous allez être surpris. Les décibels, c'est parti.
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2: Salut à toutes, salut à tous et merci de nous avoir choisis pour passer votre samedi soir. Décibel qui confie la programmation musicale de l'émission ce soir à Adrien Gallo. Des surprises, il va y en avoir. Et puis beaucoup de voix de filles aussi. C'est agréable et appréciable par les temps qui courent. D'ailleurs, on y court. Salut Adrien.
5: Salut.
2: Comment tu vas?
5: Super, et toi?
2: Ça va très très bien. Adrien, en remontant le fil de ta carrière et en repensant donc au début des Bébés Brunes, je me suis dit que oui, ça va faire 20 ans maintenant que je pose des questions à la radio.
5: C'est vrai.
2: Ça va pas tarder. Et pourtant, même si ça fait 20 ans que je te connais, que je suis ton parcours, ta musique et tout, et ben il y a des choix musicaux que tu as fait pour ce soir qui m'ont étonnée.
5: Ah, tant mieux.
2: Donc voilà, tu es un homme plein de mystères. On va aussi écouter ce soir alors des chansons que tu as choisies, mais aussi ta nouvelle chanson à toi, voilà, qui s'appelle Aurore Show. J'ai pas dit de bêtises, hein, ça annonce ton album.
5: Mon EP, en vérité. C'est pas vraiment un album, c'est 5 titres. Et en fait, c'est la suite, tu sais, de Premier Souvenir du Futur, qui est sorti il y a 5 mois.
2: T'étais venu dans l'émission pour en parler.
5: 5-6 mois. Ouais. Et donc, c'est un peu la suite, c'est la part 2, tu vois, de ça.
2: Ok, donc tu préfères 2 EP de 5 titres plutôt qu'un album?
5: Pour l'instant, j'aime bien faire ça. Et ça me permet de sortir de la musique un peu plus régulièrement. Et en fait, pour moi, c'est comme un album, finalement, ces 2 EP. Enfin, tu vois, ça se répond, quoi.
2: D'accord. Ouais. Bon, très bien. On en parlera tout à l'heure. Pour le moment, plongeons donc dans la liste de tes choix musicaux. Et la première qui arrive, c'est une chanteuse, mais qui aimait par-dessus tout jouer du piano, Nina Simone.
5: Ouais.
2: Voilà. Elle fait partie de tes fondamentaux depuis toujours ou c'est plus récent?
5: Je pense que c'est assez récent finalement, mais bon, je pense que je l'ai entendu petit sans m'en rendre compte. Mais il y a un côté, cette chanson, elle me subjugue, je l'adore et je l'ai découverte, tu sais, dans le film de P.T. Anderson, Licorice Pizza.
2: Ok.
5: C'est le plan séquence de début et il y a cette chanson qui passe et j'ai tout de suite flashé sur cette chanson que je connaissais pas et que je trouve vraiment merveilleuse, assez éblouissante, quoi.
2: La voix de Nina Simone est incroyable aussi. Ouais. Elle avait une voix comme ça, très grave, et puis avec beaucoup de mélancolie, parfois de la peine dans sa voix. Alors quand on s'intéresse à son histoire, on voit que oui, effectivement, parce qu'en fait, elle rêvait d'être pianiste classique.
5: Ouais, classique, c'est ça. Ouais.
2: Sauf qu'elle était noire et née à une époque aux États-Unis où les noirs ne devenaient pas concertistes, simplement. Et donc finalement, elle s'est tournée vers le jazz. Et je pense qu'elle était heureuse de sa carrière, mais il y avait déjà un gros regret au départ.
5: Ouais, c'est clair. Une sorte de revanche aussi qui est assez belle, mais ça a dû être très dur pour elle, quoi.
2: Il y a tout ça dans sa voix. July Tree, Nina Simone, premier choix, 4 étoiles de notre invité ce soir qui s'occupe de vos oreilles, Adrien Gallo, et dans Décibel.

0: Simone. Et c'est un début d'émission. Attention qu'à la classe. Merci Adrien. Tu nous gâtes ce soir dans Décibel. Alors au rayon chanteur mort et qui nous manque, Nina Simone, c'est fait. Christophe.
1: Ouais.
0: Qui est mort pendant le Covid, je me souviens. C'était en 2020. C'était comment pour toi cette période, Covid?
1: C'était très spécial parce que, je pense pour tout le monde, hein, mais j'avais assez peur. Et puis moi, en plus, c'est la naissance de mes fils, donc 2019. Donc ils sont
0: tout petits. Ah ouais.
1: On est confinés avec eux et voilà. Et on est un peu, on est un peu livrés à nous-mêmes, quoi. Donc c'était un peu spécial. C'est un mélange d'immense bonheur et d'immense peur.
0: Ouais.
1: Et de qu'est-ce qui se passe, quoi. Et Christophe, pour revenir à Christophe, c'est vrai que c'est une rencontre hyper importante pour moi. On avait partagé des chansons avec lui.
0: Tu l'as rencontré quand à l'époque Bébé Brune,
1: ouais,
0: après.
1: Ouais, à l'époque Bébé Brune, on avait repris Aline ensemble.
0: Ah, trop bien.
1: Et après, il m'avait carrément invité chez lui. On avait passé toute une nuit ensemble à écouter de la musique. Il était hyper généreux. Il avait ce côté. J'ai vraiment envie de vieillir comme lui, dans le sens où il reste hyper naïf, hyper émerveillé tout le temps. Et je pense que c'est un peu le but aussi de réussir à rester un peu enfant et émerveillé et hyper curieux de ce qui se passe, des nouvelles choses. Et ça, c'était vraiment assez estomacant de voir ça, quoi.
0: Ouais.
1: Il avait quand même un certain âge et il restait. J'ai l'impression qu'il était plus jeune que moi, vraiment dans sa tête, quoi. Donc c'était une grande source d'inspiration, quoi.
0: C'est génial que tu dises ça, parce que quand je suis allée chez lui, moi, pour l'interviewer, j'ai ressenti exactement la même chose.
1: Ouais.
0: Je me suis dit... Alors, il passait... c'est marrant, hein, quand il parlait comme ça, du coq à l'âne, comme s'il y avait mille idées en même temps et tout, et il voulait tellement partager les nouveautés musicales qu'il trouvait. Il avait cette espèce d'ordinateur qui était collé tout le temps, un ordinateur portable, et il te faisait écouter sur iTunes telle chanson, est-ce que tu connais cette chanteuse, est-ce que tu connais ce titre, oui mais telle version et tout.
1: Exactement.
0: Un enthousiasme qui est merveilleux, parce que c'est vrai que quand tu penses aux vieilles gloires de la musique, tu te dis ils sont un peu en haut de leur montagne, mais lui non, il était
1: un adolescent,
0: passionné,
1: quoi.
0: Ben ouais.
1: Et puis généreux au point où j'aimais ses enceintes, tu vois, de studio. Il fait, mais j'ai les mêmes, je te les file et tout, repars avec et tout. Enfin, un truc assez lunaire, quoi.
0: Oh waouh.
1: Ouais, vraiment la classe.
0: Alors, t'aurais pu choisir tout un tas de tubes chez Christophe. T'as choisi une chanson qui passe moins à la radio, qui s'appelle Daisy. Pourquoi celle-ci?
1: Je l'ai beaucoup écoutée, notamment. Là, l'été dernier, et je sais pas, je la trouve hyper belle dans les arrangements, dans le son. Il y a un solo complètement lunaire à un moment.
0: Ouais.
1: Je sais
0: libre,
1: pas.
0: Hein.
1: C'est vrai qu'effectivement, elle est peut-être un peu moins connue. Donc, moi, je la trouve hyper hyper belle cette chanson. J'adore.
0: C'est Christophe, c'est Daisy. C'est un très beau souvenir.

0: Mais quel solo! Oh là là, Daisy, Christophe. Alors, Adrien Gallo est avec nous et vous vous souvenez de Premier Souvenir du Futur, un EP sorti l'année dernière au mois d'octobre. La suite, très logiquement intitulée Dernier Souvenir du Futur, c'est-à-dire si les deux EP marchent en miroir, va arriver dans pas très longtemps, début juillet. On entendait les guitares là chez Christophe. Les guitares, c'est toujours important pour toi ?
1: Ouais, complètement. Là, c'est vraiment sur cet EP, ça revient fort.
0: Parce que t'as eu ta période piano.
1: Ouais, j'ai eu une période vraiment chanson où j'avais vraiment envie de faire du piano et les influences étaient vraiment moins rock. Et là, j'ai un peu eu envie de ça, de retrouver un peu cette spontanéité, guitare, batterie. Enfin, franchement, je pense que ça c'est assez nouveau. En tout cas, ça fait longtemps que j'ai pas fait la musique comme ça et je suis content de sortir des trucs un peu comme ça, quoi.
0: T'es remonté sur scène il y a pas longtemps au Festival de Cannes.
1: Ouais.
0: Alors pour le coup, c'était en plus à la route, hein, c'est guitare voix.
1: Ouais, grave.
0: Donc tu t'es.
1: Mais les nouveaux morceaux s'y prêtaient, quoi.
0: Ouais.
1: Tu vois. Du coup, c'était parfait et de pouvoir jouer tous les nouveaux morceaux qui sont très rock. Et du coup, ça faisait quoi? 3-4 ans que j'avais pas joué, que j'étais pas monté sur scène.
0: T'as les miquettes un peu.
1: Ouais, complètement. Et ça s'est trop bien passé. C'est comme le vélo, quoi. C'est revenu.
0: Ouais.
1: Et j'ai surtout pris énormément de plaisir, quoi. J'avais oublié quel kiff c'était que de faire de la scène, quoi. Donc je pense que la scène va revenir dans ma vie à grands pas, quoi.
0: Alors ça, c'est une très bonne nouvelle. Ouais. Nous noterons les rendez-vous, évidemment. Mais là, Dernier Souvenir du Futur, donc qui va sortir dans quelques semaines. T'as dévoilé un premier extrait, une chanson qui s'appelle Horror Show. Et alors moi, quand j'ai vu ce nom de chanson, je me suis dit, ça me rappelle Horror Show sur le premier album des Libertines.

0: Ça, c'est ton groupe d'adolescence, hein, ouais, les
1: Libertines. Clairement. Ouais, je me suis vraiment construit avec ce groupe. Même le groupe s'est construit. C'était une des influences principales.
0: Les de Libertines. Bébé Brune.
1: Ouais, Bébé Brune et tout. Donc, clairement, il y a un clin d'œil.
0: Alors, c'est pas une reprise.
1: Non, c'est pas une reprise. C'est une autre chanson, quoi, qui a le même titre. Alors, et qui est en français.
0: Prépare-nous, voilà, psychologiquement, à découvrir ton son version 2026 et cette chanson Horror Show. Qu'est-ce que tu pourrais dire avant qu'on l'écoute?
1: Bah, c'est un peu le sentiment que j'avais de parfois regarder les infos et me sentir complètement impuissant et triste et ne pas trop savoir quoi faire et être un peu désespéré parfois et attristé quoi par ce qui se passe dans le monde et en même temps essayer de d'écrire d'une manière assez personnelle aussi et un peu intime. Donc voilà, j'ai essayé de faire ça et dans le son c'est très rock et c'est franchement les Libertines c'est un peu influencé par il y a un côté Strokes aussi je trouve.
0: D'accord. Que du bon, Adrien Gallo est de retour et Horror Show est dans vos oreilles. 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

0: Mais ouais! Vivement la suite.
1: Merci.
0: Dernier souvenir du futur qui sort début juillet. Premier extrait, Horror Show, Adrien Gallo. Aujourd'hui, quand t'écris de la musique, du coup, ton instrument instinctif que t'attrapes, c'est plus une guitare que le piano.
1: Ouais, pour ces chansons-là, complètement. Ouais. Ouais. Je suis passé à la guitare et j'avais besoin de retrouver vraiment cet instrument. C'est pas mon premier instrument, mais en vrai, c'est le piano.
0: C'est le piano, mais quand t'étais petit.
1: Mais quand j'étais petit, c'était du classique. Mais en vrai, je considère la guitare plus comme mon vrai premier instrument. Et ouais. Et en fait, j'étais dans une urgence. J'avais envie d'aller vite, donc j'ai tout fait vraiment un peu tout seul, quoi, dans mon petit studio. Et
0: je pense que tu es ton producteur. Aussi.
1: Ouais, voilà. Ouais.
0: Bravo.
1: Et je pense que l'urgence, ça m'a aidé aussi à pas trop me poser de questions et à retrouver un peu ce truc un peu brut des débuts, quoi.
0: Bon.
1: Donc, j'ai pris beaucoup de plaisir à le faire.
0: On va écouter ça et puis après, évidemment, des concerts, etc., etc.
1: Ouais.
0: On vous tiendra informés, les amis. On continue ta sélection de chansons, Adrien. Et là, pour le coup, on est sur de la mélancolie pure. C'est Lana Del Rey.
1: Ah ouais.
0: Alors Lana, carrément. grande histoire Lana Del Rey, les gens adorent ou détestent parce que faut vraiment se baigner dans ce spleen et ben voilà, faut l'embrasser quoi. Si on écoute Lana Del Rey,
1: ouais, faut être un peu triste.
0: Voilà, faut pas avoir envie de lui dire mais non ma grande, reprends-toi.
1: C'est
0: voilà.
1: Vrai qu'il y a pas trop de morceaux de dansant, ouais.
0: Ah non.
1: Il y en a pas tant.
0: C'est pas tellement
1: de Lana. Mais je sais pas, elle a trop la classe quoi. Moi je suis vraiment un immense fan et ça me rappelle un souvenir, je l'avais vu au Hollywood Cemetery. Genre à Los Angeles, donc c'était vraiment dans un cimetière quoi.
0: Attends.
1: Et je l'avais vu en concert
0: dans un cimetière.
1: Ouais, c'était fou.
0: Waouh.
1: C'était ouf, c'était très intense.
0: Oui.
1: C'était très intense.
0: Je veux bien te croire. Mais l'intensité est dingue. Moi, je l'ai vu aux Vieilles Charrues, Lana.
1: Ouais.
0: Alors elle ne m'a pas vue puisque nous n'avions pas le droit de la croiser en coulisses. Il y avait tout un truc, un parcours, etc. Tu vois, on sentait qu'elle avait besoin de se concentrer très fort avant le concert. Mais ok, moi je respecte. Et en fait, les fans la regardait et elle s'approchait d'eux et parfois elle posait sa main sur leur joue ou sur leur front. Et là, les gens étaient, je peux pas te dire, transfigurés. Enfin, il y avait vraiment une expérience mystique.
1: Ouais, mystique, mais elle est un peu comme ça, je crois.
0: Bah, le cimetière, là,
1: ouais,
0: oui.
1: C'est... Elle a un côté hyper spirituel, je crois. Ouais. Donc, mais ça s'entend dans sa musique. Et c'est vrai que cet album, pour moi, c'est son meilleur. Et surtout les trois premiers titres, je les trouve vraiment splendides, quoi.
0: Donc là, t'as choisi une chanson qui s'appelle Did You Know That There's a Tunnel Under Ocean Boulevard. Ce qui est vrai, hein, il y a un tunnel sous le Ocean Boulevard à Los Angeles.
1: Ouais.
0: T'es allé là-bas, toi?
1: Ouais, j'ai vécu un an là-bas. J'ai j'ai trop kiffé. C'était trop bien. Ouais. Et ce genre de chanson, ça me parle vraiment, ça me rappelle les paysages là-bas, quoi.
0: Ouais.
1: Donc, ouais, Lana Del Rey Forever.
0: Et avec vue sur le Pacifique, s'il vous plaît.
1: Ouais.
0: Ah, mais c'est grand luxe, hein, l'émission ce soir. Adrien Gallo vous a gâté. Voici Lana Del Rey.

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1: Oui, c'est un titre de chanson à rallonge, mais c'est pas grave, elle a le droit. C'est Lana Del Rey. Elle a tous les droits. Adrien Gallo qui passe ce samedi soir avec nous. D'habitude, tu fais quoi le samedi soir?
2: Souvent, en ce moment, je suis à la maison avec mes enfants parce que je les garde, quoi. Mais sinon, je vais boire des verres avec des copains.
1: Ah, et tu leur fais écouter. Eux, ils ont écouté tes petits derniers souvenirs du futur qui
2: ouais,
1: sortent au début juillet.
2: Bien sûr.
1: Ça va, ils sont fans,
2: ils
1: ont validé.
2: Ils soutiennent, c'est cool.
1: Génial.
2: Ils sont pas trop durs.
1: C'est parfait. Restez dans le coin, les amis. Ce samedi soir, on le passe ensemble jusqu'à 21h. Adrien Gallo a choisi pour vous plein de belles chansons. À venir, Carole King, Nino Ferrer ou encore Vanessa Paradis. 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
1: Ah, et je l'adore, mon invité de ce soir. Il est auteur, il est compositeur pour lui-même et pour les autres. Il est chanteur, il est guitariste et pianiste. Et puis, il n'arrête pas de nous enchanter depuis maintenant un certain nombre d'années. Je n'ose pas refaire les maths que j'ai fait tout à l'heure, mais je pense qu'à un moment, tu vas célébrer tes 20 ans de carrière à galop sans avoir aucune ride.
2: Oups.
1: C'est incroyable.
2: Oupsie.
1: Exactement. Adrien Gallo, je vous rappelle que le nouvel EP Dernier Souvenir du Futur sortira début juillet et que pour vous y préparer, en fait, pour bien faire les choses, il faudrait écouter là, rapidement, Premier Souvenir du Futur, le EP qui date de octobre 2025. Comme ça, voilà, on se fait les deux ensemble comme un album, en fait.
2: Très bonne idée.
1: Voilà, on va faire ça.
2: Ouais, c'est ça.
1: Et tu vas nous faire découvrir aussi des artistes ce soir, enfin... Peut-être que certains connaissent déjà, mais Geese ou Geese, je ne sais même pas comment prononcer le nom de ce groupe. Geese,
2: moi non plus, je pense que c'est Geese, ouais.
1: Ouais, Geese.
2: Je dirais.
1: Ouais, parce que Geese, ça fait bizarre.
2: Ouais, Geese. Et Geese, c'est vraiment un groupe de la nouvelle génération, n'est-ce pas? Et je les trouve vraiment trop forts. Et je sais pas, c'est des super musiciens. Lui, c'est un super parolier, Cameron Winter. Et il a fait un album solo qui est fou aussi, qui est fabuleux. Et voilà, je les ai loupés. En plus, ils jouent à Paris. Là, je suis vert, mais je les trouve. Enfin, cet album-là, Getting Killed, je le trouve incroyable, quoi. Donc.
1: À quel point la musique des autres, elle peut nourrir la tienne? Tu t'en tiens éloigné quand toi tu composes, ou alors au contraire, tu t'écoutes tout ce qui passe?
2: Non, j'écoute énormément et même pendant que je compose et tout, ça me dérange pas du tout, quoi. J'ai pas du tout besoin de m'isoler pour et puis j'ai l'impression que ma musique, elle est vraiment aussi assez référencée, et j'assume ça totalement, tu vois, de dire voilà, ça c'est très Strokes, machin, enfin c'est des, à chaque fois j'assume mes influences, donc j'ai pas la prétention de créer un truc si nouveau que ça, enfin voilà, c'est ce que j'ai envie de faire sur le moment et tout, et c'est personnel bien sûr et honnête, mais voilà, c'est très référencé aussi, quoi.
1: Oui, de toute façon, le rock a 70 ans, donc ouais. Là, c'est un peu tard si on veut vraiment inventer un truc, bon courage.
2: Mais Geese, je trouve qu'il y a quand même un vrai truc, quoi. Ils ont vraiment mélangé plein d'influences qu'on mélange pas forcément au premier abord, et ils ont vraiment créé un truc, et je trouve qu'il y a un truc très très frais, quoi, très, très intéressant.
1: À découvrir, les amis, si c'est pas déjà fait, la chanson s'appelle Half Real. Premier encart pour certains d'entre vous, avec Geese, ce soir, dans Décibels.

0: Guise. C'est incroyable. Alors, pour celles et ceux qui écoutent pour la première fois, vous êtes peut-être un peu fatigués après cette écoute.
1: C'est intense.
0: C'est parce que c'est intense. Parce que la voix est toujours à la limite. Tu dis, ah, c'est faux. Ah non, c'est bon, c'est pas faux. Mmh. Et pareil pour le rythme. Ouais. On dirait un concert de jazz.
1: Ouais,
0: tu
1: surtout,
0: sais pas.
1: Surtout celle-là, ouais.
0: T'essayes, tu dis, ah oui, attends, ça y est, je le fais. C'est ta-ta-ta. Ben non, c'est pas ça.
1: Elle est un peu free jazz,
0: pam,
1: celle-ci.
0: Pam, pam, pam, pam. Non, c'est pas ça non plus et tout. C'est incroyable.
1: C'est ouf, hein. Ouais.
0: Comme quoi, en fait, tous les codes qu'on croit obligatoires pour faire du rock, il suffit de les casser, de décider qu'on s'en fiche, et puis on peut faire sa chanson rock comme on veut.
1: Ouais, c'est ça. Et là, il crée un truc assez neuf, quoi.
0: Mais c'est crevant.
1: Ouais. Mais celle-là, c'est pas la plus évidente. Je t'ai pas fait de cadeau.
0: Non, mais quitte à découvrir, c'était bien de nous lancer dans le bain de Guise. Mmh. Alors là, en revanche, tiens, on parlait de cadeau. T'en as fait un sacré à Vanessa Paradis. Avec la chanson Mi Amor.
1: C'est elle qui m'a fait un cadeau de la chanter plutôt.
0: Raconte-moi l'histoire.
1: J'étais à New York et.
0: Mais il n'arrête pas de bouger. Le bilan non, carbone d'Adrien Gallo, c'est dégueulasse.
1: Et
0: t'étais à New York.
1: Ouais. Et j'écrivais le troisième album du groupe Long Courrier. Et en fait, j'ai vraiment cette chanson. Elle est arrivée hyper rapidement, quoi. Et vraiment, je pense que je l'ai écrite en une demi-heure, tu vois.
0: Et tu t'es dit, c'est pas une chanson de Bébé Brune. Je peux pas la chanter.
1: Non, et du coup je lui ai envoyé et elle a je pense qu'elle a tout de suite bien aimé, quoi, et on s'est écrit par mail et puis elle l'a enregistré ensuite avec Benjamin Biolay et du coup c'était incroyable pour moi, enfin c'était surréaliste, je l'ai écouté toute mon enfance et qu'elle chante une de mes chansons, ça m'a tué, quoi.
0: C'est-à-dire que quand t'es née, Vanessa Paradis, c'était déjà une star. Elle est en tournée en ce moment, évidemment. Hein, dans tous les zéniths, les festivals d'été et tout, c'est un peu une déesse. Elle fait peur ou pas?
1: Pas du tout. Enfin, si, on a très peur de la rencontrer. Une fois qu'on la rencontre, elle met tellement à l'aise, elle est tellement humble et, enfin, c'est vraiment la classe ultime, quoi. Ouais. Humainement, je trouve que c'est très impressionnant parce que son niveau de notoriété est évidemment immense, mais elle est très, très cool, quoi. Et donc, t'es plutôt à l'aise. Et ça, voilà, le courant est hyper bien passé. Et donc, c'était vraiment comme un rêve, quoi.
0: Et ta chanson lui va comme un gant. Mi Amor, Vanessa Paradis. Et dans Décibels. Là, on suit bien le rythme. C'est plus facile. Tac.
1: C'est clair.
0: Tac.

0: Quel astre, Vanessa Paradis, mi amor, elle est en tournée et on la retrouvera au festival Sœurs Jumelles à Rochefort à la fin du mois de juin. Décibel sera sur place pendant le festival. Évidemment, Vanessa est invitée. Toi aussi t'es invité, Adrien.
1: Merci.
0: Quand tu veux. Ça te manque ça, les étés de festival?
1: Ouais, complètement.
0: C'est là, tu disais, donc t'es remonté sur scène pour la première fois depuis 3-4 ans, pour comme ça jouer quelques chansons, mais c'était un peu en mode festival de Cannes, etc., concert privé. En vrai, tu t'es déjà mis une date en tête pour une tournée?
1: 2027, c'est sûr.
0: Ok.
1: Ouais, et j'ai effectivement les festivals, l'été, enfin, il y a un côté où tu rencontres plein d'artistes aussi, tu joues avec plein d'artistes, tu rencontres parfois des idoles et tout, donc c'est assez ouf à faire et j'ai hâte de m'y remettre, c'est clair.
0: Très bien. Alors cette chanson donc que tu as signée pour Vanessa Paradis, c'est pas la seule hein, que tu as offert à d'autres artistes. T'as écrit pour Vendredi sur Mer, pour Oli Sis, Barbara Pravi, Marine aussi.
1: Ouais,
0: voilà. Est-ce que tu te mets dans la peau de la personne pour qui tu écris, pour écrire, ou bien est-ce que tu restes toi?
1: Non, j'essaie de me mettre un peu dans la peau de la personne effectivement et j'aime bien être au service aussi de la personne quoi, justement m'oublier un peu totalement et y a un côté hyper inspirant de voilà d'essayer de mais c'est dur hein, ça marche pas tout le temps,
0: c'est de la psychologie quand même là.
1: Ouais, il y a un peu de psychologie et aussi vachement de feeling quoi, c'est des heures passées en studio à essayer voilà de s'effacer le plus possible aussi quoi pour laisser place à ce qu'a envie de dire l'artiste et tout, donc moi j'adore faire ça et puis parfois on envoie une chanson, on se rend compte même pas et ça marche quoi, donc c'est un peu magique, il y a pas vraiment de recette quoi.
0: Alors avant d'écouter Nino Ferrer, je vais te poser la question, est-ce que toi t'as déjà été malheureux en dans ta vie de musicien, parce que Nino qui a mis fin à ses jours en 1998, lui ça a jamais été un mystère, il a été très malheureux à des moments de sa vie de musicien, quand par exemple il était cantonné à l'image de chanteur rigolo, quand on le comprenait pas, etc. Sentiment vraiment d'être incompris qui l'a bouffé. Est-ce que toi ça t'est arrivé à un moment de ta carrière d'être malheureux et de te dire faut que je change des trucs quoi?
1: Non, malheureux, non, pas malheureux. Après sentir que parfois il y a un décalage entre la perception qu'ont les gens de toi et ce que tu voudrais transmettre, dégager et tout. Ouais, ça c'est sûr. Et parfois on est un peu déçu. Enfin, même je pense au début du groupe où on était presque pris pour un boys band et il y avait genre.
0: Non, mais les débuts de bébés brunes où on disait les bébés rockers.
1: Ouais, voilà. Donc, mais bon, après moi j'étais à chaque fois, je me sens hyper chanceux et heureux de pouvoir faire ce que j'aime tous les jours et de me réveiller. Et voilà, c'est mon activité quoi. C'est génial, c'est ma passion et tout. Donc en fait, malheureux, j'irai pas jusque là, tu vois. Juste parfois, oui,
0: frustré.
1: un peu déçu, et oui, mais un peu frustré, mais en vérité, ça reste quand même beaucoup de kiff et de reconnaissance, quoi.
0: Et qu'est-ce qui te touche alors chez notre Nino Ferrer, qu'on va écouter chanter en anglais, car telle est ta volonté, Looking for You.
1: Déjà, je crois qu'il a un peu réalisé mon rêve il avait une maison de campagne, il est parti dans cette maison de campagne vivre il a créé un studio. Et genre,
0: il la taillade.
1: Ciao tout le monde et je vais juste faire de la musique à la campagne. Et j'adore ce move.
0: Donc on n'est pas à l'abri que tu fasses ça. Une ferme studio.
1: Bah, en vrai, c'est le rêve, quoi.
0: Bah oui.
1: C'est assez kiffant de faire ça. Et juste c'est cette chanson que je trouve incroyable que j'ai découvert un peu sur le tard. Bon, bien sûr il y a Le Sud qui est une des plus belles chansons françaises quoi, mais cette chanson en anglais et tout cet album d'ailleurs il est assez fascinant et je sais pas, cette chanson elle est magique quoi, non? J'adore.
0: Vrai, elle est magique. Nino Ferrer qui était un grand du rock progressif aussi quoi.
1: Ouais,
0: c'est vrai.
1: Oui, là on l'attend pas justement.
0: Beauté. Looking for You, Nino Ferrer est dans Décibel. Et sachez qu'il est au musée aussi, Nino, au musée à Cahors, une grande expo qui s'appelle Nino Ferrer peintre, qui a ouvert au début du mois de mai et qui continue jusqu'au 31 décembre. Donc si vous passez par Cahors, n'hésitez pas à aller voir cette expo, elle est complètement dingue.

0: C'est sûr que si on ne connaît que Mirza et Gaston, il y a le téléphone qui sont, on passe à côté d'une grosse partie du boulot de Nino Ferrer.
1: Ouais, qui est en plus incroyable, quoi.
0: Quelle beauté, Looking for You. Alors, ça, c'est quand même la chanson du samedi soir quand t'es plutôt en rancard et pas vraiment à la radio. Hein. Bravo. Hein. Notez-la dans vos playlists, les amis, parce que alors là, on est. Ah oui, oui, oui. Il fait chaud, quoi. Bref, on approche de la fin de l'émission et il faut que tu nous parles d'une artiste qu'on connaît pas encore, mais toi, tu connais très bien. Elle s'appelle Billie.
1: Ouais, clairement. Billie, je l'ai rencontrée il y a quoi, il y a 2 ans, par intermédiaire des Kids Return avec qui j'ai fait des chansons. Et elle est venue me voir.
0: Kids Return, c'est plutôt électro, on va dire.
1: Pop, t'as un peu des deux. T'as un peu d'électro, mais ils enregistrent beaucoup de trucs organiques. Donc, okay. Mais ils sont trop, trop forts d'ailleurs. Je vous invite à les écouter. J'aurais pu les mettre. Et Billie, elle est venue me voir parce qu'elle avait besoin, elle avait pas encore rien sorti, elle avait besoin d'écrire des paroles. Et du coup, on s'est fait des cafés où on s'est mis à écrire et elle bossait avec les kids. Donc ça faisait un peu team, quoi. Donc c'était assez cool.
0: Ouais.
1: Et en fait, elle a presque rien gardé de ce qu'on a fait. Mais c'est pas grave. Et en fait, elle est venue chanter sur Sarah Sahara, une chanson de l'EP Premier Souvenir du Futur.
0: Le tien, ouais.
1: Et elle a vraiment sublimé la chanson et tout. Et après, elle est venue la chanter avec moi pour la release party et tout. Et on est devenus amis, quoi. Et là, elle a sorti des chansons qui sont, je trouve, hyper fortes, quoi. Hyper pertinentes. Et elle apporte vraiment une sorte de vente fraîcheur sur le rock français. Voilà, c'est, je trouve qu'elle a une vision hyper nouvelle. Et elle réinvente le truc. Encore une fois, je trouve il y a vraiment un truc très intéressant dans la prod, dans les paroles, dans la manière de chanter tout.
0: Alors, vous avez peut-être déjà entendu sa voix si vous avez écouté la chanson de M qui s'appelle Super Chérie.
1: Ouais, parce que carrément.
0: C'est la fille de Mathieu Chédid, donc c'est elle, la super chérie des chœurs dans cette chanson. Et on sentait voilà qu'il y avait quelque chose, en tout cas un attrait, c'est sûr, pour la musique. Mais là, ce qui est sûr, c'est que je pense pas qu'elle cherche à capitaliser tellement sur la notoriété de son père ou de son papy, Louis Chédid, parce que vraiment, elle est dans un style. Ça va si je dis niche.
1: C'est hyper rock indé, quoi. Ouais.
0: Moi, la première fois que je l'ai vue sur scène, Billie, c'était en première partie de Clara Luciani à l'Olympia.
1: Ah, bah voilà, ouais.
0: Voilà, au début de la tournée de Clara. Et ouais, il y avait vraiment un côté très un peu punk dans le garage, même.
1: Ouais,
0: quoi.
1: Ouais, clairement. Il y a un parti pris.
0: Ouais.
1: Que j'adore personnellement.
0: La chanson s'appelle Les Adieux et elle, c'est Billie avec 2 L et IE à la fin. Jolie découverte dans Décibels grâce à Adrien Gallo.

0: Ça, c'est le genre de chanson qu'on entend très peu en français. Belle trouvaille, ouais. Adrien. Mmh. Vraiment.
1: Ça te plaît, ouais.
0: Ah ouais, Billy, la chanson Les Adieux. Et nous, c'est déjà l'heure de la fin de l'émission. Alors, avant d'écouter la dernière chanson, je vous rappelle les informations essentielles pour Monsieur Gallo. Avec moi en studio, Adrien Gallo, déjà disponible. Premier souvenir du futur. Si vous voulez tout savoir sur cette EP, bah, réécoutez l'émission de Décibel en octobre 2025, hein, qu'on avait fait ensemble. Ouais. Tu nous avais voilà, tout expliqué. Et puis, dernier souvenir du futur, la suite, qui sortira au début du mois de juillet et notez dans vos agendas 2027 que vous allez pouvoir aller l'applaudir en concert. On se réjouit, yeah. Adrien. Dernière chanson, MGMT. When you die, quand tu meurs, quand tu vas mourir, je ne sais pas. Sympa pour terminer.
1: Ça tombe bien, ouais.
0: Ça tombe
1: pour la fin de l'émission.
0: Ils t'inspirent, tu les aimes depuis toujours.
1: Bah, je trouve que c'est un des groupes les plus talentueux de leur génération, quoi. C'est assez fou. Et nouveau, et ils ont inventé un truc, quoi, je trouve, pareil.
0: Les synthés qui sont là avec les guitares, et en fait, personne se dispute, quoi. En fait, on peut vivre ensemble.
1: On peut vivre ensemble en harmonie, dans la paix et le bonheur. Mais, et cette chanson, particulièrement, elle est complètement psychée, quoi. Complètement psychédélique, et le thème, je le trouve assez fou aussi. Bref, je suis assez transporté par cette chanson à chaque fois que je l'écoute, quoi.
0: Alors, on part en voyage avec toi. Et merci d'avoir passé ton samedi soir.
1: Merci, Émilie.
0: Salut, Adrien.
1: Merci beaucoup.
0: À bientôt.
1: À bientôt.

0: MGMT, dernière chanson de la soirée, grâce à Adrien Gallo, son bon goût et ses découvertes. C'était un grand moment, surtout Guise, hein. Vous n'oublierez pas ça, Guise. Ça s'écrit G-E-E-S-E. J'ai encore mal à la tête d'avoir essayé de suivre le rythme de ce groupe. Allez, merci les amis d'avoir écouté Décibel en ce samedi soir. L'équipe qui était avec nous, Iris Guitoni, Elorie Roussillon, Elodie Bianca Maria, Alexandra Sackberg et Franck Moilier. Samedi prochain, c'est Tété qui viendra partager avec vous sa playlist, ses chansons préférées. Tété qu'on avait découvert il y a plus de 20 ans avec À la faveur de l'automne. Et puis demain, bah oui, on a rendez-vous demain aussi. On a rendez-vous tout le temps, vous le savez, Décibel, c'est 7 jours sur 7 à 20h. Demain dimanche, vos chansons à vous, les chansons préférées des auditrices et des auditeurs. Il est encore temps de participer, il suffit de nous envoyer un email avec votre chanson préférée et votre numéro de téléphone. Notre adresse est Décibel, avec un S à la fin, @radiofrance.com.
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0: Imaginez une chambre d'hôtel, un piano et une seule nuit pour changer le cours d'une carrière. Ce sont les coulisses d'un tube de Gilbert Montagnier.
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0: En 1984, Gilbert Montagnier et le parolier Didier Barbelivien s'enferment avec une mission, créer le tube ultime. Au petit matin, les sunlights des tropiques est né. Barbelivien a jeté les mots sur le papier en quelques minutes, inspiré par l'optimisme débordant de Gilbert. Le résultat, un mélange parfait de disco à l'italienne et de chaleur tropicale.

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2: L'artiste toulousain Robin Arnaud, c'est facile.
3: C'est facile d'avoir peur de s'ennuyer quand on est tout seul.
2: Robin Arnaud, un auteur-compositeur-interprète qui séduit par une écriture lumineuse et une sensibilité très personnelle. Une voix douce mais ancrée, portée par de belles mélodies. Une voix qui explore avec finesse les émotions qui traversent nos vies, les élans, les fragilités, les reconstructions.

0: Robin Arnaud. 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

0: Saviez-vous que le titre « Tu ne m'as pas laissé le temps » de David Hallyday n'est absolument pas une chanson dédiée à une femme ?
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0: L'année 1999 va changer le cours des choses pour David Hallyday. Il sort son premier album, Un paradis, un enfer, entièrement écrit en français. Sur celui-ci, on retrouve un single bouleversant, Tu ne m'as pas laissé le temps. Il s'agit d'un hommage à son grand-père bulgare, Georges, le père de Sylvie Vartan, décédé en 1970, alors que David n'avait que 4 ans.

0: Une chanson hommage écrite par Lionel Florence qui s'écoule à plus d'un million d'exemplaires.
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0: composition, la chanson française rencontre les musiques électroniques et les délires pop. Adorable puceau. Oscar les vacances et MPL avec Les Puceaux. Extrait de l'album Ceci n'est pas mon corps. Adorable puceau. 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
2: Alors, nous sommes avec Serena qui a 2, Thierry qui a 0 plus 0, la tête à Toto.
3: Ah ouais, non, ça passe.
2: Serena qui habite à Paris, qui adore les animaux, qui fait des dessins, qui voyage, qui rencontre des baraqués dans des soirées. Alors, est-ce que tu as un porte-bonheur que t'emmènes tout le temps avec toi ?
4: Peut-être mon chien.
2: Ah bah d'accord, le chien est un porte-bonheur, ok, super. Est-ce que tu l'as à côté de toi, là ?
4: Ouais, c'est dodo parce qu'il fait chaud.
2: Ah bah oui, il fait chaud, c'est pas terrible pour les chiens, là, la chaleur. N'oubliez pas, hein, oui, si sûr. Vous avez des chiens, faites gaffe, hein, parce que mettez-vous pieds nus sur le bitume, vous allez voir comme il fait chaud, on sort pas les animaux quand il fait trop chaud. Alors, quel est, si tu devais, comme ça, là, d'un coup, on te propose de déjeuner avec la star que tu, dont tu rêves, avec qui tu aimerais ?
3: Moi, je suis pas disponible à midi, mais bon, après, c'est quand même...
2: Ah d'accord, on... Alors, ok.
3: Non, bah, écoutez, on est sur de l'ego avec Serena. Moi, j'ai envie de découvrir Serena.
2: Oui, moi. Bien sûr, gros ego que tu es. Bien Alors, sûr. Avec qui tu aimerais déjeuner si tu pouvais déjeuner avec une star ?
4: C'est un date ou c'est juste.
3: Oh, c'est un date. Ah, bon, un petit personnel, c'est un date que je veux, moi.
2: Alors, écoute, donc, tu déjeunes avec ta star.